bienvenue à vous tous avec le son de Skyrock, c'est Professeur le Rap avec PLK que vous écoutez. Et Théodora, c'était Sex Model, encore un son que vous avez découvert en premier sur Sky. Ça bouge pas, Aya Nakamura qui est de retour, elle va remplir le Stade de France à la fin du mois. Et là, elle a sorti un nouveau son que voici sur Skyrock.

remplir son stade chez lui, à domicile. Le stade Orange Vélodrome avec Skyrock, c'est le 6 juin prochain, ça approche. Et c'est Alonso qu'on vient d'écouter sur Skyrock avec RN Boy. On vient de se faire 18 Cara, bonne nuit à vous tous. Vous êtes sur la radio des numéros 1. On est là en direct, hein. Ça continue avec Mauvais Joe, en nouveauté Skyrock aussi pilé. Il y a Gims juste après, Théodora, il débarque avec Spa. Et je passerai aussi la rafleuse avec Parlu sur Sky.

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Bonne nuit à vous tous avec le son de Skyrock, c'est Urban Music Non-Stop avec le son d'Ariana Grande. On vient d'écouter Thank You Next sur Sky. On va continuer avec PLK. Et quelle année 2026 de fou pour PLK. Il a sorti un nouveau projet. Projet qui s'appelle Grand Garçon, qui fait partie des albums les plus vendus en ce moment en France. Et la bonne nouvelle, si vous le kiffez, PLK, il arrive en concert et en tournée Skyrock dans toute la France. Il y a forcément une date du côté de chez vous. Il va faire les deux stades de France aussi. Archi complet avec Skyrock. On va l'écouter, PLK. Le prochain son qui arrive juste avant 3h du mat, c'est celui-ci. C'est Tu dors. On va l'écouter maintenant, PLK sur Skyrock. Et aussi le son de Meryl. Meryl avec Eva Coco Chanel. Ah tiens, gros classique à se faire aussi. L'extrait il est juste là, c'est Fugees.

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Il est 3h du mat, c'est Skyrock que vous écoutez. On est premier sur le rap avec RN Boy et Nono La Grinta. Nono La Grinta, c'est l'invité de Planète Rap sur Sky avec Fred entre 20h et 21h. Vous venez les écouter sur Skyrock, la radio des numéros 1. Bonne nuit à vous tous. Que faites-vous en écoutant Skyrock en ce moment? Est-ce que vous êtes au taf de nuit? Vous êtes sur les routes? Vous êtes à la maison? On va faire un truc. Envoyez-moi un petit message sur Insta. Mon Insta, c'est bycorentin, donc BY. Corentin, le prénom. Allez-y, vous m'ajoutez. Vous envoyez un petit message privé. Que faites-vous en écoutant la radio? Dites-le-moi maintenant. Et moi, je vous fais une dédicace. Je vais vous représenter dans toute la France dans moins de 30 minutes. Allez-y. Bycorentin sur Insta. Je vous attends. Ça va repartir très fort maintenant avec Gambi, avec Culture aussi. Il y aura Gims, le nouveau. Il s'appelle Soleil.

Bonne nuit à vous tous avec le son de Skyrock. On est premier sur le rap et Gims, c'était le nouveau son de Gims. C'était Soleil sur Sky. On va continuer avec Tame Impala, Jenny. C'est le carton, on écoute Dracula, leur remix. Il y a D6 juste après avec Theodora pour Mélodrama. Et je passerai aussi Queen Bee, Beyoncé arrive avec Drunk in Love sur Sky.

C'est Skyrock, il est frais au son de Taiki qu'on va l'écouter sur Sky Taiki avec Girlfriend, la radio des numéros 1. Passez une bonne nuit, on va continuer très fort avec du bon son sur Sky. Et salut à vous tous aussi qui êtes connectés sur l'appli, sur Insta. Salut Antoine, voilà, qui est commencé à 3h du mat direction le nez sous bois. Bon courage à vous, bon courage à toi. Salut à Mickaël qui est là également du côté de Bordeaux, pâtissier à l'écoute de Skyrock. Salut à Enzo aussi qui est en train de traverser Paris avec le son de Sky, bien sûr, on est là, hein, évidemment, toute la nuit, en direct. Petit chaton aussi, c'est son pseudo, fidèle auditrice de Sky. Toute la nuit, on vous balance que des numéros 1 sur Skyrock, on va continuer très fort. Avec le son de Michael Jackson, allez, classique de Michael maintenant. Beat It, R'n Boy derrière et Joël Edelfield se prépare aussi. Le nouveau, l'album arrive vendredi, J-2 avant de le découvrir. Et c'est Rihanna sur Sky.

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TR2 qu'on écoute maintenant avec Bruno Mars en Sky et Jay-Z en souvenir juste après. En Sky, regression en plus, on se fait plaisir. Bonne nuit à vous.

classique qu'on vient d'écouter sur Skyrock, premier sur le rap avec Jay-Z. On vient d'écouter Me, Myself and I sur Skyrock. On va continuer le son, hein. Toute la nuit on s'arrête pas. Il y a Nono La Greta qui arrive. Nono La Greta sort un projet vendredi J-2 avant de pouvoir l'écouter. Et vous le découvrez aussi cette semaine dans Planète Rap. L'invité de Fred, c'est Nono La Greta entre 20h et 21h. On l'écoute.

0: aux côtés de Nino et Gazo, Avion de chasse. Et aussi un gros classique des Black Eyed Peas avec Got a Feeling sur Sky. Tout ça, ça arrive juste avant 4h du mat. Bonne nuit à vous tous. Bien sûr qu'on est là, on est en direct.
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Les Black Eyed Peas en souvenir sur Skyrock, produit par David Guetta. On va l'écouter Memories. Il est 4h02 du mat, soyez tous les bienvenus. Bonne nuit à vous tous avec le son de Skyrock. On est là, on vous motive, on est en direct. Bon courage à vous si vous êtes en train de vous réveiller pour aller bosser. Bon, ce mercredi aujourd'hui, on est le 20 mai. Voilà, donc bon courage à vous si vous êtes en train de vous réveiller. Peut-être que vous taffez déjà, vous êtes sur les routes aussi. On vous met bien sur Sky avec tous les numéros 1 toute la nuit en direct, ça bouge pas. C'est Corentin avec vous. Il y a le Morning Best aussi, les 5h du mat, le meilleur du morning de Diffoul. Et d'ici là, on écoute Théodora, le son du 9-3, c'est Miss Kitoko. Il y a Bad Bunny juste après. Et il y aura aussi Zao MC Solar, on écoute comme

Bonne nuit à vous tous avec le son de Skyrock. On est là en direct toute la nuit, 94 du matin, avec le son de Zao MC Solar. C'était la reprise d'un gros classique d'MC Solar. C'était comme Caroline. Sur Skyrock, on continue avec Meryl maintenant. Meryl est en tournée. Tournée Skyrock dans toute la France. Ça démarre à la rentrée. Hein. Vous avez les infos, vous avez les dates. Allez checker skyrock.fm, c'est le site de la radio. On écoute Meryl avec Eva Bosico Chanel. Il y a Rambo Goyard juste après. Et un gros classique de Rihanna aussi avec Mandon sur Skyrock.

Skyrock, professeur le rap avec PLK qu'on vient d'écouter sur Skyrock. Sa tournée arrive dans toute la France, c'est les deux stades de France aussi évidemment. Tournée Skyrock, les infos, les dates, skyrock.fm. PLK qu'on vient d'écouter avec Tudor sur Sky. On continue avec un gros classique, voici Michael Jackson. On écoute Billie Jean et Gims derrière.

Skyrock, Professeur Le Rap avec Ayana Kamora, et c'était Sexy Nana sur Skyrock. On continue de se faire plaisir toute la nuit en direct. C'est Joule qu'on écoute maintenant sur Skyrock, un extrait de son projet, de l'album qui est sorti vendredi et qu'on découvre maintenant sur Sky. Joule avec Parasite, et The Weeknd arrive juste après avec Call Out My Name en classique.

0: 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The Weeknd que vous écoutez en souvenir sur Skyrock, la radio du numéro 1. 4h47 du mat, on est là, ça bouge pas, en direct dans moins de 15 minutes. Le morning best arrive, le meilleur du morning de Default, c'est comme ça tous les matins pour bien démarrer la journée ou bien finir votre nuit. Et d'ici là, qu'est-ce qu'on écoute? On écoute Leto, Leto qui est de retour avec Pile Apple.
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0: Il arrive maintenant sur Skyrock Leto, il y aura aussi Dave. Et il y aura aussi un gros gros classique de Maria Carey, Busta Rhymes, c'est I Know What You Want. Et tout ça c'est tout de suite.
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0: Bonne nuit à vous tous avec le son de Skyrock, c'est Prouvé sur le rap, ça bouge pas, on est en direct avec le son de Mariah Carey, Busta Rhymes, I Know What You Want sur Sky. Il est 5h02, on souhaite un bon début de journée, profitez bien du son de Sky, profitez bien du meilleur de D-Fool pendant une heure, juste avant le retour de D-Fool en direct des 6h du mat. Et ben là vous avez une heure de rap avec Tim qui est prêt pour le Morning Best.
1: Eh oui mon coco,
0: tu es en train de t'installer, ça va et toi tranquille?
1: Ça y est, l'installation est faite.
0: Ça y est, t'es prêt, t'es ready?
1: L'installation est faite, les manches sont rebroussées, comme on dit.
0: Retroussées plutôt.
1: Retroussées.
0: Oui.
1: Ouais, il y avait un...
0: Bon après bon, il est 5h, on peut t'excuser, ça va.
1: Ouais, les manches sont mises vers les coudes.
0: Oui.
1: Voilà.
0: On est
1: et
0: prêt.
1: Puis, bah, on y va jusqu'à 6h du matin. En effet, on va se faire tous les meilleurs moments du morning de D-Fool. À 6h, D-Fool. 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
0: 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Et moi, je reviens tout à l'heure à partir de midi. Petite sieste, là, vite fait, là.
1: Ouais.
0: Et je serai là tout à l'heure à partir de midi pour les Skyrock dédicaces.
1: À toutes.
0: À toutes, bisous.
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1: Et on va bien la démarrer cette journée tous ensemble, cette team. Bah, je suis content de vous retrouver 5h, 6h en effet. Tous les meilleurs moments du morning de D-Fool sont là. Il y aura les conseils pas chers de Romano dans 30 secondes. On va apprendre à gagner un petit peu d'argent. Ça arrive sur Skyrock. Et puis pour le son d'ici, Théodora avec Mélodrama sur Sky. Il est 5h03. J'espère que vous, ça va, que vous avez bien travaillé toute la nuit. Que vous avez bien dormi, si vous avez pu dormir. Dans tous les cas, bah, nous, on profite tous ensemble. Mélodrama arrive. Et puis juste avant, on fait un point sur la météo de ce mercredi, milieu de semaine. On est le 20 mai 2026 et il y a le soleil qui va s'imposer dès le matin sur les Pyrénées et les Alpes. Partout ailleurs, ce sera nuageux avec de la pluie sur le nord et cet après-midi sur le sud. Et ben, ce sera mieux. Il y aura encore de la pluie en Île-de-France et sur le nord-est. Pour les températures en moyenne cet après-midi, on attend 16 degrés à Brest, 18 degrés à Lille, Amiens et Nancy, 19 degrés à Strasbourg, Reims et Rouen, 20 degrés à Paris, Rennes, Nantes et Tours, 21 degrés en Corse, 22 à Dijon, 23 degrés à Bordeaux, 24 degrés à Marseille, à Lyon et à Toulouse, et puis 26 degrés à Montpellier et Perpignan. Voilà pour votre météo pour aujourd'hui. Bon, Romano va retourner à l'école ce matin. Il a trouvé un moyen de se faire de l'argent à n'importe quel âge. Ça peut vous concerner. Si vous avez des enfants, ça peut les concerner également. On en reparle juste après d'ici Théodora, comme promis. Voici Mélodrama pour démarrer ce mercredi tous ensemble sur Skyrock. Allez, bon réveil, c'est Tim.

0: se réveille tôt ce mercredi matin, il est 5h07, ce mercredi 20 mai 2026 aujourd'hui. On est bien en direct, c'est Tim avec vous, c'est le Morning Best avec du bon son en plus de ça. Écoutez là, il y aura le nouveau son de Zekfi avec Gazo et Nino, le morceau s'appelle Avion de chasse. Il y aura aussi Aaron Boy, tiens, avec moi, qu'on écoute ce matin. Et puis d'abord, c'est l'heure de gagner un petit peu d'argent dès le réveil, ça fait du bien. Voilà, ça évitera de faire des heures sup ce matin. On gagne de l'argent grâce à Romano, grâce au conseil pas cher du morning de Default sur Skyrock.
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2: Bon, alors, les conseils pas chers ce matin. Encore une
3: tombola. J'organise une tombola.
2: Ah, une tombola.
3: Eh oui, une tombola pour filles.
4: Voyage scolaire.
0: On n'a pas compris, mais oui.
2: Si, moi j'ai compris.
0: Je pense que c'est scolaire.
2: Bah oui,
0: c'était très clair.
2: Tout le monde avait compris.
0: Bah ouais, sauf moi.
2: Pour financer un voyage scolaire. Tu es donc quoi? Tu es étudiant, lycéen, collégien?
3: Ouais, je suis collégien, ça marche mieux, je pense.
2: Oui, t'es tout petit. ça attendrit les gens de parler à un collégien au téléphone.
3: Bah, je pense.
2: Mais tu sais que
3: j'ai la voix d'un collégien, je trouve.
2: C'est ce que j'allais dire.
0: Ouais, c'est vrai. Hein.
2: Tu as la voix d'un collégien. Bon, on a des numéros de téléphone, on va tester ça, on va voir si
3: les Français
2: sont gentils.
3: Allez, c'est parti. Et qui qu'on va?
2: C'est qui qu'on va? C'est qui qu'on va alors? Ouais, chez qui?
3: Chez qui on va?
0: Chez qui qu'on va?
2: Ah, t'as pas compris. On va chez qui donc?
0: C'est chez qui qu'on va, mais on va chez Joao.
2: Chez Joao pour démarrer.
0: Portugal.
2: Donc, on sait pas, peut-être, oui, sans doute, oui. Portugal, Joao.
5: Allô?
3: Oui, c'est Joao?
5: Oui.
3: Oui, bonjour, comment ça va?
5: Oh, ça va, tout doux, merci.
3: Ah, tout doux, bien. Ouais. Dis-moi, je suis au collège, là, pas loin, et on organise une tombola pour gagner un voyage.
5: Vous êtes au collège?
3: Au collège, pour gagner, on fait une tombola pour gagner un voyage au Portugal.
5: Moi, j'aime l'école, mais je n'ai pas savé écrire.
0: Hein? Oula.
5: Moi, j'aimerais aller à l'école, mais on n'a pas savé écrire pour jouer ça.
0: D'accord, ok.
3: Ouais, mais il faut que tu m'achètes un ticket de tombolache.
5: Pardon?
3: Un ticket de tombolache, t'achètes un ticket, c'est 10 euros. Pour aller au Portugal, pour vivre à Portugal.
5: Oui.
2: Vivre à Portugal?
5: Oui, je pense qu'on va y aller cette année.
3: Eh ben, c'est comme ça. Non, mais c'est pour moi, pour que j'aille au Portugal. Vivre à Portugal. Et tu peux gagner un bacalhau. Tu peux gagner de la morue. Eh si, 10 kilos de morue.
2: Eh, hey, grosse tombolache.
5: C'est pas joué ou quoi?
3: Alors, non, mais il faut juste acheter un ticket, il y a un tirage au sort.
2: Et si t'es tiré.
3: Tu gagnes un bacalao.
5: C'est bon le bacalao.
2: C'est bon, hein?
3: Si, c'est bon.
2: Ouais, trop bon la bacalao. Hey,
3: 10 kilos.
2: Il a raison en plus.
3: Ou tu peux gagner aussi une trouelle.
0: Oh.
2: T'es con.
3: Je passe dans 10 minutes, un quart d'heure là.
2: T'es sympa, Joao.
3: 10 minutes. J'arrive pour le café.
2: Allez, 10 minutes.
3: J'arrive à la cache-mâche.
2: T'es sympatoche.
5: On va faire des courses maintenant.
2: Et ben après.
3: Oh, et ben après. Après. Après les courses.
0: Ciao.
3: Magnifique contact.
2: Bah, magnifique contact, c'est gagné.
3: Un contact.
2: Bah ouais. Bravo, Mano, t'as gagné, t'as vendu ton ticket.
3: Bravo.
2: Il était trop gentil, Joao.
0: Ouais.
2: J'aime bien Joao.
0: Allez, on y retourne.
2: On va le rappeler, on va lui envoyer un cadeau.
0: Allez, vas-y.
2: On va chez qui?
0: Allez, là, on appelle. On va chez Karl.
2: On va chez Karl. Allez, on vend des tickets de tombola ce matin. Karl.
6: Oui, allô?
3: Ouais, bonjour.
6: Oui.
3: Ouais, tu m'entends?
6: Oui.
3: Oui, bonjour, excuse-moi de te déranger, je suis collégien là. Et en fait, on organise une tombola pour préparer un voyage scolaire pour cet été, pour partir en vacances. Et je voulais passer te voir pour te vendre des tickets de tombola.
6: C'est qui là?
3: Je m'appelle Jean-Louis, moi je suis collégien, je suis en 5e.
6: Non mais les mecs, là, et tu as mon numéro d'où, toi tu m'appelles comment là?
3: C'est ta femme qui me l'a donné, elle me donne des cours de SVT.
6: Ah, d'accord.
3: Donc, est-ce que du coup, en échange, tu peux m'acheter des billets de tombola? C'est 10 euros le ticket.
6: Ouais, mais non, tu sais, je préfère laisser ma femme, en fait.
3: Non, mais je préfère. Je préfère que tu me donnes.
6: Fais avec ma femme, elle te paiera en nature. Ça me dérange pas du tout.
3: Non, mais moi, je veux pas parce qu'elle est vilaine quand même.
0: Oh non.
6: Ouais, mais c'est pas grave, profite-en, ça t'amusera 5 minutes.
3: Non, mais vas-y, moi je suis en 5e, vas-y, paye, c'est pour payer les vacances.
6: Allez, bon courage, mon ami.
3: Je peux passer te voir ce matin?
6: Ouais, bien sûr.
2: On arrive alors. Hein?
0: C'est bon, c'est quasiment fait.
2: Mais oui, on a fait le doublé. T'as fait le doublé là. Il y a Alia qui qui nous dit Romano en Jean-Louis collégien, trop fort. Eh ouais, mais bon, il faut faire des choses pour gagner de l'argent. Hein. Ce matin, c'était vente de tickets de tombola ou de tombolache, c'est au choix.
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0: Nouveau Gazo et Nino, on écoute Avion de chasse pour démarrer la journée à 5h13.

moi. Il est 5h18 et on va se faire un petit retour en 2010 maintenant. Shakira sortait Waka Waka. Section d'Asso commençait à exploser. Tout le monde était sur les Skyblog. L'iPhone 4 sortait. Et surtout, les Bleus faisaient grève. Vous vous en souvenez? Il y en a un reportage Netflix qui vient de sortir. On va en parler justement maintenant dans le morning de ce reportage Netflix sur la Coupe du Monde 2010. Sur la grève des Bleus, quand ils refusent de sortir du bus, tout ça, tout ça. On vous dit tout sur Skyrock. Après Beat It, un gros classique de Michael Jackson pour démarrer une bonne journée, ça c'est parfait. On est mercredi aujourd'hui, on est le 20 mai 2026, c'est Tim avec vous et c'est le Morning Best sur Skyrock.

0: classique de Michael Jackson. On vient de se retrouver en 1982 sur Skyrock à 5h22. Bah, ça fait plaisir, les petits retours en arrière comme ça. Ça a fait plaisir à la F du 26 sur l'application Skyrock qui me dit: bonjour Tim, tu me régales avec du Michael Jackson. Merci. Et bah, merci à vous, les travailler très tôt ce matin. On vient de se retrouver en 1982. Vous restez dans le coin. Avant 5h30 sur Skyrock, on fait un point sur la météo. Et puis, on se retrouve en 2010 maintenant. Les Bleus V grève pendant la Coupe du Monde. C'est le moment de se remémorer ce petit passage pendant la Coupe du Monde. Il y a un documentaire Netflix qui est sorti. On en parle maintenant dans le morning.
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2: Et premier sur le foot, évidemment, avec donc ce documentaire, le documentaire Netflix, qui est sorti sur l'équipe de France pendant la Coupe du Monde 2010. Les Bleus en grève, le bus.
3: Oui.
2: C'est le titre du documentaire. Donc on
4: non, c'est le bus, les Bleus en grève.
0: Oh bon, fais pas chier.
3: C'est pareil.
2: C'est la même.
4: Oh, c'est pareil, tu m'as un peu de précision, merde. Bon,
2: et j'ai le journal intime de Raymond Domenech ici. Ah ouais. On va en reparler, mais d'abord, témoignage de Raymond Domenech. Alors, la une de l'équipe, vous rappelez de cette une de l'équipe qui a fait grand bruit, ça avait foutu un bordel immonde pendant la Coupe du Monde. On avait perdu d'ailleurs.
4: Oui. Premier tour.
2: Premier tour.
4: Direct. Dès les phases de poule. Ouais.
2: Éliminé direct. Va te faire enculer, sale fils de pute.
4: C'est ça.
2: Bon, voilà, c'était la phrase entre guillemets de Nicolas Anelka, selon l'équipe à l'époque. Eh bien, Raymond Domenech, ça a commencé à la mi-temps du match contre le Mexique, quand Nico Anelka s'était embrouillé avec le coach dans les vestiaires. Il se fait virer et l'aura insulté de sale fils de pute, etc. Sauf que, selon Raymond Domenech, c'est faux. Écoutez.
5: Il ne vous a pas traité de fils de pute.
6: Je suis formel. Hein. Il me l'a jamais dit.
2: Donc il n'aurait pas dit fils de pute.
4: Jamais.
2: Ça a foutu un bordel ce truc, la une de l'équipe, un bordel de ouf. Qu'est-ce qui a énervé Raymond Domenech? C'est pas le fils de pute, c'est autre chose.
5: Et moi, capitaine, je suis à côté d'Anelka et je sais qu'il a jamais dit ça.
2: Ça, c'est le témoignage de Patrice.
4: C'est vrai, exactement. Ouais.
6: T'as qu'à la faire ton équipe de merde.
2: Ah.
6: Et il jette ses chaussures. Moi, c'est la seule chose que j'ai entendue.
2: Ah, t'as qu'à la faire ton équipe de merde et il a jeté ses chaussures. Est-ce qui a vraiment énervé Raymond Domenech?
6: Il m'a tutoyé. Mais jamais il m'a tutoyé. Jamais c'était arrivé.
2: Alors ça,
6: et pour moi, ça, c'était le pire de tout.
2: Ah, c'est pire. C'est pire que de se faire traiter d'office de. Voilà. Donc ne tutoyez jamais, jamais Raymond Domenech. Donc c'est pas Anelka qui leur a dit fils de.
4: Non, juste démerde-toi avec ton équipe de merde.
2: Voilà.
6: Pourquoi ne pas avoir démenti? Je le laisse. Parce que je m'en fous. Voilà. Mais vraiment, vous pouvez pas imaginer à quel point je m'en fous.
2: Il s'en fout tellement qu'on est en 2026, il continue d'en parler. Bon, autre chose, qu'est-ce qu'on avait d'autre? Ah oui, la petite lettre.
4: La lettre, ouais.
2: La lettre des joueurs de l'équipe de France pour soutenir Anelka.
4: C'est ça, parce qu'Anelka, du coup, il s'est fait exclure et il est rentré en France.
2: Il est rentré en France. Écoutez la petite lettre.
6: Je vais aller la lire, moi, cette putain de lettre. Premier truc que je me dis... Putain, c'est pas eux qui ont écrit ça, il n'y a pas de faute d'orthographe.
4: Quel bâtard.
2: Il n'y a pas de faute, la lettre, c'était pas eux qui l'avaient écrite.
4: Non.
2: Et des nouvelles de la taupe, rappelez de Patrice Evra qui a passé sa Coupe du Monde à chercher une taupe.
7: Et je vous dis, le problème c'est pas Anelka.
2: Oui.
7: Le problème de l'équipe de France c'est pas Anelka.
2: C'est la taupe.
7: C'est le traître qui est parmi nous.
2: Le traître.
7: Parce qu'il faut le dire.
2: C'est le traître.
7: Comment cette chose a pu sortir dans la presse? Puisqu'il n'y avait que nous, les joueurs et le staff. Moi, la question qu'il faut se poser, c'est ce traître qu'il faut éliminer du groupe.
2: Anelka,
7: c'est pas le problème de l'équipe de
2: France. Non, c'est la taupe. Donc le mec a passé son temps à faire des trous dans les terrains, tout ça, il cherchait une taupe, il cherchait une taupe. Il l'a trouvé, la taupe. Eh bien, Raymond Domenech, lui, il l'a trouvé.
4: Oui.
2: Il sait qui c'est.
6: Le départ, c'est une discussion avec Ribéry.
2: Ribéry.
6: La zone mixte à la fin du match.
2: C'est Franck Ribéry, la taupe.
4: Eh oui.
6: Et Franck aurait dit, oh, putain, le coach avec Nico à la mi-temps, ça a été chaud. De là, les journalistes ont commencé à chercher. Et c'est à partir de là que toute l'info, elle a été plombée.
2: Ah, on a découvert la taupe, c'est pas René la taupe.
4: Non.
2: C'est Francky la taupe, Franck Ribéry la taupe.
4: Ouais, et Ribéry, il a dit qu'il allait bientôt donner la vérité.
2: Ah,
4: dans un documentaire qui va s'appeler J'ai que ça qu'à dire.
2: J'ai que ça qu'à dire, c'est le documentaire Netflix. Ouais.
4: La retourne va tourner. Voilà.
2: Et la retourne va tourner, ouais. Il a dit à la presse, enfin de la presse, dans son journal intime, j'ai le journal intime de Raymond Domenech, ils font que poser des questions à la con, je suis resté quand même posé et souriant comme un vrai fils de pute.
4: Comme ça.
2: C'est ce qu'a dit, ce qu'il avait écrit sur son
4: exactement.
2: Journal intime. Journal intime a provoqué Estelle Denis qui était sa meuf à l'époque.
4: Ouais.
2: Estelle veut que je travaille ma communication avec la presse, mais je m'en fous qu'ils aillent tous se faire foutre, la presse. Et à propos de l'équipe de France, il avait déclaré, j'ai parfois des montées de haine envers tous ces abrutis.
3: Ah.
2: Il est du signe du lion, il est banal, il passe son temps à se regarder le nombril. Il a dit ça d'un joueur. De qui a-t-il dit ça?
4: Bogossian.
2: Non. Il est lion, il est banal, il passe son temps à se regarder le nombril.
4: Charles-Édouard Coridon.
2: Non plus.
3: C'est qui ça?
2: Non plus.
4: Sort des blasts.
2: C'est le
4: Benoît Pedretti.
2: Le journal intime de Raymond Domenech. Journal intime qu'il a donné à Netflix, il aurait pas dû. C'est de Thierry Henry qu'il parle. Ah. Il est du signe du lion, il est banal, il passe son temps à se regarder le nombril. De qui a-t-il dit? Qu'est-ce qu'il est con?
0: tout lieu
2: mais
0: des mélos.
2: Mais qu'est-ce qu'il est con. Autiste léger et très très con.
3: Evra.
2: Non, c'est
0: non,
2: pas
0: Ribéry.
8: Ribéry.
9: Non, c'est pas Gourcuff.
2: Ouais, c'est Gourcuff. Bonne réponse. Ouais.
9: Johan Gourcuff.
2: Johan Gourcuff. Qu'est-ce qu'il est con, Otis Léger d'abord, ah, mais con ensuite.
8: T'as abusé de dire ça.
2: De qui il a dit, il passe devant moi sans me regarder, c'est vraiment un gros con. Ce mec-là est un vrai connard. De qui a-t-il dit ça?
9: Un joueur.
2: Un joueur de l'équipe de France. Oui. Oui, un joueur.
0: Galas.
2: Non, Galas, il a dit, il passe son temps à faire la gueule, je vais pas le supporter longtemps, il a pas intérêt à venir me parler, celui-ci. Donc, c'est de qui qu'il est? On en parlait tout à l'heure.
0: Anelka.
9: Evra.
2: Anelka.
9: Anelka.
2: Ouais, il passe son temps devant moi sans me regarder, c'est vraiment un connard.
9: Sympa en tout cas l'ambiance.
2: Un gros con. Voilà, ouais. Voilà, donc c'était le journal intime de Raymond Domenech.
9: Et il a qualifié tous les joueurs d'abrutis aussi.
2: Super ce Raymond Domenech. Super. Il est génial.
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avec Kaovi, le son de Gambi sur Skyrock, les premiers sur le rap. Réveil à vous, bon courage pour ouvrir les yeux ce matin. Il y a Pedro Sampaio qui arrive en souvenir avec Dance Arena, le morceau avec Alita et Dadju. C'est dans 30 secondes. On va faire péter la banque aussi ce matin avec les 12 coups du morning avec Jean-Luc Reichmann et Diffoul. Et d'abord, 5h30, on fait un point sur la météo pour aujourd'hui. Ce mercredi, soleil va s'imposer dès le matin sur les Pyrénées, les Alpes. Partout ailleurs, ce sera nuageux avec de la pluie sur le nord. Cet après-midi, sur le sud, ce sera mieux et il y aura encore de la pluie en Île-de-France et sur le nord-est. Pour les températures, justement, en moyenne cet après-midi, on attend 16 degrés à Brest, 18 à Lille, Amiens et Nancy, 19 à Strasbourg, Reims et Rouen, 20 à Paris, Rennes, Nantes et Tours, 21 degrés en Corse, 22 à Dijon, 23 à Bordeaux, 24 degrés à Marseille, Lyon et Toulouse, et 26 à Montpellier et Perpignan. Voilà pour votre météo pour aujourd'hui. Il y a de l'oseille à gagner. On fait péter la banque après Pedro Sampaio. Je vais réussir. Pedro Sampaio, Alita Dadju, Dance Arena sur Sky.

0: à poil, mais je fais des trucs.
1: Tu descends la poubelle, par exemple.
0: Alors non.
2: Sans faire les courses.
0: Ça non.
1: Tu vas à la boîte aux lettres pour voir s'il y a du courrier.
0: Et puis, je te dis, je suis en culotte, donc si je m'assois, j'ai quand même une petite culotte.
1: Non, mais là, c'est tout nu. Hein. 48% des Français aiment se balader tout nu. Karim, tu te balades tout nu à la maison?
2: Jamais. Bah non, en plus, j'ai avec ma fille, gros, je
0: parle. Ouais, c'est
2: poil,
0: clair.
1: Sam, tu le fais, toi?
3: Ah, j'adore, moi.
4: Ah ouais, ça se voit, ouais.
3: Ah, j'adore travailler à poil.
4: Ah, dégueulasse.
3: C'est la liberté, c'est la vie.
1: Et ça dégoûte pas ta meuf?
3: Non.
1: Elle est problème de vue.
3: Ah, moi, je suis trop bien.
1: Ah, voilà, chef, le loup.
3: Si tu veux, elle a des lunettes, hein.
1: Théo, tu te balades tout nu?
4: Jamais de la vie, non, j'aime pas. Je suis un frileux de la vie, déjà.
1: Et pourtant, tu vis qu'avec ton mec, toi.
4: Ouais, mais même, j'aime pas.
1: D'accord, ok. Guigui?
2: Non, moi, j'aime pas du tout non plus, pareil.
3: Pourtant, tu vis qu'avec ta mère.
2: Ouais,
1: tu vis qu'avec ta mère, ton père et ton frère.
2: Ouais, je sais pas, moi, je me sens pas bien quand il y a de l'air qui passe au niveau de mes testicules.
1: D'accord.
5: Mais c'est vrai, ouais, ça.
1: T'as peur qu'il s'enrhume?
2: Ouais, j'aime pas, moi.
1: Et Tim, toi qui habites tout seul, t'aimes bien te balader tout nu?
6: Ah ouais, sans problème.
1: Oh. Ah d'accord.
6: Ah ouais, je le fais souvent. D'ailleurs, quand je retourne chez mes parents. Non, d'ailleurs, quand je retourne chez mes parents, tu sais, j'oublie qu'ils sont là des fois.
0: Ah.
6: Et tu sais, ma mère, elle me dit, bah, t'aurais pu mettre un petit truc quand même.
1: Ah, t'es à poil complètement?
6: Ouais, moi, ça me dérange pas. Je suis pas pudique en fait.
1: Devant ta mère?
6: Ouais, bah, elle m'a déjà vu toute nue, ma mère.
1: Ah bah, moi, ça me gêne.
6: T'as vu toute nue?
0: Bah,
6: ouais, elle m'a vu toute nue, ma mère.
1: Et bien, bravo, Anthony. Je t'ai pas dit, mais t'as gagné ton pack morning. C'est parti.
7: Merci.
1: On va t'envoyer ça à la maison. T'as bien fait de te réveiller avec nous sur Skype.
7: Merci.
1: Et reste bien dans le coin parce qu'on aura les Ray-Ban Meta à offrir tout à l'heure, Anto.
7: Merci, je peux faire une petite dédicace?
1: Vas-y, tu peux faire tout ce que tu veux, vas-y.
7: Une dédicace à tous mes collègues des Moulins Labassés et puis à tous ceux qu'on va les livrer aujourd'hui.
1: Eh bien.
7: Qui nous écoutent sur Skyrock.
1: Ben, c'est cool, on embrasse tous les Moulins Labassés.
0: Ouais.
7: Merci.
1: Salut Anthony, et dans un instant, notre dingo du jour, un exhibitionniste à découvrir sur Skyrock ce matin. Il arrive juste après les infos de Rémi à 6h36. On fait le point sur l'actu, c'est parti. Et dites-nous si vous aussi vous êtes du genre à vous balader tout nu. Rémi, alors, tu te balades tout nu à la maison?
8: Non, avec les filles, c'est pas possible.
4: Ah, le bang à l'air.
6: Sans les filles, oui.
8: Le bang à l'air. Ah, mais c'est, moi j'aime bien, mais je peux pas le faire.
1: Ah ouais. Et quand elles sont pas là, tu te mets tout nu?
8: Non, mais y a jamais personne à la maison, en fait. Y a toujours quelqu'un.
1: Pauvre Rémi.
4: Ah oui.
6: À poil.
1: Bon, les infos, pas tout nu, hein.
8: Non, habillé.
1: Dieu merci. Et les infos se démarrent par la météo pour aujourd'hui. Journée de transition, comme je vous le disais tout à l'heure.
8: Ouais, ça s'améliore quand même. Hein. On a quelques petites pluies encore ce matin, possible de la Normandie jusqu'en Alsace. Le ciel reste chargé du sud-ouest au centre-est. Pareil du côté de la Bretagne avec quelques brouillards sur le nord-ouest. Le soleil va s'imposer du golfe du Lion à la Provence. Ce sera comme ça toute la journée. Le temps va rester sec sur la moitié sud malgré un petit risque d'averse vers les Pyrénées et les Alpes. Les éclaircies seront plus discrètes dans le nord, mais on les verra cet après-midi. Quelques ondées possibles encore près des frontières. Les températures, 11 à Lille, 12 à Lyon et à Paris, 14 à Marseille. Dans l'après-midi, 18 près des frontières du nord, 20 en Bretagne et sur les Charentes. 21 en Alsace et en région parisienne, 22 en Normandie et en Corse, 23 sur le Pays Basque, dans la Loire et sur le Massif Central, 24 en Haute-Garonne, 25 sur le bassin Aquitain et dans les Bouches-du-Rhône, 26 en Vallée-du-Rhône et jusqu'à 29 dans le Gard. La pollution, c'est correct, les indices entre 2 et 4.
1: Et toute l'actu, là, tout de suite sur Skyrock.
8: Et un enfant de 10 ans va passer le bac cette année. L'annonce a été faite par le ministre de l'Éducation. Édouard Geffray n'est pas convaincu que ce soit une bonne chose d'inscrire son enfant au bac aussi jeune. Du coup, il souhaite travailler sur l'instauration d'un âge plancher pour pouvoir être candidat. Bon courage en tout cas à celles et ceux qui tentent de décrocher le bac pro, parce que la première épreuve a lieu aujourd'hui.
1: Et oui,
8: c'est
1: bon,
8: l'écrit
1: courage
8: de langue vivante.
1: Ouais. Et oui, on pense à vous, langue vivante.
8: C'est ça, ce sera le 15 juin pour les filières générales et technologiques.
1: Hello.
8: Ouais, plus possible de déclarer ses revenus en version papier. Les contribuables concernés avaient jusqu'à hier 23h59 pour le faire. Pour l'immense majorité restante, il faut déclarer en ligne. Vous avez jusqu'à jeudi soir si vous résidez dans les départements 1 à 19. Et en cas de retard, eh bien, vous risquez une majoration de 10%. Donald Trump sera en France le mois prochain. La Maison-Blanche confirme qu'il participera au G7. Un sommet à Évian qui s'annonce tendu, hein, sur fond de guerre commerciale et de crise iranienne. Le président américain reproche aux autres dirigeants de ne pas le soutenir au Moyen-Orient et de ne pas être impliqué pour rouvrir le détroit d'Ormuz. Mettre en place une consigne sur les bouteilles en plastique, nouvelle ambition d'Emmanuel Macron pour respecter les engagements de la France en termes de recyclage. Des bornes pourraient apparaître à l'entrée des supermarchés pour y déposer ces bouteilles et récupérer quelques centimes. Le chef de l'État demande au gouvernement d'ouvrir une concertation sur ce dispositif.
1: Et du sport sur Skyrock.
8: À la fin d'un régime sec qui aura duré 22 ans la dernière fois qu'ils ont soulevé la coupe de la Première Ligue. Arsène Wenger était sur le banc, Thierry Henry et Robert Pires sur le terrain, une équipe surnommée les Invincibles. Les Gunners sont champions d'Angleterre depuis hier soir. Match nul contre Manchester City, un but partout. Le club londonien décroche le 14e titre de son histoire avec 4 points d'avance avant la dernière journée. Prochaine étape le 30 mai à Budapest en finale de la Ligue des Champions contre le PSG.
1: Comment vous les sentez, les Gunners? Comment vous les sentez, Arsenal?
6: Ben c'est bien, parce que comme ça, là, ils ont eu beaucoup d'émotions. Ils sont contents, ils sont champions d'Angleterre et puis ils n'auront pas le temps

0: être champion d'Europe.
1: Bah oui, vous aussi, vous avez eu beaucoup d'émotions, vous êtes champion de France, le PSG.
0: Non, nous, on s'en fout d'être champion de France.
1: Et tu crois qu'eux, ils s'en foutent pas d'être champion d'Angleterre?
0: Non. Non, non, eux ils sont très contents de l'être.
1: Très bien, c'est l'analyse d'un Parisien ce matin avant le match. Non, mais
0: là c'est une analyse en carton que je vous fais là.
1: Dans 10 jours, c'est pas samedi, mais samedi d'après, le match, la finale de la Champions League, PSG contre Arsenal.
0: Arsenal à Budapest.
1: Les champions de France contre les champions d'Angleterre.
2: Et d'ailleurs, Guigui, pourquoi le match il est si tôt? Moi ça m'énerve que ce soit 18h.
1: Ah, on en parlait hier soir dans la radio libre.
2: Ah ouais, ça me vénère.
1: Pareil, moi aussi.
0: Bah écoute, j'ai vu que c'était pour les droits télé, que ça arrangeait aussi le marché chinois, américain, etc.
3: Ouais, c'est pour que ce soit disponible pour le plus grand nombre de personnes.
0: Voilà, c'est ça.
1: L'argent pourrit tout.
4: Ah ouais, c'est ouf.
1: D'ailleurs, je vous l'annonce, on vous offrira.
0: Moi, je suis content que ce soit à 18h, moi.
1: 1500 euros dans une demi-heure, il y a 1500 euros à gagner. Oui, ça permet d'avoir une belle soirée après.
0: Exactement, ouais. Si on gagne, t'as une longue fête, quoi.
1: Et si, ouais, si tu perds, t'as une longue soirée de merde.
0: Oui, c'est vrai aussi. Mais comment on va gagner?
3: Et puis voilà, quoi, tu vois.
1: Bon, vous voulez gagner 1500 euros, c'est facile, on vous appelle, vous répondez Skyrock et vous gagnez 1500 balles. On embrasse Julie qui a gagné hier matin. C'est 1500 euros dans le 33. Elle écoutait Sky, elle a répondu Skyrock. C'est peut-être ce qui va vous arriver dans une demi-heure. On embrasse également Annabelle qui a gagné lundi à Parçay-Meslay. C'est dans le 37. Ça tombe partout. Petite ville, grande ville. On vous appelle à la maison, on vous appelle en voiture, on vous appelle au boulot. Et vous répondez Skyrock et c'est pour vous. Allez, nos dingos du jour. C'est parti. Nos exhibitionnistes.
0: Allez,
1: un exhibitionniste et reportage tout de suite sur Skyrock.
5: À Fréjus, les familles et les couples d'amoureux se retrouvent souvent le week-end sur le port pour passer une bonne soirée. Mais il suffit d'un seul individu pour gâcher ce moment agréable.
1: Eh ben, il est là, le seul individu. C'est l'exhib du coin pour gâcher le moment agréable.
5: Isabelle va en faire l'expérience.
1: Eh oui.
5: Son équipe a été appelée par un restaurateur.
1: Ah, Isabelle et Keuf.
3: Ouais.
5: Un exhibitionniste vient de sévir sur sa terrasse.
1: Il vient de sévir sur la terrasse du restaurateur, l'exhibitionniste. Attention, témoignage de la serveuse.
6: Ce soir, il a déboutonné sa braguette.
1: Elle a une voix de merde, hein.
2: Ah ouais.
1: Oui. Oh la pauvre. Il a déboutonné sa braguette, dis donc.
6: Ce soir, il a déboutonné sa braguette. Il s'est touché. Il a 60 ans quand même.
1: Oh là là, t'imagines
0: notre dingue.
1: T'es en train de déjeuner tranquillement sur ta terrasse. Et là, t'as un mec, il arrive, il déboutonne sa braguette et
0: horrible.
1: Il fait l'hélicoptère avec le zizi.
7: Il va falloir faire un souffle long et continu.
1: Ah, donc il a été arrêté, il l'a amené à la police. Oui. Ah. Souffle long et continu, attention, on souffle.
7: Donc vous arrêtez pas de souffler.
5: Le résultat est sidérant.
1: Combien ?
8: 65.
1: Ah oui, quand même.
7: Là, vous avez bu énormément.
1: Ah oui.
7: Ça veut dire que vous avez plus de 3 grammes.
1: Et plus de 3 grammes, ah ouais, 65, c'est bien. Beau calcul de la policière, mais alors l'histoire n'est pas finie, écoutez.
5: L'homme n'a rien perdu de ses ardeurs.
1: Ah.
7: Qu'est-ce que tu fais? Qu'est-ce que tu fais?
1: Donc là, il est à la police et il est en train de se foutre à poil.
0: Ouais. Ouais.
7: Faites quoi? Je vais le foutre à chaud dans 2 secondes.
1: Oh. Ah oui, le mec se fout complètement.
7: Tu sais, toi.
0: C'est un vrai dingo, lui.
7: Oui,
0: lui,
7: il
0: est taré, lui.
9: Mais c'est un psychopathe, lui.
1: C'est un psychopathe. Lui aussi, il a une voix, c'est un keuf, lui.
0: Non, lui, c'est un mec qui est bourré, qui s'est fait emmener par les keufs aussi à côté. Qui se rend compte que c'est un psychopathe.
1: Même le mec bourré à côté s'en rend compte. C'est un psychopathe, lui. Aussi, il a une voix de merde.
0: Ouais, aussi, ouais.
1: Dans ce reportage, ils ont tous des voix de merde. Comment ça s'est fini l'histoire?
8: On est en mode ceinture, monsieur.
1: Ah, donc là, il.
0: Ouais, parce que c'est double dégrisement, donc faut qu'il enlève la ceinture et les lacets.
1: C'est ça.
8: Oh, bah ceinture.
1: La ceinture.
5: Mais l'homme est parti dans un striptease intégral.
1: Il soit à poil devant le keuf.
0: Ouais.
5: Et impossible de le ramener à la raison.
1: Ah oui.
8: Ah, laissez votre caleçon.
1: Le mec se fout à poil tout le temps.
0: Ouais.
1: Et bien voilà ce que tu vas devenir, Sam, puisque tu es celui dans l'équipe qui va faire se balader à poil.
0: Ah, j'adore, moi.
1: Et Tim aussi, d'ailleurs.
0: Attention,
1: les gars. Vous allez finir comme lui.
4: Mais c'est qui, ça?
1: Bientôt sur des terrasses.
0: Ouais. Et Luponx du Bronze qui demande si c'est pas Patrick Bruel. Non, c'est pas Patrick Bruel.
1: Allez, nous, la Grinta, I love you tout de suite. Dans un instant, on fait péter la banque. On va jouer au jeu des années. Vous envoyez banque avec votre appli Skyrock, vos numéros. Il me faut un garçon et une fille. On va voir si vous êtes bien réveillés ce matin.
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0: On est premier sur le rap et on écoutait Nono La Grinta sur Skyrock. Bon réveil, bonne journée, 6h45. L'horoscope de l'amour dans moins d'un quart d'heure sur Skyrock. David Thames, tout de suite. Juste après notre grand rendez-vous du jeu des années. Ça fait longtemps qu'on l'a pas fait, le jeu des années. Je vous donne des événements et puis vous me dites quand est-ce que ça s'est passé. Vous gagnez plein d'argent. On fait péter la banque ce matin sur Skyrock.
1: Oui,
0: péter la banque. Avec Leïla de Saint-Etienne qui est en direct avec nous. Salut Leïla.
2: Salut l'équipe.
0: Salut Leïla.
3: Salut Leïla.
0: C'est bien, faut être bien réveillé. T'es bien réveillé pour le jeu de la banque. Et t'es une stéphanoise. J'espère que tu vas tout rafler.
2: J'espère aussi.
0: Donc t'as 28 ans toi Leïla.
2: Oui, c'est ça.
0: Tu es donc née en 1998.
4: Ah.
0: 1998.
4: Comme Mbappé, ouais.
0: Tu viens du siècle dernier, toi, Leïla.
4: Oh, l'ancienne.
0: Et de l'autre côté, on a Jawad qui va s'opposer à toi, Jawad, en direct du 70. Salut à toi, Jawad.
5: Salut, Diffoul.
0: Salut,
3: Jawad. Salut, Jawad.
4: Ouais, Jawad.
3: Salut, Jaja.
0: Tu es donc agent immobilier.
5: Ah non, non, non.
0: On te la fait souvent, celle-ci, ou pas?
5: Bah, tu me l'as déjà fait la dernière fois, oui.
0: Ah, t'es déjà passé, d'accord, ok. Alors, Jawad, tu vas jouer avec nous. T'es né en quelle année, toi, Jawad?
5: Moi, en 89.
0: Ah, 1989. Plus d'expérience, c'est un avantage d'être vieux pour le jeu.
4: D'être vieux, il a dit carrément.
0: Ah, j'aimerais bien avoir ton âge, je serais bon au jeu des années.
4: Bah, dans 10 ans, tu fous là.
6: Ouais, ça arrive. Hein.
0: Bon, je vous donne des événements, vous me dites dans quelle année ça s'est produit. Première réponse, elle est pour toi, Leïla, honneur aux filles. Faites-moi un bisou d'ailleurs, on n'a pas fait le bisou.
5: Bisous.
0: Alors Leïla, on fait
3: un bisou sensuel. Allez,
0: allez Leïla, bisou.
2: Allez le bisou.
0: Ah, c'est gentil.
3: Ah, quand même.
0: Alors premier événement
3: d'enthousiasme.
0: Premier événement, Leïla, tu donnes la bonne réponse ou la réponse, en tout cas la tienne. L'invention du premier radar, le premier radar automatique qui était posté sur les routes de France. En quelle année pour toi, Leïla?
2: 1950,
0: le premier radar. Ah ouais. Et pour toi, Jawad, c'est en quelle année, le premier radar?
5: Moi, je dirais 1995.
0: Non, on était tranquille avant 2003. 2003,
6: ah ouais,
0: le premier radar.
6: Ah ouais, je croyais que c'était avant.
0: Et je me rappelle à l'époque, ça avait fait un scandale, les gens gueulaient.
4: Ah ouais, putain,
0: des radars et tout, ils vont nous flasher tout le temps. Bon, maintenant, il y en a des milliers.
4: Il y en a partout, il n'y a que ça. Ouais.
0: Combien y a de radars en France, d'ailleurs, tiens?
3: Bonne question.
0: Alors, 2003, donc la bonne réponse, celui qui est le plus proche, c'est toi, Jawad.
6: Ouais,
3: Jaja.
6: Ouais.
0: Tu gagnes 50 euros.
5: Yes.
0: En 2003, il se passait quoi? Call of Duty, premier Call of Duty.
3: Ah ouais, ça date, ouais.
0: Okay. On attend le prochain pour 2070. Il arrivera bientôt. Sinon, c'était la sortie du Monde de Nemo. J'aimais bien le Monde de Nemo, mais ce que je préférais, c'est le poisson qui oubliait tout.
3: Dory.
0: J'avais oublié son nom, Dory. Ah ouais, Dory pour Dorade, c'est vrai.
3: Dory, c'est quoi? C'est le bleu, là, ça?
4: C'est bleu, ouais.
3: Ah ouais, ouais.
4: C'est ça.
0: Elle est super débile,
3: elle adore.
6: Elle est mignonne.
4: Il
6: n'y
4: avait pas Willy Denze qui sortait un album en 2003?
0: Oh, peut-être, Karim.
4: Je crois bien.
0: Le Monde de Nemo et Call of Duty.
4: Et 4753 radars en France.
0: T'imagines?
4: Automatique, hein.
0: Et les gens gueulaient parce qu'il y en avait un.
3: Ouais.
0: Bon, nouvelle question. L'invention des premiers AirPods. Les AirPods, Jawad, quelle année?
5: Les premiers AirPods en 2008.
0: Non, 2008, non. Les premiers AirPods. Et pour toi, en quelle année, Leïla, les premiers AirPods?
2: 2010.
0: Ouais, c'est bien, Leïla, parce que
3: tu es
0: proche de la bonne réponse, une maline. Hein.
4: Ouais.
0: Non, c'est moins vieux que ça, c'est 2016.
4: Ouais. AirPods, ouais, pas les écouteurs, oui.
3: Ouais, AirPods. Ah,
0: avant,
3: oui.
0: On avait des fils de partout.
4: Ouais,
0: c'est
4: clair. Ouais.
0: Horrible, on était tout le temps attachés à nos fils, tout ça.
4: Mais c'est pas mal, hein, gros, tu les perds pas au moins.
6: Moi, je suis toujours filaire.
0: Tu sais que les fils reviennent à la mode.
6: J'ai jamais eu d'écouteurs.
0: Les écouteurs avec les fils reviennent à la mode parce qu'on les perd. Ouais,
6: exactement, ouais.
0: Après, moi, j'ai fait couiner quand je les perds.
6: Ah, comme ça, tu les retrouves.
3: Tu peux, ouais.
0: Bah oui.
3: Bah, tu peux les faire chanter, ouais.
0: Qu'est-ce qui se passait en 2016? Les sacs plastiques disparaissaient des caisses. Fini, plus de sacs plastiques dans les caisses. Le paquet de cigarettes neutre arrivait en France. Avant, il y avait les marques dessus.
4: Ah, ouais.
0: Et ils faisaient des trucs jolis, tout ça, pour qu'on les achète.
6: Non, il y a des trucs horribles, il y a marqué tu vas mourir.
0: Ouais, c'est ça.
4: C'est ça, ouais.
0: Mais ça fait 50 euros. Pour Leïla, on est à 50 partout.
3: Ouais.
0: Vous êtes bien tous les
3: égalité
0: deux.
3: Égalité pour l'instant.
0: Une nouvelle question. Ah, une question qui va faire plaisir à tous ceux et toutes celles qui déjeunent ce matin. En quelle année a-t-on inventé les Chocapic? Rémi, une question pour toi.
6: C'est lui qui les a inventés.
0: Ouais. Alors, Leïla, en quelle année les Chocapic?
2: 1990.
0: Et pour toi, Jawad, en quelle année les Chocapic?
5: En 1987.
0: Ah, bravo Jawad, bien
3: ah
0: vu.
3: Ah ouais, c'est plus ancien. Hein.
0: Bien vu, c'est 1984 les Chocapic.
3: Ah ouais. C'est dingue, c'est vieux de ouf.
0: 1984, c'est ouf ça. Vous étiez tous les deux et les Chocapic existaient déjà, ils sont plus vieux que vous Jawad et Leïla. Et en 84, il se passait quoi dans le monde? La première Renault Espace.
1: Ah ouais.
0: C'est
1: ah ouais.
0: Renault, tu peux aller sur la Lune avec.
1: C'est ça, c'est ça, exactement.
0: Sinon, il y avait encore des cartes dans les cabines téléphoniques.
1: Et ah, c'était
3: même le début des cartes dans ouais. les cabines téléphoniques.
0: Début des cartes.
3: J'ai besoin de mettre les pièces.
0: Parce qu'avant 1984, il y avait des cabines téléphoniques, c'était les portables. De
4: c'est
0: l'époque.
4: Ça, ouais. Voilà.
0: Donc tu allais dans des cabines téléphoniques, tu mettais des pièces à l'intérieur. T'as l'impression ouais. de faire jackpot à tous les coups.
3: Et les cartes, c'était genre une révolution.
0: Ah, la révolution.
3: Ah, ouais, c'est vrai.
0: La révolution, les cartes, imagine. Bon, ça nous fait 50 euros de plus pour Jawad. On ouais. est à 100 contre 50. Bip, et attention, dernière yeah. question. En quelle année a-t-on inventé l'aspirateur? L'aspirateur. Ta réponse à toi, Jawad.
3: Pas facile.
5: Bah, je dirais 1967.
0: 1967 pour toi, Jawad, pour l'aspirateur. Et pour toi, Leïla, quelle année l'aspirateur?
2: 1900.
0: 1900 tout rond. Eh bien, bonne réponse. Enfin, bonne réponse, non. Bonne réponse pour personne. Mais t'es pas loin du tout. 1901.
1: Ah ouais, ouais.
0: Leïla, ah ouais. Bien joué, Leïla.
1: Bien joué, ouais.
0: 50 euros de plus. Donc, vous nous faites un match nul ce matin.
3: Ouais, 100 euros partout.
1: C'est
0: 100,
1: bien,
0: 100 euros partout. Et alors, il se passait quoi en 1901? Bon, bah, déjà, on n'était pas nés. Hein, c'est déjà
1: ah,
0: une,
1: ça, c'est sûr.
0: Une bonne nouvelle. Il y a Gillette, les rasoirs, qui déposaient la première demande de brevet pour le rasoir jetable. Ouais. Ils ont inventé le rasoir jetable en 1901 aussi. Et on inventait le ping-pong.
4: Ah ouais. Okay.
0: Qu'avant,
4: ah
0: ouais. T'imagines, les cons, ils n'avaient même pas le ping-pong. Les gens étaient complètement arriérés. Il n'y avait même pas de ping-pong. Et ils n'avaient même pas de rasoir jetable. C'est un truc de ouf. Eh bien, bravo à tous les deux. Vous êtes bien réveillés. Vous méritez ouais. bah, tous les deux votre petit billet. Vos petits billets, là, deux.
3: Ouais. Ouais.
0: Deux billets de 50 euros chacun.
3: Ouais.
0: Bah voilà, une belle égalité. Un match nul.
5: Ouais.
0: Bravo,
5: merci.
0: Leïla. De Saint-Etienne.
5: Merci à vous.
0: Bravo Jawad de la Haute-Saône.
5: Merci.
0: Et je vous rajoute votre pack morning qu'on va vous envoyer à la maison. Allez, ça fait 250 euros de plus chacun.
3: Oui.
0: Donc,
5: ouais.
0: En fait, vous repartez avec 350 balles. Juste en vous réveillant avec Skyrock. Et on en refera un autre tout à l'heure. Vous voulez jouer au jeu de la banque?
1: Ah oui.
0: Et vous ouais. voulez jouer à notre jeu des années. Avant 9h du matin, allez, on recommence. Il est 6h53. Et une belle journée qui démarre avec Dave et Thames tout de suite. On écoute Rendance, c'est l'horoscope de l'amour qui arrive. Oh, et puis si on a le temps, un petit double appel pour voir si les Français sont de bonne humeur ce matin. On est sur Skyrock, de bonne humeur, on se réveille ensemble, comme tous les matins sur Sky.
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0: Et Dave et Thames, c'est dans moins d'une minute.
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0: Bon réveil sur Skyrock avec David Temps. Pour nous réveiller, c'était Rendance. Et les numéros 1 sont là. Dans un instant, Rambo Goyard, il arrive juste après 7h. On écoutera BMS, By My Side. Et ils seront là aussi, Frank Lee, Shake Black. C'est Génération Impolie. Et vous voulez écouter le nouveau Gambi? Ah bah ça, c'est les nouveautés Skyrock qui cartonnent. Le nouveau Gambi s'appelle René Kaouila. Les numéros 1 sont là, vous êtes là aussi. Et nos numéros 1, bah, c'est vous qui nous les présentez régulièrement, tous les matins. Vous nous laissez les numéros des gens que vous voulez qu'on appelle. Oui. C'est l'heure du double appel.
1: Allô?
2: Oui.
1: C'est qui?
2: Ça a sonné, j'ai répondu. Hein.
0: C'est bien.
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0: Double appel. Attention, double appel inédit, tout neuf, tout beau, tout frais, avec plein de numéros de téléphone. Et on va dans plusieurs régions de France. On va aller en Bourgogne, on va aller en Ile-de-France. Et on va voir si les gens sont de bonne humeur ce matin. On va donc visiter la France ce matin grâce au double appel sur Skyrock et grâce au numéro que vous nous envoyez.
5: Ouais.
0: On a testé les numéros juste avant, il est l'heure de les connecter. Allez.
6: Oui.
0: Oui.
6: C'est qui à l'appareil? C'est qui à l'appareil?
7: C'est Madame Geffroy.
8: Madame Geffroy.
6: Madame Geffroy.
7: Oui.
6: Je connais pas.
7: Ben moi c'est vous qui m'appelez hein.
8: Mais tu te doutes.
6: Ah ben non, pas du tout. Hein.
7: Ben j'ai marqué, écoutez, mon téléphone il a sonné, c'est marqué appel masqué.
6: Écoutez, moi j'étais encore au lit, je me suis levé pour regarder qui me téléphonait, c'était marqué.
7: Et je vous assure que j'ai vu ma appel masqué, comme ma soeur elle a appel masqué, j'ai répondu.
6: Bon ben écoutez.
7: Ben c'est écoutez, normal. C'est pas grave hein.
0: Pas grave.
6: À la prochaine.
7: Oui d'accord, à la prochaine, au revoir.
0: Allô. Attendez, allô. Attendez. Allô.
9: Ouais.
6: Oui. Allô.
9: Pourquoi tu nous appelles?
0: Nouveau.
6: Qui c'est qui nous appelle?
9: Pourquoi tu nous as appelé?
6: C'est vous qui venez d'appeler.
9: Tu t'appelles comment?
10: Patrick.
9: Bah alors, bon. On n'attend pas Patrick.
6: Oui, allô. Oui. Vous êtes qui, monsieur?
11: Oui, oui, oui, mais moi j'en ai rien à foutre.
9: Bon, vous enregistrez, comme ça on va...
11: Non, j'en ai rien à branler, ça.
0: Bleu.
6: Ok.
11: Bon, allez, je le laisse.
6: Bleu. Mais c'est quoi votre nom? Qu'est-ce que c'est, cette connerie, là?
9: Mais quoi, cette connerie, là?
6: Mais tu es qui, toi?
9: Non, écoutez, et c'est quoi ce bordel, là? C'est vous êtes qui?
6: Bleu. On va faire foutre. Oui, oui, bien sûr, ouais. Où tu t'arrêtes? Où tu appelles la gendarmerie? Et ton numéro?
0: Ma
6: gueule va branler, va qui mange bien, viens nous, ça qui crevure, saloperie, va.
12: Ta gueule,
6: va branler. Allez, va chier, du con, va t'as que ça à foutre, va te travailler, va feignant.
0: Bon,
6: ta gueule!
0: Te travailler, feignant. Ben oui, il fallait te travailler ce matin. Ça, c'était les bourguignons.
5: Ah oui, ouais. Y'a pas de doute.
0: Et le mec un peu pet sec, c'était le parisien.
5: Exactement, je voilà, pense aussi.
0: Bon, ils sont super, et Madame Geffroy, elle était super mignonne.
5: Ah oui, mignonne ouais. Comme
0: merci
5: toi.
0: Pour les numéros que vous nous envoyez, les doubles appels tous les matins et aussi tous les soirs dans la radio libre. Sur Skyrock, 7h pile, l'horoscope. Et le seul horoscope de l'amour, il est sur Sky tous les matins. Vous attendez vos puissances amoureuses, bah elles sont là, elles arrivent. Bélier, Scorpion, vous êtes à zéro aujourd'hui. Ah, tous les scorpions de l'équipe sont à zéro.
13: Ah, merde.
0: N'attendez pas que les choses se fassent toutes seules ou que les autres fassent les choses à votre place aujourd'hui. Il faut se prendre en main et vous allez tout déchirer. Voilà les conseils du jour pour les béliers et les scorpions. Les vierges et les verseaux, vous êtes à 1 sur 5.
13: Oui.
0: Pour les célibataires, arrêtez de faire une fixette sur un petit complexe, ça sert à rien. Ça peut même vous donner du charme, un petit complexe. Et puis si vous êtes en couple, rassurez votre partenaire sur vos sentiments et vous passerez une belle journée. Les taureaux et les cancers, vous êtes à 2. Vous saurez vous adapter à n'importe quelle situation aujourd'hui. Vous allez réussir à chaque fois à retomber sur vos pas. Belle journée d'amour qui vous attend si vous êtes déjà en couple. Et puis journée de séduction pour ceux qui ne le sont pas, celles qui ne le sont pas. Les Gémeaux et les Sagittaires, vous êtes à 3.
5: Ouais.
0: Voilà une journée qui va commencer doucement et qui va finir au top. Avec plein de bonnes nouvelles aujourd'hui. Les Poissons et les Lions, c'est encore mieux, vous êtes à 4. Vous allez trouver une motivation supplémentaire pour surprendre ou séduire une nouvelle conquête ou alors votre chérie. Et on finit avec le 5 sur 5 du jour. C'est pour les meilleurs, les Capricornes.
5: Comme toi,
0: ouais. On est à 5 aujourd'hui, c'est du bon ça. Et les Balances aussi, bravo les balances, balance Capricorne 5 sur 5, vous allez transformer tout ce qu'il va vous arriver en positif aujourd'hui. Profitez de ça pour faire tout ce qui vous passe par la tête, amusez-vous, éclatez-vous, profitez bien et restez bien sur Skyrock, il est 7h01.
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0: Bon réveil et bonne journée, merci d'être là. 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
0: 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Petit conseil que je vous donne. Bon, comment ça va ce matin? Vous avez bien dormi?
5: Très bien.
0: Bon, moi je vous expliquais tout à l'heure, non. J'ai fait un truc que j'ai regretté. Et d'ailleurs, ce matin, on va refaire ça parce qu'il y a plein de messages que vous nous envoyez. Parlez-nous des trucs que vous avez fait et que vous avez regretté. On a eu ceux qui regrettaient de boire parce qu'ils s'engueulaient avec leur chérie. On a eu ceux qui regrettaient d'accélérer à l'orange parce qu'il y avait un radar juste derrière. On a eu ceux qui regrettaient d'avoir fait des enfants parce que parfois ils sont relous. Alors, vous avez un truc que vous avez fait et que vous avez regretté, même un petit truc. On vous attend 06 86 101 101. Laissez-nous vos WhatsApp audio et on en reparlera tout à l'heure sur Skyrock. Romano sera là pour nos conseils pas chers avant 8h.
5: Très bien.
0: Et puis là, les 1500 euros arrivent. C'est pour vous. Faites comme Julie qui, hier matin, a gagné dans le 33. Vous répondez Skyrock, ce sera juste après les infos de Rémi. C'est l'heure de l'actu, ouais. Rémi. À 7h02. On parle météo, tiens, pour démarrer. Et je vous le rappelle, c'est une journée de transition aujourd'hui.
2: Oui, avec un temps qui s'améliore par endroits. On a encore quelques petites pluies ce matin qui peuvent traîner entre la Normandie et l'Alsace. Le ciel reste chargé du sud-ouest au centre-est. Pareil du côté de la Bretagne avec quelques brouillards sur le nord-ouest. Mais le soleil va s'imposer du golfe du Lion à la Provence. Ce sera comme ça toute la journée. Le temps va rester sec sur la moitié sud malgré un petit risque d'averse vers les Pyrénées et les Alpes. Les éclaircies seront plus discrètes dans le nord, mais on les verra quand même cet après-midi. Quelques ondées possibles encore près des frontières. Les températures 11 à Lille, 12 à Lyon et à Paris, 14 à Marseille. Dans l'après-midi, 18 près des frontières du Nord, 20 en Bretagne ainsi que sur les Charentes, 21 en Alsace et en région parisienne, 22 en Normandie et en Corse, 23 sur le Pays Basque, dans la Loire et sur le Massif central, 24 en Haute-Garonne, 25 sur le bassin aquitain et dans les Bouches-du-Rhône, 26 en Vallée-du-Rhône et jusqu'à 29 dans le Gard. Et puis la pollution, c'est correct, les indices entre 2 et 4.
0: Ah, vous avez ressorti les chaussettes claquettes dans le Gard.
3: Ça y est, ouais.
0: 29 ouais. degrés. Ou les claquettes sans chaussettes d'ailleurs, c'est pas plus mal non plus. Les infos tout de suite, on va tout savoir.
2: Manifestation hier des agriculteurs à Strasbourg autour du Parlement européen. Mobilisation contre la flambée du prix des engrais liée à la guerre au Moyen-Orient. Bruxelles promet un soutien exceptionnel aux agriculteurs les plus touchés. La guerre au Moyen-Orient justement et Donald Trump qui menace une nouvelle fois. La Maison-Blanche affirme que les discussions avancent bien, mais Donald Trump rappelle que l'Iran dispose peut-être de 2 ou 3 jours avant la reprise des frappes américaines. Le milliardaire dit avoir donné l'ordre d'annuler les frappes prévues hier, 1 heure avant le commencement de l'opération. L'armée iranienne répond qu'elle ouvrira de nouveaux fronts en cas d'attaque américaine. Des lacunes de l'État et des industriels dans la gestion de l'affaire des laits infantiles contaminés, c'est ce que pointe le rapport d'une mission de l'Assemblée nationale. Il souligne ce rapport également une insuffisance des contrôles. Les conséquences sanitaires de ces intoxications restent incertaines à ce stade. Voilà ce que l'on peut y lire. Plusieurs enquêtes sont en cours. Elle a disparu le 3 avril dernier. Toujours aucune trace de Manon Rolando. La jeune mère de famille s'est comme volatilisée dans la région nantaise. Une première battue citoyenne sera organisée samedi. Tout est fait pour retrouver des éléments susceptibles d'aider l'enquête. Le compagnon de l'agricultrice avait fui vers Alger avec leur fille de 15 mois. Il a été arrêté par les autorités algériennes.
0: Et on parle de sport là tout de suite sur Skyrock.
2: Peut-être un renfort de poids pour la saison prochaine au Paris Saint-Germain. Alvarez qui se rapproche du club de la capitale. C'est la presse espagnole qui en fait l'écho. L'attaquant argentin préférerait Paris plutôt que Barcelone en cas de départ de l'Atlético Madrid. Bon, les dirigeants madrilènes demandent quand même près de 150 millions d'euros pour laisser partir le buteur prodige de 26 ans. Le club parisien aurait fait savoir qu'il disposait des moyens financiers nécessaires. Luis Enrique a même déjà échangé avec le joueur.
0: Et le top tendance du jour, comme tous les matins on découvre de quoi on parle sur les réseaux, c'est le top 3.
2: Ouais, et à la place numéro 1, on parle du brevet et du bac. Édouard Geffray, le ministre de l'Éducation nationale, rappelle que toute copie qui n'a pas un niveau suffisant en termes d'orthographe, de syntaxe et de grammaire ne peut pas avoir la moyenne à l'épreuve.
0: Oula, il y en a qui attention. Vont baisser en moyenne là, ça va pas aller du tout ça.
2: Qu'est-ce qu'on en dit sur les réseaux? Non mais c'est quoi ça? Non mais le gars change les règles du jeu comme ça? Non mais c'est mort. Si j'ai une bonne note, j'ai mon bac, même avec des fautes. Voilà. C'est normal, c'est la décadence dans l'éducation nationale. Il faut punir les mauvais élèves.
0: C'est ça.
2: Ou encore, je suis désolé, mais si les élèves font des fautes, c'est à cause des profs. C'est eux qu'il faut pénaliser.
0: Et bon courage à ceux qui se réveillent pour aller passer aujourd'hui. T'as dit Rémi, c'est le bac pro?
2: C'est la langue vivante bac pro, ouais.
0: Langue vivante bac pro. Et le ministre s'appelle Geffroy.
2: Geffray.
0: Ah, parce qu'on a eu Madame Geoffroy dans le double appel tout à l'heure.
3: Ouais, c'est pour ça.
0: Je croyais que c'était sa femme. Très bien. Numéro 2 du top tendance, de quoi parle-t-on sur les réseaux?
2: Eh ben, c'est officiel. À 41 ans, Cristiano Ronaldo va disputer sa 6e Coupe du Monde. Bah, il veut vraiment pas lâcher l'affaire, celui-là. Le mec joue dans un championnat que personne ne regarde. Il est finito. CR7, c'est le GOAT. On verra.
0: Non, mais c'est bien d'avoir des joueurs d'expérience comme ça qui.
3: Respecter le su.
0: Bah, exactement. On le respecte, Cristiano.
2: CR7, c'est le GOAT. C'est sa dernière chance de gagner la Coupe du Monde. Je peux déjà vous annoncer une victoire du Portugal. Ou encore, je peux déjà aussi vous dire que ce sera pas sa dernière. La Coupe du Monde 2030 aura lieu au Portugal. Il voudra absolument la faire avec son fils.
0: Bon, moi en tout cas, j'aime bien le Portugal, mais pas de victoire du Portugal.
3: Je préfère la France.
0: Oui, et qu'ils nous refassent pas ce qu'ils nous ont fait il y a 10 ans pour l'Euro. Là. Et numéro 3 du top tendance.
2: Ah bah c'est un parieur qui a fait le buzz. Il a parié $300,000 que le Maroc ne gagnera pas la Coupe du Monde 2026. Il pourrait empocher $6,000 de gains.
3: Il est con lui.
2: Voilà.
0: Donc en fait le mec parie 300 000 pour gagner 6 000.
3: Mais là, il est sacrément con un peu. Oui, mais s'il gagne il prend 6 000. Il perd pas ses 300 000.
10: Ouais, mais d'accord. Dans ces cas-là, mets le cap vert, t'es sûr de gagner aussi, quoi.
0: Non, c'est vrai que dans ce cas-là, c'est pas con.
5: Ouais, mais mettre 300 000 pour gagner que 6 000.
13: Mais il est sûr de se faire 6 000 balles, quoi.
10: T'es jamais sûr. Oui. Sur la demi-finale, c'est l'année dernière, jamais. T'étais pas sûr qu'ils y allaient.
0: Dis pas ça à Karim, ça va l'énerver.
10: Non, mais tu vois ce que je veux dire, t'étais pas sûr qu'ils allaient en demi-finale.
0: Qu'est-ce qu'ils en disent sur les réseaux?
2: Bah, en vrai, le mec, il a raison, il vient de gagner 6 000 balles super facilement.
0: Comment on fait pour parier? Moi, je vais parier, moi aussi.
3: C'est pas en France. En France, tu peux pas parier contre une équipe. C'est à l'international.
0: Ok.
2: Ah, je suis désolé, mais parier autant pour gagner si peu, c'est complètement inutile. Je peux pleurer de rire si le Maroc gagne. J'aimerais trop voir la gueule du perdant.
0: Ah oui, tu vois, la gueule du mec, il a perdu 300 000 balles. C'est con. Bon, il n'y a rien à perdre. Il y a tout à gagner en écoutant Skyrock tous les matins. Vous répondez Skyrock quand on vous appelle. Il y a 1 500 € pour vous. C'est dans un instant. Et puis, on va parler des trucs que vous avez fait, que vous avez regretté. Il y a plein de messages que vous nous envoyez. Alors, vous nous parlez, je sais pas, par exemple, de vos enfants, parce que ça a encore, rien, encore un message. Kiko, du 59. Je regrette d'avoir été le petit spermatozoïde le plus rapide du monde pour féconder un ovule. En gros, si j'ai bien compris, tu regrettes d'avoir fait un enfant?
5: Je crois que oui, c'est ça.
0: C'est ça. Alors pourquoi vous regrettez d'avoir fait des enfants? C'est sympa les enfants.
3: Bah oui, mais
5: attends,
3: ça fait
5: non,
3: cher,
5: je regrette d'avoir été le petit spermatozoïde le plus rapide.
3: Ah, ouais, c'est ça.
5: Non, et d'avoir fécondé, donc c'est ça, il regrette d'avoir fait son enfant.
0: D'accord, ok. explique-nous pourquoi, parce que ça j'aimerais bien savoir. Tu regrettes d'avoir fait tes enfants parfois, Rémi?
2: Oh, ça peut arriver, ouais.
0: Par exemple quoi? Quand ta fille a défoncé le portail?
2: Ouais, ça rend ouf.
0: Quand elle a
2: dort pas de la nuit.
0: Quand elle a fait une sortie de route avec la voiture.
2: Ouais, non mais ça c'est rien, c'est matériel.
0: Quand le petit François t'empêche de dormir toutes les nuits.
2: Ah, il rend ouf.
0: Mais pourquoi il t'empêche de dormir? Il a 5 ans, il doit dormir.
2: Bah, il dort pas, il est trop speed.
0: Ouais, il est trop speed, c'est le contraire de son père, c'est ouf.
5: Ah ouais, c'est clair.
0: Qu'est-ce que vous regrettez d'avoir fait? Tiens, il y a Lulu qui regrette d'aller au collège ce matin, mais bon, il nous écoute à fond dans les oreilles, c'est déjà ça. Salut Lulu, merci pour ton message. Vous nous envoyez vos messages et on en reparle avec vous. Qu'est-ce que vous regrettez d'avoir fait? Est-ce que vous avez déjà... c'est toi, Tim, qui nous disait ce matin que tu regrettais qu'un mec t'ait vu se foutre de sa gueule quand il a fait tomber son sandwich triangle par terre.
13: Ouais, c'est ça. Il s'était mouillé tout par terre, putain, il a même pas pu le récupérer, moi j'ai explosé de rire.
0: Toi, tu riais.
13: Bah, en même temps, c'était marrant.
0: C'est quoi les moments les plus gênants pour croiser un regard pour vous? J'ai le classement des moments les plus gênants pour croiser un regard.
13: Quand t'es en train de faire popo?
10: Ouais, quand tu pisses à la pompe à la station service et que le mec à côté de toi vous regardez comme deux cons.
0: Pourquoi on se regarde d'ailleurs dans ces moments-là quand on est aux urinoirs comme ça? Et
10: on est deux cons.
0: Tu te regardes mais tu fuis vite le regard de l'autre, c'est vrai.
5: Je sais pas, vous êtes bizarre.
10: Ah ouais, bah ouais.
0: Toi quand tu fais pipi. Ah ouais,
5: nous on a des portes, nous. Hein. Donc vrai, on peut pas se regarder.
0: Et oui, mais tu ferais comme nous, Cariole, si t'étais un homme.
5: Moi, je pense que je regarderais à côté, ouais.
0: Pour les Français, c'est l'endroit le plus gênant pour croiser un regard, c'est aux urinoirs.
5: Ah ouais?
0: Ouais, voilà. Les autres endroits gênants où croiser un regard, allez, on vous dit tout dans un instant. Et puis là, on va vous appeler, c'est l'heure de gagner de l'argent. 1 500 € en vous réveillant avec Skyrock, comme tous les matins.
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0: 1 500 € à gagner. C'est pour vous, c'est sur Skyrock. Vous gagnez 1500 balles si vous répondez Skyrock. On a tiré les numéros de téléphone. Alors vous inscrivez pas parce que pas besoin de s'inscrire. On tire les numéros dans les annuaires ou alors dans les banques de données avec les portables dessus. Et on appelle qui ce matin? Dans le 59, tiens. On appelle les nordistes ce matin. Qui appelle-t-on ce matin? Dans le 59, la famille Bédo.
10: Okay.
0: C'est marrant les Bédo.
13: Allô?
0: Allô? Allô, monsieur Bédo? Madame Bédo.
10: Madame Pilon.
0: Les Bédos, ils ont une chambre d'écho sur leur téléphone, c'est sympa. Ah, malheureusement, je pourrais pas faire le DJ ce matin.
5: Non.
0: Je pourrais pas faire le DJ parce que ça a raccroché. Désolé pour les bédos. On était dans le 59 chez les bédos. Est-ce qu'on a quelqu'un d'autre dans le 59? Est-ce qu'on a quelqu'un? Il faudrait me répondre.
15: Bah, laisse-nous te répondre.
0: Vous êtes lent, hein, ce matin.
15: Bah, vous êtes lent. Sofiane Alaïm.
0: On a. La famille, comment?
15: Sofiane Alaïm.
0: Je n'ai pas compris.
5: Tu vas trop vite là pour le coup.
15: Ah merde, attends, j'essaie de rééquilibrer. Sofiane Alaïm.
0: La famille Alaïm.
15: Tout à fait.
0: Allez. 1 500 € dans le 59 et Nordis, c'est pour vous ce matin sur Skyrock. Allez.
16: Bonjour.
0: Bonjour.
16: Vous êtes sur la messagerie du 03 20.
15: Ça roupille, ça roupille.
0: Ouais, on était dans le 59 ce matin. Qu'est-ce que vous nous avez fait? Ça nasse dans le 59. Bon, les 1 500 € sont de retour dans moins d'une heure sur Skyrock. 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On fait un gros bisou d'ailleurs à Diane qui a gagné 1 500 €. On embrasse Annabelle qui a gagné hier. On était dans le 37 et on embrasse Annabelle, c'était lundi.
5: Ouais. Oui.
0: Dans le 37 et on embrasse également Julie. 1 500 €, c'est Skyrock. Tous les matins, on recommence dans moins d'une heure.

0: C'est oui. PMS. C'est quoi les endroits les plus gênants pour croiser des regards? Vous avez été gêné. C'est quoi les endroits les plus gênants pour croiser les regards? Il y a Lo qui nous envoie un message. Salut Lo. Et qui nous dit c'est en cours quand t'as pas envie de te faire interroger.
1: Ah, ça, ouais.
2: Ça, c'est clair.
0: C'est vrai, oui. Quand le prof, il cherche quelqu'un à interroger qui va poser une question et que t'as pas du tout, du tout envie de t'afficher parce que t'as pas la réponse.
3: Ah, c'est bizarre. C'est à ce moment-là que mon stylo, il arrêtait pas de tomber par terre. Pour le récupérer, pour pas le croiser le regard du prof.
0: Ouais, mais ça, c'est le meilleur moyen pour te faire remarquer.
2: Ah, c'est clair.
3: Ah, ouais, bah, je l'ai su après, ça. Au bout de la 14e fois où le stylo tombait par terre, tu vois.
2: Ah, je t'aurais interrogé avant, moi.
0: Et à chaque fois, il t'interrogeait.
3: Ah, ouais, ouais.
0: Bah, ouais, non, mais dans ce cas-là, faut pas bouger, faut pas se faire,
2: ouais,
0: se faire remarquer. Ça fait partie du classement des moments les plus gênants pour croiser un regard. On parlait des urinoirs, c'est numéro 1.
2: Ouais.
0: Quand les garçons, on est en train de faire pipi, je sais pas pourquoi, mais on est gêné. Mais moi, j'évite de me mettre avec un mec juste à côté.
2: Ouais, tu vas un peu plus loin. Non,
3: mais
2: ouais.
3: Des fois, t'as pas le choix.
0: Je mets un urinoir d'écart. Et en fait, la solution, je l'ai trouvée. Je vais dans les cabinets, dans les cabinets pour faire caca.
3: Ah, moi, j'ai toilette handicapée. Quand il y a personne.
0: Ouais, c'est les plus grandes.
3: C'est les plus grandes, t'es tranquille.
0: Ouais, c'est les mieux. Ouais. Ouais. Donc, les urinoirs, c'est numéro 1. Ah, les trucs en cours, c'est numéro 5. Les profs qui cherchent ton regard et qui cherchent quelqu'un à interroger. Alors, dans ce cas-là, t'as pas envie de croiser le regard de quelqu'un. À quel moment vous avez été gêné en croisant le regard de quelqu'un d'autre?
3: T'as pas dans la rue quand tu croises un voisin que t'as pas envie de voir?
0: Voisin que t'as... C'est... Non, j'ai pas ça.
3: Comment ça serait sans top 1, tu vois?
0: Ouais, pourquoi t'as des voisins que t'as pas envie de voir?
3: Bah, tu leur dis bonjour quand tu les croises dans l'escalier et que t'es obligé. Mais dans la rue, tu vois, quand je vois un voisin, moi je fais genre, je les vois pas. Hein. Genre, je suis sur mon téléphone.
2: Ouais, je comprends.
3: Ou je m'occupe de mon chien. Et,
4: Faut dire bonjour aux voisins, gros.
2: Ouais, ouais, ou alors moi, c'est quand je sors des gens. Quand on a nos chiens chacun, je les reconnais. Mais quand il y a pas les chiens, je leur dis pas bonjour parce que je les reconnais pas.
0: Moi, j'avais une voisine qui s'était présentée aux élections municipales. Enfin, elle était sur une liste. Et elle est gentille comme tout, hein. Mais pendant les élections, elle arrêtait pas de m'embobiner, elle me donnait des tracts et tout, elle me parlait des élections à chaque fois. Donc je faisais un peu comme toi, Sam, j'évitais de croiser son regard.
3: Ouais, mais c'est pratique ça.
0: Et je la voyais, je faisais, oh putain de merde, elle va me voir, elle va partir. Et parfois elle me courait derrière, Difoule, venez voir, vous savez que je me présente au municipal. Oui, mais vous savez que je vote pas là, moi. Mais c'est pas grave, vous en parlerez à vos amis, parlez-en à la radio, bien sûr.
2: Ah bah oui.
0: Donc une voisine que t'as pas envie de voir ou un voisin que t'as pas envie de voir, oui, ça marche aussi. Quelqu'un que vous avez pas envie de croiser, enfin en tout cas avec lequel vous n'avez pas envie de croiser le regard. Alors, numéro 1, les urinoirs. Numéro 2, quand t'as éternué et qu'il te reste quelque chose...
2: Oh.
0: Ah ouais, c'est pas éternué dans ce cas-là, c'était un crasseux. C'est un vrai sondage, un vrai sondage qui est sorti. Après avoir éternué. En numéro 3, à la salle de sport, quand tu fais des mouvements avec des postures bizarres, ou alors que tu démarres à la salle de sport et que t'es pas super doué, que les autres sont tous musclés.
3: Ah, ouais. C'est horrible, c'est la première fois que je suis allé à la salle, donc il y a un an et demi.
0: T'as l'impression que tout le monde te regarde.
3: Exactement. Et du coup, t'oses rien faire. Alors que tout le monde s'en fout,
2: tout le monde s'en fout
3: de son côté,
2: en fait. Bah oui.
0: Ouais. Et puis sinon, le traditionnel, quand tu loupes une marche ou que tu glisses dans la rue ou que tu te casses la gueule et que tout le monde te regarde, dans ce cas-là, t'as pas envie de croiser.
2: C'est clair.
0: T'as pas envie de croiser des regards. Vous pouvez témoigner, vous pouvez nous laisser vos messages avec votre appli Skyrock. Il y a bien qui nous envoie un message. C'est quand t'as couché avec une meuf et que tu la recroises un jour après ne pas lui avoir donné de nouvelles pendant 2 mois.
2: Hein?
3: Ah oui,
0: ça sent le vécu bien, toi, ton message. Donc t'as eu une petite histoire avec une meuf pendant 2 mois, tu lui donnes pas de nouvelles et hop là tu la recroises.
3: Ouais.
0: Et là t'as pas envie de croiser son regard. Vous pouvez réagir par rapport à ça.
3: Ah, quand je promène mon chien et que j'ai pas de sac à crotte et qu'elle fait caca sur le trottoir et que je me dis putain, j'espère qu'il y a personne qui va arriver, qui va me croiser ou quoi.
2: Mais tu prends une feuille ou un truc pour la ramasser. Mais tu la laisses quoi?
3: Oui. Mais après, je reviens ramasser plus tard quand je reviens.
0: Ouais, mais les gens peuvent t'afficher.
3: Ah, c'est ça. Tu sais, je suis là, mon chat, je fais popo, dépêche-toi. C'est pour lui mettre la pression, quoi.
0: Ouais, il y a plein de moments comme ça. Quand tu voles au supermarché et que tu croises le regard du vigile.
2: Ah, c'est ça, oui.
3: Gigi, tu peux le dire, t'as peur d'envoyer un message, tu peux nous le dire directement.
0: C'est un message de Guigui, ça?
3: Ah, bah, je crois, oui.
0: Ah non, c'est Naïm sur la playlist.
3: En plus, il prend un pseudo.
0: T'as pris un pseudo, Naïm, Guigui?
3: Bah, je trouve que ça me va bien, Naïm.
0: Et quand t'es retourné, donc au G20 où t'avais volé,
3: là. La honte.
0: Le regard du mec qui t'avait chopé, t'étais gêné.
3: Bah en fait, au début, quand je suis rentré, je me suis dit, c'est bon, c'est ok, il est pas là.
0: Ouais.
3: Et après, effectivement, je l'ai vu, il s'est installé à la caisse, c'est lui qui m'a fait payer les articles. Et il a fouillé mes œufs pour voir si j'ai pas glissé un truc dedans.
2: T'imagines?
3: Putain, la honte, hein, vraiment la honte. Après, je le comprends. Hein.
0: T'as une mauvaise image, tu ferais la même chose.
3: Ouais.
0: Bah oui, forcément. Bon, vous nous envoyez vos messages. On parlera des regrets que vous avez eu aussi, un truc que vous avez fait, que vous avez regretté d'avoir fait. On en reparle avec vous juste après Franglish et Que Black. Et on sera à fond dans l'actu. On a une question sur les animaux dans un instant. Après, Génération Impolie sur Skyrock.

0: Génération impolie, on est culotté.
1: Génération Impolie sur Skyrock, c'était Franglish, Shake Black, et oui, les numéros 1 sont là, le nouveau Gambi aussi, retour de Gambi, retour en force de Gambi, René Kaovila, vous allez voir, c'est un son qui se donne la pêche dès le réveil, et Dracula sera là aussi, il y a souvent de voir Dracula, hein. C'est Tabitha Bala qu'on retrouve avec Jenny, Dracula.

0: Romano débarque pour nos conseils pas chers et on va faire Standard Express, on va voir comment vous êtes réveillé ce matin. Est-ce que vous avez déjà fait un truc et ben vous vous êtes dit après, ben je regrette de l'avoir fait.
1: Bah oui.
0: Fait un truc que vous regrettez d'avoir fait.
2: Oui.
0: Et parfois tu sais que tu vas regretter. J'ai raconté ma mauvaise nuit de cette nuit où j'ai mangé deux espèces de Big Mac de chez Giladal.
1: Et quand tu les mangeais,
0: très bon.
1: Tu savais.
0: Quand je mangeais, je les kiffais, mais je savais que j'allais passer une sale nuit.
2: Ouais, t'allais regretter après.
0: Faut pas trop manger pour bien dormir.
1: Ouais, c'est vrai, faut être léger.
0: Ça fait partie des conseils qu'on peut vous donner si vous êtes des gros mangeurs. Tim, tu dois jamais dormir, toi, non?
3: Tu dors mal.
1: Ouais, tu dors mal.
3: Ouais, déjà, je dors mal, ouais.
0: Bah, non, c'est parce que tu manges trop.
3: Moi, tu sais, j'aime bien. Ouais, tu sais, être bien blindé, tu sais, être allongé, tu sais, comme un morphale.
2: Et ne plus bouger.
3: Ouais, c'est ne plus bouger, j'adore.
0: Bah, ouais, parce que quand vous dormez et que vous avez le ventre plein, le corps, il travaille.
1: Ouais.
0: Bah, t'imagines tout ce qu'il a digéré ton corps.
2: Tim, c'est une tortue, tu le mets sur le dos, il n'arrive pas à se retourner.
3: Ah, mais franchement, je suis trop bien, tu sais, quand je suis bien blindé, tu sais, je déboutonne.
1: Non, mais la digestion, elle se fait moins bien.
3: Je déboutonne mon ventre.
0: Tellement qu'il est plein. Bon, vous pouvez nous dire vous aussi un truc que vous avez fait, que vous avez regretté. Donc, moi, c'est les deux Big Mac de chez. D'hier soir, là, c'est. Donc, mauvaise nuit. Et vous, qu'est-ce que vous regrettez d'avoir fait 06 86 101 100, vous envoyez au WhatsApp audio. Et sinon, bah, vous nous appelez au 01 53 40
2: 30 20. Je pense pas que ce soit les Big Mac, Difool.
0: Ah, si, si.
2: C'est quoi, déjà, t'en as pas mangé deux, t'en as mangé un et demi.
0: Oui.
2: Et ensuite, après, tu t'as envoyé une mousse au chocolat, balèze, frérot.
3: Deux. Ah, bah ouais, mais c'est pas
2: et
3: ça,
2: en plus, peut-être. Ce matin, encore mousse au chocolat, frérot.
1: Oui, trois.
3: Non, mais t'as un gros problème, mec.
2: C'est complètement charbé, le mec.
3: Mais c'est dingue que tu grossisses pas, quoi.
0: Bah,
3: Big Mac, 3 mousses au chocolat.
2: C'est
3: le sport,
2: c'est ça. Tu vois les packs de canettes, tu sais, mais les balèzes où il y a peut-être 20 canettes, tu sais, les gros là.
1: Ouais.
2: Les
1: packs de Coca. C'est ouais. T'achètes en gros, quoi.
2: Ouais, et bah, Difool, il a ça, mais en pack de mousse au chocolat, gros.
1: C'est vrai.
2: Ouais. Ouais, des packs de mousse au chocolat.
0: J'ai trouvé ça, c'est super.
1: Mais t'as acheté ça où?
0: Dans un magasin.
1: Mais t'étonnes pas d'avoir mal au ventre, du coup.
0: Grande surface, trop bon.
3: C'est dans les trucs en gros, là, c'est pour les restaurants normalement.
2: Mais c'est ça, gros, je te jure.
0: J'ai mes trop.
3: Voilà.
0: J'ai mes trop. Bon, 01 53 40 30 20, Standard Express. Et on va voir comment vous êtes ce matin. Vous êtes bien réveillé. Qu'est-ce que vous regrettez d'avoir fait? 01 53 40 30 20, je prends quelle ligne? Je sais jamais laquelle choisir. Allez, Skyrock, bonjour. Allô, allô.
4: Oui, allô, c'est Benoît.
0: Salut Benoît.
3: Allô. Salut Benoît.
1: Salut.
0: Ça va,
1: Benoît?
0: Bah oui, ça va bien Benoît, toi aussi ça va?
4: Ouais, nickel, impeccable, merci.
0: Alors, Benoît, qu'est-ce que tu regrettes d'avoir fait, Benoît?
4: Alors moi, c'est d'être parti au Leclerc acheter des valises de bière et puis bah croiser ton patron, quoi.
3: Ah, la honte.
0: Ah oui, ça c'est pas super, tu passes pour un alcoolo. Le patron, il t'a regardé chelou?
4: Oh non, pas trop, non, oui, c'est très bien, il connaît.
0: Est-ce que t'as essayé d'éviter son regard au patron?
4: Bah, t'essayes de passer sur une voie d'à côté, quoi, une allée à côté, et au final, bah, tu te croises, tu tombes en face de lui, quoi.
0: Oh, Benoît, comment ça va?
4: Salut.
0: Je comprends bien pourquoi ça se passe comme ça au boulot. Et il t'a fait une remarque, il t'a fait un truc ou pas du tout?
4: Non, rien du tout. Il dit, bah, week-end arrosé. Je dis, bah, ouais, prévu.
0: Ah, si, il t'a fait une remarque quand même.
1: Ah, ouais, quand même.
4: Ouais,
0: ouais, bon. Week-end arrosé.
4: Ouais, bah, il s'en fout.
0: Tu vas être en forme pour lundi, tiens. Bon, Benoît, oui, petit regret après. Bon, tu t'es fait plaisir,
4: ouais,
0: tu les as bu, les bières.
4: Oui, bon, bien sûr.
0: Bon,
4: bah,
0: attends. Ouais, écoute, voilà. On t'embrasse, Benoît, et puis bon courage.
4: Allez,
0: au boulot. Et bisous au patron.
4: Merci, j'y passerai le bonjour.
1: Salut
0: à toi, Benoît.
3: Ciao, salut.
4: Merci, bonne journée.
0: 01 53 40 30 20, vous nous appelez en direct. Skyrock, bonjour. Allô, allô.
4: Allô, Difool.
0: Oui, c'est qui?
4: C'est Johan.
0: Salut, Yo-Yo.
1: Salut.
0: Alors,
4: ça va, l'équipe?
0: Johan, bah, ça va super. T'entends, ce matin, on est en pleine forme.
2: Ouais.
0: Johan, dis-moi, quel est le truc que t'as fait et que tu rêves d'avoir fait?
4: Moi, j'ai pas beaucoup de regrets en vrai, à part de pas avoir envoyé 13 au 720.
0: Ah bah, tu peux le faire, c'est vendredi, hein, vendredi matin,
3: t'as encore
0: 13 000 balles à gagner.
4: Il est jamais trop tard,
2: Exactement, oui.
4: Non, moi j'ai pas vraiment de regrets, j'essaie de pas vivre avec des regrets, c'est pas bon. Mis à part être tombé sous le charme de certaines filles avec qui ça s'est mal passé, mais sinon
0: des relations qu'on a eues, tiens, justement,
4: ouais,
0: écoute bien le message que nous a envoyé Tony. Salut Tony.
5: Salut l'équipe, c'est Tony.
0: Salut.
5: Moi, ce que je regrette il y a 20 ans, c'est d'avoir quitté mon ex. Voilà.
0: Ah, ça c'est
5: trop bonne.
0: Ah, t'es trop bonne, d'accord, ok, d'accord, bah, ça peut se comprendre. Ah oui, toi, c'est le contraire. Toi, tu
4: après, si les a quittés, c'est pour une bonne raison, je pense. Donc,
1: Oui, c'est ça,
0: oui. Oui, mais il l'a dit, elle était trop bonne.
1: Bah, dis-toi que maintenant, peut-être 20 ans après,
4: ouais,
1: elle est plus bonne.
0: Oui, c'est vrai, regarde-la 20 ans après, peut-être que tu es. Oh, bah, j'ai bien fait de quitter mon ex, au final. Merci.
4: Non, moi, j'irais plutôt dans certains boulots où, au final, avec un peu de recul, je me dis que j'étais pas si mal que ça. Mais voilà, faut pas vivre avec des regrets comme.
0: Mais je pense que t'as raison. C'est vrai, Johan, faut pas vivre avec des regrets.
4: Pour les regrets.
0: Même quand tu bouffes deux Big Mac avant de dormir et que tu passes une nuit de merde.
1: Tant pis pour toi.
0: Je recommencerai, Johan, grâce à toi. Bisous à toi, Johan. On t'envoie ton mug, le mug du morning quand on va à la maison. Il est pour toi et puis vous pouvez réagir, vous pouvez nous laisser vos WhatsApp 06 86 101 101.
2: Ouais.
0: Allez, 7h27, qu'est-ce qu'on fait? Ah, on va vous poser une question. À fond dans l'actu. On va parler des animaux, tiens, vos animaux font des trucs chelous, vous pouvez nous raconter. Vous avez des animaux géniaux.
1: Des génies.
0: Vous avez des génies à la maison, voilà. Vos animaux vous ont surpris. Ou alors ils vous font des trucs à la con, vous pouvez témoigner. J'adore les histoires d'animaux.
3: Vous avez retrouvé le serpent? À côté de Toulouse.
0: Non, j'avais les nouvelles.
2: J'en parlais hier soir.
0: Dernière nouvelle d'hier soir, le cobra à lunettes dont on parlait hier matin est toujours recherché. Si vous voyez un cobra à lunettes, hein, je sais pas si vous bossez chez Afflelou.
3: Ouais,
0: par
3: c'est
0: exemple.
3: Ça, il faut aller voir Afflelou, chez Optique 2000 ou quoi.
1: Ouais, ouais.
0: Donc, nouvel animal, il y a un renard qui vole des trucs à Saint-Vincent de Conzac, c'est en Dordogne. Donc, si vous êtes en Dordogne, vous avez entendu parler de cette histoire, ça a traîné sur les réseaux, vous avez peut-être vu ça. Donc, il a volé des trucs pour 900 euros. C'est quoi les trucs qui volent? Le renard est fou de ça. Si vous avez la bonne réponse, ben vous nous envoyez vos messages avec votre appli Skyrock ou 41759. Top pour les messages. Le renard volerait des petites... T'as pas entendu l'histoire, toi?
3: Non, non, non.
0: Eh ben, on va vous en parler, on va tout vous dire. Il vole pas des petites culottes. T'imagines un renard qui vole des petites culottes? Le renard pervers. Qu'est-ce qui vole le renard? Vous avez la bonne réponse, vous nous envoyez ça avec votre appli ou au 41759. J'ai donné le top et je vous annonce, ben, que vous gagnez votre pack morning avec le gros sac de sport Skyrock et tous les objets Sky à l'intérieur. C'est maintenant, c'est pour vous. Et dans un instant, enquête sur Skyrock, le renard voleur arrive, il est 7h28.
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0: 7h32 sur Skyrock. On souhaite une belle journée. Merci de vous réveiller avec nous. Et du gros son qui arrive. Le nouveau Gambi qui arrive sur Skyrock. René Kaouvila, il y a Romano qui sera là pour nos conseils pas chers, des bons conseils pour faire des économies, pour gagner de l'argent et bien sûr pour escroquer les gens, évidemment.
34: Évidemment.
0: Hein. Et Romano voleur. Romano, c'est un animal, ce sera un renard. Le renard voleur. Il est en Dordogne et il a volé des trucs pour 900 euros. Vous a demandé ce qu'il avait volé, le renard. Et vous nous parlez de vos animaux ce matin. Vous avez des animaux, ils font des trucs de ouf. Alors, je salue Laura qui veut nous parler de ses fils qui font des trucs de ouf. Tu peux aussi réagir aussi, sur tes enfants, ouais. Laura. Tout est possible sur Skyrock. Regardez, par exemple, Médeline fait un truc de ouf. Elle se fait bronzer alors qu'elle ne bronze pas.
34: Elle est trop mignonne. Ils adorent le soleil.
0: Ouais, on a du soleil ce matin là qui passe par la vitre. C'est sympa.
34: Ouais.
0: Ça fait longtemps qu'on l'avait pas vu. Dis donc, celui-ci, le soleil.
34: C'est vrai,
3: ça fait plaisir, ouais.
0: Et pourquoi les animaux se font bronzer?
34: Mais je sais pas, ils sont bien au soleil, mais ils aiment pas la chaleur. Ouais. Non, ils aiment pas la chaleur, mais ça ils sont dépend. Bien au soleil.
3: Ça les réchauffe un peu, ouais.
34: Ouais, ça les. Je sais pas, ils sont bien.
0: Bon, voilà, tu bronzeras pas, Médeline. Hein.
34: Oh.
0: Je te le dis. Bon, qu'est-ce qu'on fait? On a Jonathan en ligne, et bien on va prendre Jonathan. Et qui a la bonne réponse en plus. Qu'est-ce qu'il a volé, le renard? Salut, Jonathan.
35: Et bonjour à tous.
0: Et bonjour.
34: Salut.
0: Bonjour.
34: Salut.
0: T'es dans le 74, toi, Jonathan, c'est ça?
35: Ouais, 74, ouais.
0: Alors, qu'est-ce qui.
35: À côté d'Annemasse.
0: À côté d'Annemasse, très bien. Pas loin de Genève. Genève.
35: Exactement.
0: Qu'est-ce qu'il a volé, le renard en Dordogne, là? 900 euros.
35: Alors, il a volé des boules de pétanque.
0: Eh oui, c'est pas des petites culottes. Il vole des boules de pétanque.
3: Mais comment il a fait?
0: Alors, ça, c'est ouf. Il est pas dans la bouche.
34: Ah bon?
0: Oui.
34: Ah,
0: c'est
3: trop lourd.
0: Bah oui, j'ai une. On a une photo, je sais pas, il a été pris sur une caméra de vidéo.
3: Caméra, ouais, parce qu'en fait, les propriétaires, ils ont vu que leur boule disparaissait. Mmh. Donc, ils ont mis des caméras pour voir pourquoi. Et en fait, il est piqué sur le terrain de boule directement.
34: Mais il en fait quoi?
3: Il fait
0: une partie de pétanque.
34: C'est trop mignon.
0: Bah ouais, c'est trop mignon. Il est super. Il a volé 19 boules de pétanque. Voilà, à Damien et Véronique, qui ont installé des caméras pour retrouver leur boules de pétanque. Ah ouais, 900 euros de boules de pétanque. Qui ont installé des caméras pour retrouver leur boules de pétanque. Ah ouais, 900 euros de boules de pétanque.
34: Ah,
3: quand même. Pas mal quand même.
0: Comment ils vont faire ce week-end? Témoignage de Damien et Véronique, tiens, dans

0: salariés. Édouard Philippe visé par l'ouverture d'une information judiciaire à un an des élections présidentielles, soupçonné de détournement de fonds publics, de favoritisme et de prise illégale d'intérêts. Enquête qui concerne Le Havre, ville dont il est maire, et qui fait suite à un signalement en 2023. L'ex-premier ministre conteste les faits et affirme vouloir répondre sereinement aux questions de la justice. Les animateurs parisiens qui dénoncent un climat de suspicion généralisé. Ils sont en grève depuis une semaine. Une manifestation a été organisée hier après-midi jusqu'à l'hôtel de ville. La capitale est secouée par une série d'affaires de violences sexuelles en milieu périscolaire. La mairie de Paris a lancé une convention citoyenne sur la protection et les temps de l'enfant à l'école. Elle devrait aboutir d'ici fin juin à des propositions concrètes. Une démonstration de force de la Russie qui, une fois de plus, fait planer la menace nucléaire. Le Kremlin organise un exercice XXL à la frontière avec l'Ukraine. 65 000 militaires mobilisés, 7 800 modèles d'armes et d'équipements différents. Sont sur place également quelques 200 lanceurs de missiles, des avions et des sous-marins nucléaires.
1: Et du sport tout de suite.
0: Oui, avec le Portugal qui a dévoilé sa liste pour le mondial qui débute le 11 juin. Ronaldo sera bien de la partie, hein, 6e coupe du monde pour CR7. C'est un record de longévité. La star portugaise a 41 ans et devrait participer à sa dernière grande compétition majeure, à moins que, hein, c'est vrai qu'il est en très bonne forme. En tout cas, il sera entouré de pas mal de Parisiens, Ronaldo, Vitinha, Joao Neves, Nuno Mendes ou encore Gonçalo Ramos qui seront du voyage.
1: Merci Rémi pour les infos. Et les Anglais, ils ont une galère, l'équipe nationale d'Angleterre là. Ils ont une galère, ils ont loué un hôtel et l'hôtel il est horrible, l'hôtel de la Coupe du Monde. Donc litri pourri. Il y a Thomas Tuchel qui est leur entraîneur, le sélectionneur d'Angleterre, qui est pas content. Il a fait ah, je suis pas content. Parce qu'il il entraîne les Anglais, mais il est allemand. C'est l'ancien du PSG.
2: Exactement. Ouais.
1: Donc, litri pourri, il y a du bruit, ils entendent des gens faire l'amour à côté.
3: Oula, ah
1: donc,
3: ouais.
1: Il a prévu un kit spécial pour les joueurs. Sur matelas, parce que la literie est toute pourrie. Oreiller sur mesure pour qu'ils puissent bien dormir. Des espèces d'oreillers en gel qui s'adaptent
3: à la forme.
1: Pour réguler la température en plus.
3: Ouais,
1: des oreillers high-tech pour Thomas Tuchel. Des masques de sommeil ergonomiques et des bouchons d'oreilles pour éviter d'entendre les gens faire l'amour à côté.
3: Ça m'a autant changé d'hôtel, non?
2: Bah ouais, c'est
1: la question que je me suis posée.
2: Bah ouais, c'est vrai.
1: Si à moi les Anglais ils m'auraient appelé, j'aurais dit bah prenez un hôtel, un autre.
3: Ah ouais, prenez autre chose, ça je veux pas en fait.
2: Un autre, c'est de quoi faire là-bas quand même.
1: Je pense qu'en Angleterre, ils ont un peu d'argent, oui. Et puis il y a des hôtels aux États-Unis.
2: Il
1: doit y avoir 2-3 hôtels qui traînent. Bon. Alors, vous avez bien dormi
2: chelou,
1: ce matin. On va vous présenter donc le renard voleur, le renard qui vole les boules de pétanque. Ça se passe en Dordogne. Et Damien témoigne. Écoutez, Damien, il le prend bien, c'est celui qui se fait voler les boules. Il y a Damien et Véronique qui sont en couple. 19 boules de pétanque qui ont disparu. Ils ont installé des caméras pour savoir qui volait les boules.
2: Ouais.
1: Et ils ont halluciné, ils ont vu un renard avec des boules dans la bouche.
3: Dans la bouche, ouais.
1: Donc c'est lui qui ramène les boules, a priori, là où il habite, le renard. Il se fait des petites parties de boules, des petites parties de pétanque avec les collègues. Écoutez, Damien, petite blague.
4: Ben nous, on a un renard qui préfère les boules aux poules.
1: Et boule aux poules.
2: Ah, elle est contente, ça va non plus.
1: Véronique, elle est pas contente.
5: Voilà, elle s'est marquée au nom de mon mari.
1: Ouais.
5: Il en reste plus qu'une, tout carotté. Il y en a pour entre 800 et 900 balles.
1: Le drame. Ouais, elle avait gravé le nom de son mari sur les boules.
2: Ah, 900 balles quand même.
1: C'était écrit Damien sur les boules et Véronique, là, il n'y a plus
2: de. C'est des boules de luxe.
1: 900 balles de boules.
5: Vraiment, on était béat.
1: Ah, oui, quand elle a découvert tout ça,
2: la vidéo,
1: t'as une vidéo, tu vois le renard qui se barre avec une boule.
5: On a ri et je vais vous dire. On a l'adrénaline même encore.
1: Ah bah ça c'est sûr.
5: Parce que nos boules, on espère bien vraiment les retrouver.
1: Ah bah ça c'est sûr, c'est sûr. Et ils ont trouvé une idée pour retrouver les boules, pour savoir où le renard il cache les boules. Attention, ça va loin.
5: On va prendre un traceur.
1: Eh ouais. Ils vont mettre un traceur sur chaque boule.
2: Ils sont loin.
5: Eh ben on a envie de les retrouver. On a envie d'être plus rusé que le renard.
3: Pourquoi pas, c'est leur
2: petite
3: enquête.
1: C'est la petite enquête. Donc le renard qui vole les boules. C'est vrai qu'elle est marrante cette histoire.
3: Pour un peu il s'en sert pour faire une maison, un truc à la con. Il doit forcément
1: maison
3: s'en
1: en
3: servir
1: boule.
3: Non mais pour tenir des branches, je sais pas ce qu'ils font avec. Il doit forcément faire un truc.
1: Mais il doit trouver ça marrant.
3: Tu crois qu'il joue aux boules?
2: Moi je pense qu'il est complètement con et qu'il prend ça pour des œufs en fait.
1: C'est pas con.
3: Je pense mais que ça prend pas des œufs un renard qui se.
1: Ah ouais, donc c'est vraiment toi qui con en fait, Sam.
2: Oui, t'es très con. Non, mais
6: vous êtes con ou quoi?
1: Le renard, il chasse,
6: le
1: renard. Il mange des œufs.
6: Le renard prend ça pour des œufs.
3: Mais il voit bien que c'est pas des œufs, que ça se mange pas quand même. Il est pas débile. Je sais pas.
1: En tout cas, il doit avoir des problèmes de dents. Si vous êtes dentiste en Dordogne, il y a bientôt un renard qui va se pointer chez vous, là, tiens. Des animaux voleurs, tiens, j'en ai plein à vous présenter dans un instant.
2: Mais ça prend des œufs, un renard?
3: Mais non, c'est ça.
1: Et on vous dira si le renard prend des œufs. C'est une bonne question.
2: Ah ouais, je suis étonné.
6: J'ai dit ça.
2: Il n'a jamais dit ça, le pauvre.
1: Et j'embrasse Vald qui nous laisse un message qui dit « Moi, mon chien, il s'est ouvert le frigo, il a fait un carnage à l'intérieur. »

0: matin, il a tout bouffé. Depuis, on est obligé de mettre du scotch parce qu'il arrive aussi à ouvrir la porte de la cuisine. Ah, genre, tu fermes la porte de la cuisine, ton chien, il ouvre la porte de la cuisine.
1: C'est trop mignon.
0: Et après, il arrive à ouvrir le frigo et il fait un carnage à l'intérieur.
2: Adorable.
3: Putain, ma fille, c'est pareil.
0: Allez, 7h42 sur Skyrock. Romano arrive avec ton conseil pas cher.
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0: Et ouais, c'est juste après le nouveau Gambi, René Kaovila, les numéros 1 sont là. Ça fait partie des sons les plus streamés en France.

0: Yo. René Kaouvila, c'est ça le son de Gombi. On est premier sur le rap sur Skyrock. Le grand Gombi est de retour sur Sky. Et dans un instant, attention, elle arrive. C'est Jenny sur le son de Tame Impala. C'est Dracula sur Skyrock. Allez, on parle de vos animaux ce matin. Appelez-nous 01 53 40 33. Ouais. Vous nous dites, vous avez des animaux qui font des trucs de ouf à la maison. Eh bien, n'hésitez pas. Tiens, on a un animal à vous faire adopter. Il s'appelle Eros. On voulait vous parler d'Eros. On va vous mettre la vidéo là sur les réseaux.
1: Ouais.
0: C'est un animal qui est en région parisienne. C'est un francilien.
1: C'est ça.
0: Ouais, francilien.
2: Du 9-2.
0: Il s'appelle Eros. C'est un staff.
1: C'est un staff, ouais.
0: Et il est trop beau. C'est un Medellin en fait.
1: C'est un petit Medellin. Il est adorable. C'est la même couleur.
0: C'est un Medellin avec un zizi.
2: Mâle ou femelle?
1: C'est un mâle.
2: Ah oui, zizi. Bah, il y a des femelles qui ont des zizi.
0: Quand on a un zizi, oui, mais c'est pas les mêmes.
3: Il est non-genré.
2: Il est non-genré. C'est un chien non-binaire.
0: Il s'appelle Eros et il a besoin d'une famille pour se faire adopter. Ouais. Donc on va vous le mettre sur les réseaux. T'as la petite vidéo, Cariole?
1: Alors ouais, tu me prends un peu de cours là tout de suite, là maintenant, mais ouais, j'ai la petite vidéo.
0: Bon, on va vous la mettre sur l'insta du Morning de Difool. Et vous allez vivre de super moments avec ce super Eros. Il est trop gentil.
1: La vidéo, elle est déjà sur mon Instagram.
0: Ouais.
1: Donc.
0: On va la transférer
1: exactement.
0: Très bien. Donc
2: il y a Cariole qui se fait de la pub pour son Instagram.
1: c'est moi qui fais de la pub pour les animaux parce qu'il y en a tellement à adopter. Mais
3: c'est une blague, Cariole. C'est très bien ce que tu fais.
0: Cariole influenceuse. Bon, votre animal fait des trucs de ouf. Allez-y. Merci pour les messages que vous nous envoyez. Ah tiens, je voulais vous parler des animaux voleurs. Qu'est-ce qu'a volé un animal à Toulouse? L'animal est un chat. Il revenait à la maison avec des trucs.
3: Avec des souris.
0: Tout le temps avec des trucs. Et sa maîtresse était obligée de mettre des affiches dans la rue pour dire aux gens, si vous avez perdu cet objet, je l'ai peut-être à la maison parce que mon chat les ramène des souris.
1: Donc c'est pas des souris alors.
3: Des chapeaux, des casquettes.
0: Des chapeaux, des casquettes. Non, c'est pas ça.
1: Des chaussures.
0: Non, c'est pas des chaussures. Qu'est-ce qu'il ramenait?
2: Des vêtements qui séchaient à l'extérieur.
3: Ouais.
0: Non.
2: Il allait les piquer.
0: C'est pas des vêtements qui séchaient à l'extérieur.
3: Des pinces à linge.
0: C'est pas des couches culottes, des pinces à linge. Pourquoi ton chat il joue avec des pinces à linge?
3: Non, mais quand t'accroches des vêtements avec des pinces à linge.
0: Non, mais je sais ce que c'est une pince à linge. Je suis pas complètement demeuré.
3: Non, mais on sait jamais.
4: C'est un
0: ça là, oui, je j'y pas avec.
3: En plus, c'est dans le nom, quoi.
0: Non, parce que les chats, ils aiment bien jouer avec des trucs à la con.
1: Ah, avec tout, ça joue avec tout.
3: Ah ouais, un coton-tige, par exemple.
0: Ouais. Un coton-tige, par exemple, ça peut lui faire
3: la joie. Ouais, à linge.
2: Oh, mon chat, il aime bien jouer avec des cintres.
1: Ah ouais, mais ça peut être dangereux.
2: Tu sais, il faut le truc où tu mets des vêtements dessus.
0: Ah ouais.
1: C'est
0: ça un cintre. Donc.
2: Ouais,
0: d'accord,
2: ça.
0: Ok. C'est comme une passe à linge, mais dans le sens inverse.
2: Voilà, exactement.
0: D'accord, ok. Et il fait quoi avec des cintres?
2: Je sais pas, il aime bien parce que les miens ils glissent facilement.
0: Ouais.
2: C'est en bois et tout, je sais pas, il adore, il les pousse et il joue un peu avec.
1: Il joue.
0: Ah d'accord.
2: Bon, après mon chat il est un peu débile aussi.
0: Non, mais c'est marrant les chats.
1: Il joue,
3: c'est mignon.
0: Bon, une Toulousaine, elle a collé des affiches dans sa rue parce que son chat il ramenait des lunettes de piscine à la maison.
1: Ah, c'est adorable.
0: Donc il allait faire un tour à la piscine et il ramenait des lunettes de piscine à la maison.
2: Alors dis fou, les lunettes de piscine, c'est le truc pour voir sous l'eau, tu sais.
0: Ah, que tu mets sur les yeux peut-être.
3: C'est lunettes pour la piscine en fait.
2: Ouais, voilà ça.
0: Bon, Karim, tu voulais un animal qui vole des petites culottes.
3: Ouais.
0: Et ben c'est un chat aussi en Nouvelle-Zélande.
3: Ah.
0: C'est un peu plus loin que Toulouse. En Nouvelle-Zélande, il y a un chat qui est accusé d'avoir volé pour 3000 euros de sous-vêtements dans son quartier. Donc il faisait le tour du quartier et hop là, il ramenait des caleçons, il ramenait des boxers, il ramenait des petites culottes et des strings.
3: Il allait chercher chez les gens directement.
0: Ouais, il allait chercher chez les gens et puis les sous-vêtements.
3: Qui séchaient sur les pinces à linge.
0: Qui est en train de sécher dehors avec des pinces à linge, ouais. vous avez parlé des mouettes qui volaient sur les terrasses de café. Il y a une mouette qui a accusé, elle, d'avoir volé 43, attention, accrochez-vous,
3: sandwich.
0: Paquets de chips.
3: Ah ouais.
0: Alors, pourquoi les paquets de chips? Elle attendait derrière la porte du magasin. Et donc, elle guettait à la sortie du magasin.
3: Ouais.
0: Dès qu'un client rentrait et dès qu'il avait des chips, hop, elle lui volait les chips et elle ne volait que les chips qui étaient ouverts. Donc, le mec qui consommait ses chips à la sortie du magasin, chut, il se faisait piquer.
3: Elle est gourmande, la mouette.
0: Et ouais. Et elle adorait surtout les chips au barbecue.
1: Oui. Oh, c'est mignon.
0: 43 paquets de chips. Et sinon, dans le même, on a eu le renard qui volait des boules. Renard qui volait des chaussures. Bon, pourquoi?
1: Ah, ça c'est trop mignon aussi. Pourquoi pas?
2: C'est trop mignon.
0: Bah écoute, c'est les animaux sont des génies. J'adore. Et le meilleur, c'est quand même le singe. Lui, il a volé 10 000 euros à des touristes à Bali.
3: En billets?
2: Wow.
3: Ouais, c'est des voleurs les singes. Ouais.
0: Non, pas en billets. Des billets. Il volait carrément le portefeuille.
3: Ah ouais, carrément. Des fois, il t'arrache même les bijoux.
0: Il volait des bijoux aussi. Et ils ont retrouvé ça dans une grotte. dans une espèce de grotte où
3: il est caché. Ouais.
0: C'est la caverne d'Ali Baba.
1: C'est adorable.
0: Ouais. 01 53 40 30 20. Qu'est-ce qui vous ont volé vos animaux? Qu'est-ce qu'ils font de dingue vos animaux? Vous nous appelez, on décroche en direct. Skyrock, bonjour. Allô, allô.
4: Allô.
0: Oui, c'est qui?
4: C'est Déborah.
0: Salut Déborah.
2: Salut, salut Déborah. Salut.
0: T'as quoi comme bête, salut. Déborah, toi?
4: Moi, j'ai un. Pardon?
0: En gros, c'est quoi ton animal?
4: Ah, mon animal. Oui. Alors, j'ai des chiens, mais là, la bêtise, c'est mon chat. Ah. Et mon chat adore me ramener des animaux vivants à la maison.
2: Ah,
4: des rats,
2: c'est horrible, ça, je trouve.
0: C'est bien, tu les mets au frigo et tu les fais au barbecue après, tu fais quoi?
4: La dernière fois, c'était une vipère dans le salon, donc c'était moins drôle.
0: Horrible. Ils te ramènent des vipères.
1: Mais pourquoi vivants?
0: Ils ont peur de rien.
1: Normalement, ils les tuent, les chats.
0: Là, ils jouent avec.
4: Et apparemment, ils disent que, d'après ce qu'on me dit, c'est des offrandes qu'il fait à son maître.
2: C'est ça, ouais. C'est pour remercier leur maître, en fait.
0: Imagine.
2: Moi, mon chat, il fait pareil avec mon père.
4: Pas ouf.
0: Ah, ton chat ramène déjà ton père à la maison, toi.
2: Ouais, souvent. Ouais.
0: Vraiment trop fort.
2: Non, tu sais, il lui ramène des souris qu'il trouve dans le jardin, des oiseaux.
0: Mais Déborah, qu'est-ce qu'il faut faire? Qu'est-ce qu'il faut faire dans ce cas-là? Quand faut l'engueuler, le chat, lui expliquer que c'est pas bien ou ça sert à rien?
4: Moi, le veto m'avait dit de pas l'engueuler parce que justement, pas. C'est vraiment un cadeau qu'il me fait. Donc,
0: D'accord, tu le remercies. Merci de m'avoir amené une vipère à la maison.
1: Horrible.
0: Merci.
2: Non, le seul truc que tu peux faire, c'est de rester indifférent pour montrer au chat que ça te fait rien à son cadeau.
0: Ah, peut-être, ouais.
4: Mais, ça, par contre, je l'enlève quand elle est plus là.
2: D'accord. Bah oui, tu vas pas garder
0: Oui, tu vas pas garder la vipère à la
2: non,
0: maison.
2: C'est sûr, ouais.
0: Même si c'est une.
2: On va pas t'apporter grand chose.
0: Même si c'est une très jolie offrande, un très joli cadeau. Te fais un gros bisou, Déborah.
2: Ouais, gros bisou.
0: On t'envoie ton. On t'envoie ton mug, le mug du morning. Et on te met dans le tirage au sort pour les Ray-Ban Meta à gagner tout à l'heure. Bonne journée, Déborah.
4: Bonne journée.
0: Bisous.
4: Merci.
0: Et attention, après Déborah, c'est Dracula tout de suite. Et l'horoscope de l'amour qui arrive.

0: et Jenny sur Skyrock, c'était Dracula sur Sky. Bonne journée à vous. Tiens, on va faire un truc que vous aimez bien. On va parler des beaux-parents. Ce que les Français font avec leur belle-mère ou avec leur beau-père. Vous allez voir des trucs... Un sondage un peu bizarre dont on va parler dans un instant.
1: Un peu spécial.
0: C'est quoi les rapports que vous avez avec vos beaux-parents? Vous nous dites, votre belle-mère est sympa, votre beau-père il est sympa, ou ils sont pas sympas du tout. Vous nous dites tout avec l'appli, le 41759 et au 06 86 101 101. Vous pouvez même envoyer vos WhatsApp. Vous pouvez parler de vos beaux-parents ou alors de vos ex-beaux-parents, hein, parce que vous avez peut-être eu des beaux-parents à la con.
2: Ouais, c'est vrai. Ouais.
0: Vous pouvez nous faire signe, ou alors vous avez des beaux-parents à la con.
3: Oui, ça peut aussi être maintenant.
0: Sympa, pas sympa, vous nous dites tout. On fait l'horoscope juste avant. Allez, l'horoscope de l'amour. Avec nos 12 signes et nos puissances amoureuses, on découvre ça tous les matins sur Skyrock juste avant 8h. Et on va démarrer avec les meilleurs du jour, les Capricornes.
3: Comme toi, dit Foul.
0: 5 sur 5 de puissance amoureuse. Les Balances, pareil, 5 sur 5 de puissance amoureuse. Et bah aujourd'hui, vous allez passer une journée un peu magique parce que vous allez transformer tout ce qui va vous arriver en positif. Il n'y a que du positif qui vous attend. Profitez-en pour vous éclater et pour faire plaisir à votre chérie si vous en avez une, pour qu'elle vous fasse plaisir, ou un d'ailleurs, et qu'elle vous fasse plaisir ou qu'il vous fasse plaisir aussi. Les Poissons et les Lions, c'est très bien aussi, vous avez 4. Belle puissance amoureuse, vous allez trouver la motivation pour surprendre et peut-être même séduire une nouvelle conquête si vous êtes célibataire et surprendre votre partenaire si vous êtes déjà amoureux ou amoureuse. Les Gémeaux et les Sagittaires, vous êtes pas mal, vous avez 3.
3: Ouais.
0: C'est une journée qui va commencer doucement, tranquille, et finir au top avec de très très bonnes nouvelles tout au long de cette journée, dans tous les domaines de la vie d'ailleurs. Les Taureaux et les Cancers, vous êtes à 2, vous aurez la capacité de vous adapter à toutes les situations aujourd'hui. Vous vous adaptez à n'importe quelle situation et vous réussirez à chaque fois à retomber sur vos pattes. C'est bien pratique, ça vous évite de tomber, c'est super. Les Vierges et les Verseaux, vous avez 1 sur 5 si vous êtes célibataire. Arrêtez de faire une fixette sur un petit complexe, parce que d'abord ça sert à rien. Et puis même un petit complexe, ça peut donner du charme. Et si vous êtes en couple, faut juste rassurer votre partenaire sur vos sentiments. Faites-lui une petite déclaration, un petit truc sympa aujourd'hui. Et pour finir, le zéro du jour, c'est pour les Béliers et les Scorpions. Vous êtes Béliers et Scorpions, voici nos conseils, les conseils Skyrock pour cette journée d'amour. Faut pas attendre que les autres fassent les choses à votre place aujourd'hui. D'abord, on peut vous le reprocher. Et puis de se prendre en main, ça fait du bien. Et puis après, vous allez tout déchirer. Voilà une belle nouvelle pour vous. Une belle nouvelle qui arrive aussi. Tiens, le gros son de R.N. Boy. Elle voulait, juste avant 8h du matin, on va le retrouver. Et encore des bonnes nouvelles. Il y a 1 500 € à gagner. 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
1: Skyrock, bien sûr.
0: Et voilà, vous répondez Skyrock et vous gagnez 1 500 balles. C'est dans un instant sur Skyrock. Il est 8h-4.
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2: Hey, bon réveil, merci d'être là tous les matins. Merci de vous réveiller avec nous. Dès 6h du matin, on se réveille ensemble. Bon, on va faire plein de choses ce matin. Je suis content. On a un dingo à vous présenter. Les dingos du jour sont là tous les matins sur Skyrock.
3: Ils sont géniaux, les dingos.
2: Il est complètement dérangé, mais oui, il est génial. Vous le découvrez avant 8h30 avec nous. Nos conseils pas chers, je vous l'ai promis. Conseils pas chers de Romano. On va parler de vol ce matin. D'ailleurs, un des membres de l'équipe a une confession à vous faire.
3: Ouais.
2: Il a volé. Il le regrette et il va tout vous dire dans un instant sur Skyrock. Et on va parler de nos belles-mères et de nos beaux-pères aussi. Vous avez quel rapport avec vos beaux-pères et vos belles-mères? Témoignez en direct.
3: Excellent.
2: Dites-nous.
3: Magnifique.
2: Pourquoi ils écoutent?
3: Non, c'est que je les adore.
2: 06 86 100 100, laissez vos WhatsApp audio.
3: Gros bisous Nadine et gros bisous Nabil.
2: Bon, salut Nadine et Nabil. C'est 06 86 101 101, vous nous laissez vos WhatsApp audio. Parlez-nous de vos beaux-parents et je vous donnerai un chiffre. 60% des Français l'ont déjà fait avec leurs beaux-parents. De quoi s'agit-il? Allez, je vous dis tout après les infos de Rémi. Et puis les 1500 euros arrivent aussi. On vous offre de l'argent là dans un instant. Il faut répondre Skyrock. Et sur Skyrock, c'est l'heure de l'actu et l'heure de la météo pour aujourd'hui. Ça y est, la canicule arrive. On vous l'annonce depuis lundi.
4: Ah, c'est vrai qu'il va faire bien doux si vous êtes dans le Gard aujourd'hui. Ça va monter à 29 degrés dans l'après-midi.
2: 29 degrés du côté de Nîmes à l'Est.
5: C'est chaud même.
4: Ouais, bien chaud. Alors, les températures vont monter jour après jour. Hein. Donc aujourd'hui, on aura 26 en vallée du Rhône, à peu près 25 sur le bassin aquitain et dans les Bouches-du-Rhône, 24 en Haute-Garonne, 23 sur le Pays Basque, dans la Loire et sur le Massif Central, 22 en Normandie, en Corse, 21 en Alsace et en région parisienne, 20 en Bretagne et sur les Charentes, 18 près des frontières du Nord et pour ce matin, 12 à Lille, 13 à Lyon et à Paris, 15 déjà à Marseille. Côté ciel, ça s'améliore. En effet, quelques petites pluies encore de la Normandie jusqu'en Alsace, ciel chargé du sud-ouest au centre-est. Pareil du côté de la Bretagne avec quelques brouillards sur le nord-ouest. Le soleil va s'imposer du golfe du Lion à la Provence. Ce sera comme ça toute la journée. Ça va rester sec aussi sur la moitié sud malgré un petit risque d'averse vers les Pyrénées et les Alpes. On verra quelques éclaircies dans l'après-midi dans les régions du nord. Mais par contre, encore quelques ondées possibles près des frontières. Et puis la pollution, c'est correct. Les indices entre 2 et 4.
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4: Mais pas possible de déclarer ses revenus en version papier. En tout cas, plus possible puisque les contribuables concernés avaient jusqu'à hier 23h59 pour le faire. Pour l'immense majorité restante, il va falloir déclarer en ligne. Vous avez jusqu'à jeudi soir. Si vous résidez dans les départements de 1 à 19, en cas de retard, vous risquez une majoration de 10%. La guerre au Moyen-Orient, Donald Trump qui menace une nouvelle fois. L'hôte de la Maison-Blanche affirme que les discussions avancent bien. Par contre, il rappelle que l'Iran dispose de 2 ou 3 jours peut-être avant la reprise des frappes américaines. Le milliardaire dit avoir donné l'ordre d'annuler les frappes prévues hier, une heure avant le commencement de l'opération. L'armée iranienne répond qu'elle ouvrira de nouveaux fronts en cas d'attaque américaine. Donald Trump sera en France le mois prochain. La Maison-Blanche confirme là qu'il participera au G7, un sommet à Évian qui s'annonce tendu sur fond de guerre commerciale et de crise iranienne. Le président américain reproche aux autres dirigeants de ne pas le soutenir au Moyen-Orient et de ne pas être impliqué pour rouvrir le détroit d'Ormuz.
2: Les États-Unis qui l'a fait fermer.
4: Bah oui, c'est ça.
2: Exceptionnel.
4: Les États-Unis qui recommandent fortement à leurs citoyens d'éviter la République démocratique du Congo, pareil pour l'Ouganda et le Soudan du Sud. Le virus Ebola y fait des ravages depuis quelques jours avec plus de 130 morts, une épidémie qui ne prendra pas fin dans les 2 prochains mois selon l'OMS. L'Organisation Mondiale de la Santé alerte sur l'ampleur et la rapidité de circulation.
2: Et du sport.
4: Oui, la fin d'un régime sec qui aura duré 22 ans. La dernière fois qu'ils ont soulevé la coupe de la Première Ligue, Arsène Wenger était sur le banc, Thierry Henry et Robert Pires sur le terrain. Une équipe surnommée à l'époque les Invincibles. Et ben voilà, les Gunners sont champions d'Angleterre depuis hier soir. Match nul contre Manchester City, un but partout. Le club londonien décroche le 14e titre de son histoire avec 4 points d'avance avant la dernière journée. La prochaine étape, vous la connaissez, le 30 mai à Budapest en finale de la Ligue des Champions contre le PSG.
2: Et du sport peut-être aussi. Ici, dans le top tendance du jour, on va voir de quoi on parle en France sur les réseaux, c'est le top 3.
4: Il y a du sport, mais en numéro 1, c'est pas du sport, c'est le ministre de l'Éducation nationale, Édouard Geffray.
2: Monsieur Geffray, dites-donc.
4: Monsieur Geffray.
2: Votre ministre, si vous avez des enfants ou si vous êtes en train d'aller en cours ce matin.
4: C'est ça, il rappelle que toute copie qui n'a pas un niveau suffisant en termes d'orthographe, de syntaxe ou de grammaire ne peut pas avoir la moyenne à l'épreuve du brevet ou du bac. Voilà, ça c'est dit. Et ça vous fait réagir sur les réseaux. Non, mais c'est quoi ça? Le gars change les règles comme ça, là, les règles du jeu. Non, mais c'est mort. Si j'ai une bonne note, j'ai mon bac, même avec des fautes. Mais est-ce que c'est légal de faire ça? Genre, il y a une loi qui existe ou c'est le ministre qui se sent pousser des ailes là en inventant ça? Ou encore, c'est normal, hein, c'est la décadence dans l'éducation nationale. Il faut punir ses élèves.
2: Voilà. C'est un gros débat sur les réseaux aujourd'hui. Les fautes d'orthographe, les fautes de syntaxe, les fautes de grammaire.
3: Bah, sanctionner pour le bac ou le brevet de français, ok.
5: Ouais.
3: Mais genre pour les maths. Si tu fais des fautes.
2: Oui, t'écris pas 2 des UX.
3: Oui.
2: Si tu fais ça, t'es un peu
3: con.
2: Si tu fais une faute en plus, t'es encore plus con. Numéro 2 du top tendance du foot, alors.
4: Ouais, c'est officiel. Cristiano Ronaldo va disputer sa 6e Coupe du Monde. Il a 41 ans, CR7. Ah, CR7, Messi, Neymar, c'est vraiment la Coupe du Monde des retraités. Hein. Respecter le GOAT, il va enfin pouvoir prouver au monde que c'est le meilleur footballeur de l'histoire. Ou encore, je peux déjà vous annoncer que ce sera pas sa dernière. Hein. La Coupe du Monde 2030 aura lieu au Portugal. Il voudra absolument la faire avec son fils.
2: Il est capable, on sait jamais.
3: Ah, il y a moyen.
2: Il y a moyen. Numéro 3 du top tendance.
4: Ah, ce parieur qui fait le buzz, il a parié 300 000 $ que le Maroc ne gagnera pas la Coupe du Monde 2026 et donc il pourrait empocher 6 000 $ de gains. C'est un super investissement avec absolument zéro risque. Ce mec est un génie, il aurait dû parier beaucoup plus. Je suis désolé, mais parier autant pour gagner si peu, c'est complètement con. Ou encore, je peux pleurer de rire si le Maroc gagne. J'aimerais trop voir la gueule de ce mec.
2: Et une erreur dans les infos, vous avez bien repéré. Bravo Rémi, c'est encore trompé.
5: Étonnant.
2: Tu vois les messages, Rémi, tu te trompes. City n'a pas fait match nul contre Arsenal, mais contre Bournemouth.
5: Et oui.
2: Ton info prête à confusion.
5: Voilà, Rémi, c'est pas
4: bon ça.
2: Punir Rémi. Est-ce qu'on va punir un des membres de l'équipe ce matin parce qu'il a volé? Tiens, on vous dit tout dans un instant. Vous nous direz d'ailleurs. Vous allez le juger ce matin sur Skyrock. Il a volé, c'est pas bien. C'est pas Romano, hein. Parce qu'il y en a des gens qui nous disent c'est Romano. Non. C'est pas Romano qui a volé.
3: Une fois. C'est pas moi non plus.
2: C'est pas Guigui pour une fois non plus. Non.
3: C'est pas moi, c'est pas Karim. Si c'est Karim. C'est Karim du coup.
5: C'est quoi ce silence?
2: Sam il balance tout. C'est bien Sam, bravo.
3: T'as volé quoi?
2: On vous dit tout dans un instant. 60% des Français l'ont déjà fait avec leur belle famille. De quoi parle-t-on? Alors, il y en a qui nous disent faire l'amour avec la belle famille.
3: Non.
2: 60%, c'est beaucoup quand
3: c'est
2: même.
3: Beaucoup trop.
2: Bah tiens, dites-nous si vous avez couché avec votre belle-mère ou avec votre beau-père. Non, mais ça peut faire des super témoignages, ça, ce matin-là. Comment ça se passe avec vos beaux-parents? Vous la demandez. Vous nous laissez vos WhatsApp audio. Vous nous laissez vos messages avec votre appli Skyrock. On vous filera vos Ray-Ban Meta.
3: Ouais.
2: Ce matin, vous serez dans le grand tirage au sort. Il suffit de participer en envoyant un petit message dans le morning, tous les matins. C'est comme ça que vous gagnez vos Ray-Ban Meta. C'est quoi que 60% des Français ont déjà fait avec leur belle famille?
3: Une cuite.
6: Une cuite, ouais. J'ai bourré la gueule.
2: Tu t'es bourré la gueule avec ta belle famille, toi?
6: C'est arrivé, ouais.
2: Ah ouais? Alors, c'est comment?
6: Bah, t'es bourré.
2: Oui,
6: donc
2: non, mais
6: c'est bien.
2: Ça Ça dépend parce qu'il y a des gens, ils ont l'alcool mauvais. Hein.
6: Ouais, ça allait. Franchement, ça allait. C'était plutôt l'alcool bon, joyeux, festif.
2: T'imagines la belle-mère ou le beau-père, ils ont l'alcool mauvais, ils se lâchent, ils vous balancent tout ce qu'ils pensent de vous.
6: C'est jamais arrivé ça.
2: Ouais. Prendre une cuite avec la belle-famille, c'est pas ça. 60% des Français l'ont déjà fait avec la belle-famille.
3: Les critiquer.
2: C'est peut-être même plus que ça.
3: Bah, je pensais aussi, tu vois, mais 61%, c'est pas mal déjà.
2: 60 tourons même.
3: D'ailleurs. Ah, 60, c'est pas mal.
2: 60 tourons. Ouais. Non, c'est pas les critiquer. Se disputer avec leur belle famille, nous dit Louisa. Non, c'est pas se disputer avec leur belle famille. Racontez-nous, hein, vous nous dites. S'insulter avec la belle famille pour Thomas. Non, c'est pas la bonne réponse. Igor qui nous dit la même chose. S'insulter avec la belle famille. Non. Parler politique avec la belle famille. Ah, faut jamais, ça y paraît.
3: Ouais, c'est pas une bonne idée, ça.
2: Et vous avez trouvé la bonne réponse. Bravo à Magic Joe. Vous êtes plein à avoir trouvé la bonne réponse. Judge67 aussi, il a trouvé. Arnaud, il a trouvé. Partir en vacances avec la belle famille. Est-ce que vous l'avez fait?
5: Ouais.
2: En vacances ou en week-end, hein, avec la belle famille? Moi, week-end, j'ai fait.
6: Ouais, qu'ils viennent à la maison, ça compte ou partir? C'est partir.
2: Passer un week-end, partir en vacances.
6: Ouais, d'autres déjà fait.
2: Ouais. Déjà fait, ouais, tout le monde l'a fait.
5: Oui.
2: Moi, je suis pas fan, si le seul truc qui est rigolo, c'est que tu vois ta chérie se comporter comme une enfant. Parce que quand t'es avec tes parents, tu peux avoir n'importe quel âge. Tu reprends tes habitudes d'enfant.
6: Pas moi. Moi, je me comporte normalement.
2: Non, mais elle jouait pas à la Barbie.
5: mais tu vois les têtes de sa mère.
2: Non, mais tu vois ta meuf dans une situation où tu la vois pas.
3: Non, mais je vois ce que tu veux dire.
5: Dans mes couches et tout.
3: Première fois que je vais chez mes beaux-parents, on fait un barbecue et genre mon beau-père, on commence à embrouiller ma meuf, donc sa fille, en lui disant ouais, tu me parles pas comme ça. Waouh, ça oui, fait un ça. Moment très gênant.
6: Ah ouais,
3: tu
6: vois. C'est clair.
2: Tu reprends des réflexes d'enfant. Non, tu mets pas des couches, Karine. Non.
5: Chelou, dis fou.
2: Donc, dites-nous comment ça s'est passé. Et si vous êtes parti en vacances avec vos parents, vous pouvez nous raconter. Et il y en a d'ailleurs 91% qui ont plutôt apprécié. Parce que ça permet de garder les enfants, tout ça, etc. C'est qui a trouvé la bonne réponse en premier?
3: C'est Magic Joe.
2: C'est Magic Joe. Ah, bah, c'était toi, je t'avais vu, Magic Joe.
3: Magic
2: Bonjour.
3: Joe.
2: Bonjour, Magic Joe.
7: Bonjour.
2: Tu es Magic ce matin sur Skyrock, dis donc.
7: Merci.
2: T'as trouvé la bonne réponse. T'es déjà parti en vacances avec tes beaux-parents, toi?
7: Non, je suis jamais parti en vacances avec mes beaux-parents.
2: Et t'aimerais bien ou pas?
7: Ça me dérangerait pas.
2: Ouais, ils sont sympas.
7: Ils sont pas désagréables.
2: T'as de bons rapports avec eux, non? Mais c'est bien quand t'as des enfants. Comme ça, ils gardent le gosse et toi, tu peux t'éclater avec ta chérie.
3: C'est vrai, ça.
7: C'est vrai.
2: Non, ça peut avoir plein d'avantages. Garde le chien aussi, garde les enfants, garde le chien. En fait, ils sont tes employés. Magic Joe va t'envoyer, ah bah tu mérites le pack du morning. Tiens, on t'envoie le pack morning avec
7: c'est
2: le
7: gentil,
2: le
7: mais je l'ai déjà eu du full.
2: Ah, tu l'as déjà eu, Magic Joe.
7: Le mug.
2: Le mug.
6: Allez,
2: va
6: pour un
2: mug. Tu n'as pas eu ton mug.
7: Super.
2: Le il voilà. est là, oui. il est pour toi et on te met dans le tirage au sort pour gagner tes Ray-Ban Meta. Bisous, oui. Magic.
6: Ah,
2: dis
6: son bisou.
2: Pareil, Magic. Je te fais un bisou aussi. Salut, Magic. Et on parle de nos beaux-parents là ce matin. On va parler vol et on retrouve Romano. Je l'avais promis. Rendez-vous des conseils pas chers juste après vos 1500 euros. Déjà 8h15, c'est Skyrock.
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2: Et ouais, vous répondez Skyrock, vous gagnez 1500 euros. Qui a-t-on tiré au sort? Quelqu'un qui habite dans le 95. Vous êtes dans le 95. Attention, le téléphone va sonner. Il faut vite répondre. Vous répondez Skyrock et vous gagnez 1500 euros. Si vous êtes dans le 95, ça sonne. On est chez les Caldas. Bonjour, monsieur Caldas.
8: Oui, bonjour.
2: Bonjour. Calglas réplare. Calglas.
6: Mon Dieu.
2: Bonjour, raccroche pas Marco, n'aie pas peur. C'est la radio au téléphone, Marc.
8: Oui, bonjour,
2: On est en direct à la radio et on t'appelle ce matin pour t'offrir 1500 euros.
8: Bah, c'est super.
2: Ton prénom, c'est quoi? C'est Marc ou Marco?
8: C'est Marco.
2: Marco. Alors, Marco, 1500 euros à gagner, il faut juste répondre à une question avant.
8: Bah, c'est Skyrock, c'est la meilleure radio.
2: Ouais, mais je t'ai pas posé la question.
8: Ah merde, pardon.
2: Ah bah merde alors. Bon, quelle est ta radio préférée, Marco?
8: C'est Skyrock, bien sûr.
2: Et voilà.
3: Ouais, Marco.
2: C'est la meilleure radio.
3: Et ouais.
2: Et tu gagnes, Marco, 1500 euros.
3: Bravo, Marco.
6: Bravo, Marco.
3: Bien joué.
2: Bravo. T'es dans le 95, t'habites où, toi, Marco?
8: Bah, en France.
2: Ah non, mais c'est dans 78, ça.
8: Non, c'est 95.
2: C'est 95.
3: Oui. Ah ouais.
2: Ok. Bon, bah, dans le 95, ouais. 1500 euros pour toi à Baillé en France.
3: Et oui.
2: On vous appelle partout, les petites villes, les grandes villes, tout le monde peut gagner 1500 euros, il suffit c'est juste ça, de répondre ouais. Skyrock. Eh bien, écoute, bravo, c'est tu ça. Vas faire quoi avec tes 1500 euros, Marco?
8: Bah, je vais essayer de prendre des vacances, là, qui vont arriver bientôt, je vais en faire plaisir avec ta famille.
2: Bah voilà, ça c'est bien ça. Tu partiras en vacances avec tes beaux-parents, toi ou pas?
8: Ouais, pourquoi pas, moi je partirai sans problème, moi je m'entends bien avec eux.
2: D'accord, ok. Non mais comme 60% des Français, on en reparle dans un
8: ouais,
2: instant avec
8: vous. J'ai entendu.
2: Eh bien bravo Marco, t'écoutes le morning, tu réponds Skyrock et tu gagnes 1500 balles. Bonnes vacances avec tes 1500 euros.
3: Profite bien, ouais.
2: Super. On te souhaite une super journée.
6: Bisous.
2: Bisous à toi Marco.
3: Salut Marco.
2: Et voilà, vous faites comme Marco, vous gagnez 1500 euros et puis on est à J-2 de gagner 13 000 balles en plus. Ça sera vendredi matin pour gagner les 1500 euros. Faites rien, vous attendez juste qu'on vous appelle. 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Comme ça, vous êtes dans le tirage au sort, vous avez encore plus de chances de gagner. 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Dans deux jours, 13 000 balles à gagner sur Skyrock, bien sûr.
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2: Et on écoute PLK tout de suite sur Skyrock. En tournée dans toute la France avec Skyrock et même au stand de France.

0: Pelka en tournée dans toute la France avec Skyrock qui passe forcément près de chez vous à partir du mois d'octobre. Et le Stade de France, c'est le 4 et le 5 septembre.
1: C'est ça.
0: Et, ouais. Et avec Skyrock aussi, les deux Stades de France pour Pelka.
1: Et oui.
0: Le gros son de Pelka, c'était Pocahontas. Il y a du Eminem à écouter avant 9h du matin. The Real Slim Shady, c'est lui. Eminem, ce smell bon.
1: Stand up.
0: Du Eminem, Red Boy et mon bébé aussi qui arrive. Messieurs les jurés, oui. Soyez les bienvenus. C'est vous qui allez juger ce matin Karim,
2: coupable.
0: Le voleur.
2: Coupable, tout de suite.
0: Le
2: coupable.
0: Voleur, c'est même pas ce qu'il a volé.
3: Mais coupable. En plus, c'est même pas vrai, on m'a volé, frère.
0: Alors,
3: attends.
0: Il va nous expliquer l'histoire. Écoutez bien l'histoire de Karim et vous allez nous dire est-ce qu'on le punit ou pas ce matin.
3: Mais je ne sais même pas de quoi tu me parles.
0: Mais tu m'en as parlé dans la cuisine tout à l'heure.
3: Moi?
0: Oui.
3: Tu dis quoi?
0: Bah, tiens, on t'a volé un truc et après t'as volé un truc.
3: Ah!
2: Monsieur le juge dit full, l'accusé devient dingue.
3: Gars,
0: oui, l'accusé.
2: Il oublie tout.
3: Non, mais je pense que vous l'aurez tous fait.
4: Il veut noyer le poisson.
2: Alors, coupable.
3: Non, tu l'aurais fait. Alors, on m'a volé l'antenne de ma voiture.
1: Ouais.
3: Donc là, en passant, j'ai vu une voiture en venant. J'ai vu une voiture qui est la même que la mienne.
0: Oh, dis donc.
3: Je me suis arrêté, je lui ai volé son antenne.
2: Attends, mais bâtard, j'ai plus d'antenne moi depuis ce matin.
3: On n'a pas la même voiture. Donc je me suis arrêté, je lui ai volé son antenne et voilà quoi.
2: C'est
3: normal.
2: Pas bien de faire ça. Comment ça normal? C'est scandaleux.
5: Non,
2: mais c'est scandaleux.
5: Franchement,
3: vous n'avez pas tout fait, genre une petite antenne.
5: Mais si.
2: Non.
0: Alors, pas
2: coupable.
0: Pourquoi? Tu as déjà fait un
4: signe? J'ai fait exactement la même chose quand j'étais au collège avec une trottinette. Genre, je suis allé au collège.
2: T'as
4: avec
2: mis une antenne sur une trottinette? T'es débile.
3: Écouter la radio.
4: Je suis allé au collège avec ma trottinette et en fait, on me l'a piqué. Il y avait plein d'autres mecs qui avaient le même modèle. Du coup, quand je suis retourné, j'ai pris une autre trottinette.
3: Bah non,
0: mais c'est pas la même chose qu'une antenne. C'est plus cher qu'une antenne.
5: Bah,
0: non,
5: mais tu le fais avec le parapluie, tu le fais avec une antenne.
3: Ouais, les trucs comme ça, tu le fais.
5: Ouais.
0: Karim, je te
3: putain, une antenne, c'est 50 balles quand même, c'est 76.
4: Ma trottinette, c'était 50 balles, donc exactement pareil.
0: Je te pardonne, Karim.
2: Moi, pas du tout.
5: Moi, il n'y a même pas d'affaire.
0: Ouais. Mais je te pardonne parce que tu ne pouvais plus écouter Skyrock dans
3: exactement,
0: la voiture.
3: Exactement, c'est exactement ça.
0: Tu es pardonné, Karim.
2: L'autre aussi, il ne peut plus écouter Skyrock.
5: Mais il va faire pareil s'il est intelligent.
2: Eh ben, on en perdra un autre.
5: C'est une chaîne sans fin, ça se fait.
6: Bon, ah ouais, la société, elle est en déclin.
2: Oh là là.
0: Axel Rémine, cet avis important.
6: Non, mais sans déclin.
2: Resserre-moi un coup, Rémine.
0: Attendez. Rémi, t'excuses Karim?
6: Non.
3: Ah, tu sérieux, gros?
0: Non, ouais. D'accord.
6: Non, okay. parce que la vie, c'est pas eu pour eu dent pour dent. Bah, si tu t'es fait voler ton antenne, c'est chiant.
3: Et quoi? Et donc, je vais m'en racheter une autre.
6: Bah ouais, et si tu trouves le gars, tu le frappes.
0: Donc, Rémi. t'excuses Karim.
5: Bien sûr, pour moi, y a rien.
7: Je sais pas.
0: il a peur parce que Karim est juste à côté.
3: Genre, Tim, on te vole ton grec. Tu voles pas un grec à côté?
2: Ah, mais là, attends, c'est un grec aussi, c'est différent.
0: C'est
2: là, ça me touche directement, là.
0: Bon, dites-nous ce que vous en pensez avec l'appli, le 41759 et le skyrock.fm.
4: Je t'absous de tous tes péchés.
3: Merci, c'est gentil.
0: Est-ce que vous le pardonnez ou pas? Il a volé une antenne.
3: Franchement,
0: c'est
3: vu
0: pas
3: les
0: bien.
3: Messages, ça va. Hein.
0: Pour l'instant, c'est vrai, vous arrivez à l'excuser. On va voir ce que vous en pensez. Résultat dans un instant, juste après les conseils pas chers sur Skyrock. Nos conseils pas chers et les conseils pas chers qui concernent le vol.
3: Oh, c'est bizarre.
0: Et oui, Romano est...
4: travaille au poste sécurité d'un magasin.
0: T'as jamais embauché Romano au poste sécurité d'un magasin? Prenez des risques de ouf. Et il a vu des gens qui volaient.
4: Exactement, ils ont volé des légumes.
0: Ils volent des légumes?
4: Ah, des légumes.
0: C'est un truc de ouf.
4: Des grosses courgettes.
0: Ils volent des courgettes. Faut pas voler des courgettes. Eh bien, voici nos conseils pas chers tout de suite sur Skyrock. File au magasin.
2: On a appelé José.
8: Allô?
9: Oui, bonjour, c'est la femme de José?
8: Oui.
9: Oui, bonjour, ça tombe bien, c'est vous que je voulais avoir, madame. Dites voir, oui. C'est le chef du poste de sécurité du supermarché. On vous a vu en caméra de vidéosurveillance en train de voler des légumes, madame.
8: C'est moi?
9: Oui, vous. Bah oui, madame. Vous avez pas honte à votre âge?
8: Non.
9: Allô?
8: Allô?
9: Ah. Oui, vous êtes qui, vous?
8: Bon, je suis Jean-Marie, moi.
9: Jean-Marie, bonjour Jean-Marie, comment ça va?
10: Son mari.
9: Ah, bonjour le mari. Oui, je disais, on a vu votre femme aux caméras de vidéosurveillance en train de voler des légumes.
8: En train de voler des légumes? Qu'est-ce que vous racontez, monsieur, là?
9: Bah, elle vole des légumes, vous savez ce que c'est un légume? Vous êtes peut-être content de manger?
8: Je sais ce que c'est un légume.
9: Ouais, bah le problème, c'est que votre femme les vole, hein. En se les introduisant à l'intérieur d'elle sous la jupe.
8: Dans ton cul. Ah, dans ton cul.
5: J'ai mis dans ton cul, t'as pédé.
8: J'ai mis dans ton cul, non?
9: Écoutez, madame, il va falloir vous détendre tout de suite. Parce qu'avec votre mari, là, j'aimerais pas que ça se finisse mal.
8: Mais vous allez faire quoi, monsieur? Vous disiez que je vais essayer des concombres au cul cassé?
9: Bah, écoutez, moi, j'ai vu ça aux caméras de vidéosurveillance, hein.
8: Ah oui, mais tu te mettras dans ton cul.
9: Tu veux que je vienne te voir là, les deux là? Viens vous voir.
8: Oui, viens, viens, viens, viens, viens, viens.
9: Je vais vous apprendre à voler. Faites gaffe, j'arrive avec mon chien de sécurité.
8: Mais viens, tu seras enculé par ton chef de sécurité. Il faudra casser le chien dessus.
9: Bah alors, elle pourra pas, c'est une femelle. Pas de bol.
0: Oui, c'est
9: bon. Alors, donc, par contre, il va falloir payer, il va falloir me donner 100 euros.
7: Oui, je vais vous donner ça, un chibre dans le cul.
9: Oh, bah c'est gentil ça, un chibre dans le cul. Qu'est-ce que c'est? Ouais, ça je ne connais pas ce légume.
7: Bah c'est un chibre qui te va craquer dans le cul.
9: Très bien. Par contre, je pète là dans 10 minutes, un quart d'heure, c'est bon pour vous?
8: Va te faire enculer, chicheur de tes morts.
10: Oh, super.
0: Ils sont super.
10: J'adore.
0: Vulgaire comme je les aime.
10: C'est ça qu'on aime.
0: Voilà, vive la France. Et mon bébé, tiens, Iron Boy sur Skyrock. Carré. Ah, il y a le dago du jour qui arrive aussi, oui, dans un instant là. Après mon bébé sur Skyrock.

0: C'est mon bébé, c'était Rain Boy sur Skyrock. T'es venu se réveiller avec nous, et Rain Boy, dit surtout avec son album, hein. Folie l'année des Rain Boy, ouais. Là, sur Skyrock. 8h28. Karim, coupable ou pas coupable, il a volé une antenne. Et vous savez que je vous ai dit que j'avais jamais rien volé de ma vie.
1: Ouais.
0: Et ben je viens de me rappeler que je l'ai fait, ça, déjà, une antenne.
2: Ah, c'est
0: volé une
2: antenne.
1: Ouais, tu l'avais fait.
0: J'avais fait une voiture de location, je loue une voiture de location, je rentre dedans, je mets la radio, je vais écouter Skyrock, je reçois rien. Je dis, mais qu'est-ce que c'est que ce bordel? Je regarde, ils avaient volé l'antenne, c'est une Fiat. Petite Fiat 500. Bon, je regarde dans le parking. Hop, je vois une autre voiture avec une antenne. Chut, et j'ai mis l'antenne.
3: Non, mais ça, pour moi, c'est ça. Ça va, c'est rien,
4: c'était
3: ça.
4: Un peu con parce que t'as volé un truc, c'est même pas pour toi en fait.
0: Non, mais c'était pour.
1: Ouais, mais pour pas payer.
3: Ouais, c'est vrai en plus.
2: C'est
1: pour
2: pas payer un service.
0: Alors, coupable ou non coupable? Il y a Dylan qui est en ligne avec nous. Karim, coupable ou non coupable? Salut Dylan.
5: Bah, salut l'équipe. Salut. Bah, moi, je suis pas coupable. Hein.
0: Pas coupable?
2: Ah,
0: très
2: bon,
0: toi. Très bien. T'as déjà volé des trucs, toi, Dylan?
5: Ouais, j'avoue, une fois, on s'est levé le matin et ma femme, elle avait plus de rétro, plus le miroir. Et du coup, le soir, je suis parti et on a piqué un miroir
1: sur notre voiture. Normal, quoi.
0: Rémi va hurler.
3: Ça, c'est normal, gros.
0: Œil pour œil, dent pour dent, il aime pas Rémi.
3: Je sais pas, j'aime pas aussi.
0: Donc, pas coupable pour Karim. Jay, coupable ou pas coupable, Karim? Salut, Jay.
6: Salut tout le monde.
0: Salut. Alors, coupable ou pas coupable?
6: Pour moi, coupable, parce que le deuxième, il a rien demandé. Il a pas demandé à ce que le premier puis Karim.
3: Ça se trouve, c'est lui qui m'a volé mon antenne.
0: Bien sûr.
3: Ah, va savoir.
6: Bon, après, ça, on saura jamais, mais bon.
2: Ouais. Ouais, donc, dans le doute, vaut mieux lui voler l'antenne, quoi. C'est vraiment honteux de penser comme ça.
0: Quels sont les résultats de notre sondage express, votre verdict?
2: Pour ne rien vous cacher, moi, je suis extrêmement déçu des résultats.
0: Pourquoi?
2: Vous êtes 54% à pardonner Karim.
0: Vous pardonnez Karim.
2: C'est quand même hallucinant.
3: J'irai pas au HAPS.
0: Skyrock, la radio qui pardonne les voleurs. Merci Jay, merci Dylan, on vous envoie votre mug à la maison, on vous embrasse.
2: Bisous.
6: À plus tard, salut.
0: Salut les gars, ciao. Et ben voilà, on respecte la loi.
3: À fond, ouais.
0: Ça nous arrange. On va jouer ensemble là tout de suite. Le dingo du jour arrive, on vous en a parlé. Le dingo du jour, c'est un exhibitionniste. On va l'écouter, vous allez voir, le mec est complètement dérangé, comme on les aime.
1: Ouais.
0: Les dingos du jour sont là tous les matins sur Skyrock et on va vous poser une question. On a découvert tout à l'heure que 48% des Français aimaient se promener nu chez eux.
1: Mmh.
0: Complètement
1: ouais.
0: Nu.
1: Ouais.
0: Et bien sûr, les 48% des Français qui aiment se promener nu,
2: ouais.
0: Combien en ont strictement rien à faire de se faire choper par leurs voisins? On leur demande, bah, s'il y a un voisin qui vous voit, quel est le pourcentage des gens qui répondent?
1: J'espère qu'il est bien plus bas parce que c'est chaud quand même.
0: Donc, pourcentage des gens qui se baladent nus à la maison et qui n'en ont absolument rien à battre que des voisins les regardent. Vous avez le bon pourcentage, sondage IFOP. Eh bien, vous nous l'envoyez, on prendra celui ou celle qui est le plus proche du bon pourcentage, c'est simple. Vous envoyez vos messages avec votre appli Skyrock, là maintenant tout de suite, ou alors au 41759 si vous n'avez pas l'appli, vous laissez bien votre numéro. 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
2: Ouais.
0: Pour aller voir Passenger.
2: Ouh.
0: Et vous gagnez vos un an de ciné. C'est parti, top pour vos messages. Et on vous retrouve tout de suite sur Skyrock. On a prévu Eminem, du R2 aussi à écouter. Et puis les infos de Rémi qui arrivent, il est 8h31.
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0: t'as le droit. Hein. Tu aimes bien Ruinard.
1: Non.
0: Tu vois, t'as tous les droits, tu peux tout nous dire. R2 arrive sur Skyrock, on l'écoutera avant
1: 9h. J'aime tout le monde.
0: Salima, t'es là avec la bonne réponse. Tu as le pourcentage. Donc, il y a 48% des Français qui aiment se balader nu chez eux. Tu le fais, toi, ou pas?
1: Non.
0: Non, tu te balades pas tout nu chez toi. Moi non plus, je suis pas nu, c'est pour toi.
2: Mais mettez-vous-y, quoi.
0: Ben, je sais pas, même quand je suis tout seul.
2: Mais si t'es à l'aise, c'est
0: pas
2: bien.
0: Tout nu. Bah non, j'aime
1: pas. Ah non, au Havre, il fait froid, donc.
2: Ouais, c'est vrai.
0: C'est une bonne raison, Donc 48% des Français, on a découvert ça tout à l'heure, aiment se balader nu chez eux. Et sur ces 48% des Français qui aiment se promener nu chez eux, combien il y en a qui en ont strictement rien à faire, qu'on les voit, que les voisins les voient se promener à poil?
1: Je me suis dit 11%.
0: Et bien c'est pile poil poil.
3: Ouais.
0: La bonne réponse.
1: Voilà, c'est bien le jeu de mots.
0: 11% des Français en ont rien à faire qu'on les voit à poil chez eux. Ils sont pas pudiques.
3: Ouais, c'est moyen ça.
0: Peut-être même ça les excite.
4: Peut-être, ouais.
0: Peut-être qu'ils sont complètement déglingués.
3: Ils sont
0: peut-être complètement exhibitionnistes. Eh bien, un exhibitionniste, on en présente un dans un instant. C'est notre dingo du jour. Il arrive et Salima, tu gagnes tes places de ciné à l'année. Tu vas pouvoir aller au cinéma tout au long de l'année, autant de fois que tu veux. On va t'envoyer ça à la maison.
1: Merci. Je suis trop contente.
0: C'est un super cadeau, ouais. Tous les films que tu veux.
1: Il pleut souvent au Havre, donc c'est l'occasion
0: Toi, tu vends bien le Havre, hein, t'as envie d'y aller.
1: Ah ouais.
4: Tu vas aller au doc.
0: Il fait froid et il pleut. Et donc, on t'envoie au ciné pendant un an. Tu gagnes le film Passenger, film Skyrock qui sort aujourd'hui. Et t'es même dans le tirage au sort de nos Ray-Ban Meta, celle qu'on offrira tout à l'heure sur Skyrock.
1: Merci beaucoup, merci.
0: Et à Gira qui te dit Salima, tu m'invites, je suis du Havre aussi. Allez.
1: Ah oui.
0: Tu l'invites au ciné. On t'embrasse, Salima.
2: Gros bisous.
0: Dingo du jour. Vous allez l'adorer, les filles. Le dingo du jour, il arrive. Les garçons aussi, vous allez l'adorer. C'est notre exhibitionniste. Reportage juste après les infos de Rémi. C'est parti, Rémi. Point sur l'actu. Et la météo du jour. Est-ce qu'il va faire beau au Havre?
5: Moyen.
0: Ah, moyen, d'accord. Mais la canicule arrive, hein. Tu vas avoir très très chaud, Salima.
5: Oui, ça va remonter à partir de demain. Il y aura presque pas loin de 30 degrés.
0: Au Havre?
5: Ouais, 26, 27.
0: Allez, donc.
5: Dans l'après-midi.
0: Aujourd'hui, ça donne quoi?
5: Bah, ça s'améliore un peu, mais bon, c'est pas encore ça partout. Toujours quelques petites pluies, de la Normandie jusqu'en Alsace. Hein, c'est pas fréquent, mais ça se promène. Ciel chargé du sud-ouest au centre-est, pareil du côté de la Bretagne, avec quelques brouillards sur le nord-ouest. Le soleil va s'imposer du golfe du Lion à la Provence. Ce sera comme ça toute la journée. Ça va rester sec sur la moitié sud, malgré un petit risque d'averse vers les Pyrénées et vers les Alpes. Les éclaircies seront plus discrètes dans le nord, mais on les verra quand même un peu cet après-midi. Quelques ondes possibles encore près des frontières. Les températures, 12 à Lille, 13 à Lyon et à Paris. 15 à Marseille, de 18 à 29 cet après-midi, 29 si vous êtes dans le Gard, et puis la pollution, c'est correct, les indices entre 2 et 4.
0: Et toute l'actu, on va tout savoir, l'actu et le sport sur Skyrock.
5: Un enfant de moins de 10 ans va passer le bac cette année, l'annonce a été faite par le ministre de l'Éducation. Édouard Geffray n'est pas convaincu que ce soit une bonne chose d'inscrire son enfant au bac aussi jeune. Il souhaite travailler sur l'instauration d'un âge plancher pour pouvoir être candidat. En tout cas, bon courage hein, si vous tentez de décrocher le bac pro, parce que première épreuve aujourd'hui avec l'écrit de langue vivante, ce sera le 15 juin pour les filières générales et technologiques. Manifestation des agriculteurs à Strasbourg hier autour du Parlement européen. Mobilisation contre la flambée du prix des engrais liée à la guerre au Moyen-Orient. Bruxelles promet un soutien exceptionnel aux agriculteurs les plus touchés. Mettre en place une consigne sur les bouteilles en plastique, c'est la nouvelle ambition d'Emmanuel Macron pour respecter les engagements de la France en termes de recyclage. Des bornes pourraient apparaître à l'entrée des supermarchés pour y déposer ses bouteilles et récupérer quelques centimes. Le chef de l'État demande au gouvernement d'ouvrir une concernation sur ce dispositif.
0: Une concernation, dis donc.
5: J'ai dit une concernation une concertation.
4: C'est ça.
5: Oui, parce qu'une consternation, non. Elle a disparu le 3 avril dernier.
0: C'est ce que tu en penses déjà.
5: Oui, c'est pas faux. Lapsus. Voilà. Elle a disparu depuis le 3 avril dernier. Toujours aucune trace de Manon Rolando. La jeune mère de famille s'est comme volatilisée dans la région nantaise. Une première battue citoyenne est organisée samedi. Tout est fait pour retrouver des éléments susceptibles d'aider l'enquête. Le compagnon de l'agricultrice avait fui vers Alger avec leur fille de 15 mois. Il a été arrêté par les autorités algériennes.
0: Et du sport maintenant, du foot.
5: Peut-être un renfort de poids pour la saison prochaine au Paris Saint-Germain. Alvarez se rapproche du club de la capitale. C'est la presse espagnole qui en fait l'écho. L'attaquant argentin préférerait Paris plutôt que Barcelone en cas de départ de l'Atlético Madrid. Les dirigeants madrilènes demandent près de 150 millions d'euros pour laisser partir le buteur de 26 ans. Le club parisien aurait fait savoir qu'il disposait des moyens financiers nécessaires. Luis Enrique a même déjà échangé avec Alvarez.
0: Et notre dingo du jour, il arrive là tout de suite sur Skyrock à 8h42. Et tu reviens Rémi, rien à voir avec le dingo du jour. Hein. Et tu reviens tout à l'heure avec nous.

0: votre compile de l'actu dans une demi-heure.
1: Oui, avec une compile de ciseaux dans l'actu aujourd'hui.
2: Oh, d'accord. Ah,
0: donc si vous avez des ciseaux, vous pouvez vous retrouver à la une de l'actu. C'est quand même génial, génial cette histoire. Bon, allez, notre dingo du jour. Reportage tout de suite sur Skyrock. Oui. C'est un exhibitionniste qui va se faire choper. Écoutez bien.
3: À Fréjus, les familles et les couples d'amoureux se retrouvent souvent le week-end sur le port pour passer une bonne soirée. Mais il suffit d'un seul individu pour gâcher ce moment agréable.
0: Eh bien, c'est notre dingo du jour, l'exhibitionniste du jour. Il est là, il arrive.
3: Isabelle va en faire l'expérience.
0: Ah, Isabelle, elle travaille, elle est serveuse.
3: Son équipe a été appelée par un restaurateur.
0: Ah non, Isabelle, elle n'est pas serveuse. Elle n'est pas serveuse. Elle est keuf. Et donc, les serveurs, les serveuses l'ont appelée.
1: C'est ça, ouais.
0: Isabelle débarque.
3: Un exhibitionniste vient de sévir sur sa terrasse.
0: Et alors, justement, le témoignage de la serveuse.
4: Ce soir, il a déboutonné sa braguette.
0: Ouais, elle a une voix bizarre, quand même.
1: Ouais, un peu.
0: Il a déboutonné sa braguette.
4: Il s'est touché. Il a 60 ans, quand même.
0: Ah oui, c'est un retraité. On avait un hier qui faisait ça sur les parkings des aires de repos.
1: Ouais, c'était un autre dingo hier.
0: Ouais, lui, il se baladait complètement à poil pour séduire les routiers.
1: Ouais, et t'es aussi le fait des fois.
0: Oui, aussi, oui.
1: Ah oui.
0: Pour séduire les routiers aussi. Bon, le mec, évidemment, s'est fait embarquer parce qu'on sort pas son zizi sur une terrasse de café.
1: Non.
0: On montre pas le zizi aux serveuses. Il se fait embarquer et là, il se retrouve avec la police. Là.
5: Il va falloir faire un souffle long et continu. Donc, vous arrêtez pas de souffler.
3: Le résultat est sidérant.
0: Attention.
6: 65.
0: Ah, quand même.
5: Là, vous avez bu énormément.
0: Ah, oui.
5: Ça veut dire que vous avez plus de 3 grammes.
0: Ah, bah oui.
1: C'est pour ça que c'est un dingo aussi.
0: Plus de 3 grammes. Et là, qu'est-ce qui lui arrive? Donc, il était à poil. Hein. Il s'est fait arrêter pour ça. Là, il est au poste de police. C'est qu'est-ce qu'il fait?
3: L'homme n'a rien perdu de ses ardeurs.
0: Non.
5: Qu'est-ce que tu fais?
0: Oh, il sent son zizi.
1: Encore une fois.
0: Oh, il a ressorti son zizi.
1: Bah, dis donc.
5: Faites quoi? Je vais lui foutre un shoot dans 2 secondes. Qu'est-ce que tu fais, toi?
0: Il sent son zizi.
7: Mais c'est un psychopathe.
1: C'est incroyable.
0: Ça me dégoûte. Mais c'est un psychopathe.
8: Ça, c'est un autre mec interpellé complètement bourré à côté.
1: Mais t'imagines quand même l'état du gars.
9: Ah, ouais. C'est clair.
1: Non, mais le dingo.
0: Il ressent son zizi, mais c'est pas fini. T'as
6: vu votre ceinture, tu veux? Oh, ma ceinture.
0: Ah oui, donc là, il y a une petite palpe.
8: En fait, il va y avoir un cycle de grisement, du coup, faut qu'il enlève la ceinture, les lacets, tout ça.
3: Mais l'homme est parti dans un striptease intégral.
0: Voilà, le mec,
9: normal.
3: Et impossible de le ramener à la raison.
0: Voilà, tu lui demandes d'enlever la ceinture, le mec enlève tout.
9: C'est ça.
7: Pas le caleçon.
0: Pas le caleçon.
7: Pas le caleçon. Venez avec moi.
0: Tu t'es fait arrêter le même jour, tu te retrouves dans la même cellule de dégrisement, t'es content, tiens.
1: T'es
0: avec le dingo du jour.
1: Sacré dingo.
0: Très beau reportage, comme on les aime. Allez, dans un instant, on joue au jeu de la banque et ce matin, on va jouer au jeu des années. Je vous donne des événements, vous me dites en quelle année ça s'est passé, vous allez gagner plein de billets.
1: Ouais.
0: Plein de billets de 50 euros, il me faut un garçon et une fille. Vous allez jouer l'un contre l'autre, collés, serrés, comme ça. Il faut qu'on reparle des beaux-parents aussi, on en reparlera tout à l'heure. Avant 9h du matin sur Skyrock, il est 8h45.
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0: Ah bah il est là, Eminem.

0: c'est bien, on va parler des beaux-parents. On fera un sondage express. Vous me dites, vous aimez bien vos beaux-parents, oui ou non? Et si vous les aimez pas, dites tout, hein. Vous me direz pourquoi au 01 53 40 30 20. Et c'est l'heure de faire péter la banque sur Skyrock.
1: Ouais. Allez.
0: Avec un de mes jeux préférés, c'est le jeu des années. Ça nous rappelle plein de souvenirs.
1: Ouais. Et
0: puis ça nous apprend des trucs en plus. Qui va jouer avec nous? Qui veut gagner plein d'argent? Il y a Vanessa qui est en direct de Narbonne. Bonjour Vanessa.
2: Bonjour, bonjour à tous.
0: Wow. Bonjour.
1: Salut Vanessa. Salut Vanessa.
0: Je te demande pas si t'es en forme ce matin, ça a l'air d'aller.
2: Ah, non, très bien, très bien. Moi, j'ai 10 sur 10 au réveil.
3: Ah ouais, même plus.
0: Magnifique, 10 sur 10 au réveil pour toi, Vanessa, je te les donne, les 10 sur 10.
2: Merci.
0: T'es à Narbonne, t'es dans quelle année, Vanessa?
2: Moi, je suis née en 79.
0: 1979, parce que c'est le jeu des années, mais oui. Et on a Samy qui est en ligne avec nous aussi pour notre jeu des années. Bonjour Samy. Samy du 26. Mais c'est marrant, tu es le frère de Vanessa.
1: C'est
0: marrant,
1: c'est encore Vanessa.
2: Je suis la sœur de Vanessa.
1: C'est bien. Bien, Samy. Tu fais archi bien. Ah, moi, je croyais que c'était une deuxième Vanessa, moi.
0: Et non, c'est Samy. T'es né en quelle année, toi, Samy?
4: Moi, 82, moi.
1: Ah, là, c'est plus pareil, là.
0: 1982. Faites-vous un bisou tous les deux, on va jouer ensemble. Là, tout de suite.
2: Bisous, Samy.
4: Bon, bisous, Vanessa.
0: Très bien. Plein de billets de 50 euros à gagner. Je vous donne des événements. Vous me dites en quelle année. Allez, Vanessa, honneur au fils, toi qui vas donner la première bonne réponse, j'espère. Écoute bien cette question. L'année de la date de création de Coca-Cola. Est-ce que tu le sais, Vanessa?
2: Je pense que c'est dans les années 50. Dans les années 50.
0: Il me faut une date.
1: Il faut une date précise.
0: Oh, une année.
2: 1950. Allez, 1950.
0: Tu dis quoi, Samy?
4: Moi, je dirais 65.
0: 1965 ou... Oui.
4: Ouais, 1965.
3: Non, 1800.
0: Mais c'est avant, plus vieux. Coca-Cola.
3: Bah,
0: c'est
3: ouais.
0: Vieux,
3: ouais.
0: Et quand vous envoyez... Regardez quand même la date de péremption.
1: Ah, quand même, ouais.
0: Le Coca-Cola date de 1886.
3: Ouh, c'est ouais. Ouais.
1: Ouais, quand vous envoyez...
0: Eh, vous avez vu, ça date le Coca-Cola.
1: Et je crois le mec qui a revendu Coca, celui qui l'a créé, l'a revendu pour 100 dollars.
0: Ouais, pour pas grand chose, c'est un pharmacien.
1: Ouais, ouais.
0: Il a vendu Coca pour rien du tout. Et Coca-Cola, donc ça date de 1886. C'est qui gagne?
2: C'est Vanessa.
0: Malgré ton 50 euros. Malgré ton 1950. Qu'est-ce qui se passait en 1886? Création de la première bicyclette française.
1: Ah ouais?
5: Ah ouais.
0: Et ouais. Ah. Ah, et où ça?
1: À Saint-Etienne.
0: Ouais, c'est ça. Tu savais?
1: Non, parce que t'es fier, donc.
0: Ah ouais, à Saint-Etienne, on a créé la première bicyclette française.
1: Super.
0: Et c'était l'inauguration de la Statue de la Liberté.
3: Ouais, ouais.
0: Et oui. 1886, la date de création de Coca-Cola. Attention, écoutez bien ce son, c'est Jules. C'est le nouveau Jules, Parasite. Ce son que vous avez découvert sur Skyrock, c'est Stade de France, c'est Vélodrome. Il y a deux vélodromes qui arrivent pour Jules. Quelle est la date du premier vélodrome de Jules? L'année du premier vélodrome de Jules. Son premier vélodrome, c'était en quelle année? Samy, à toi.
4: Je dirais 2020.
0: 2020, tu dis quoi, Vanessa?
2: Moi, je dis 2018.
0: Eh bien, ça fait 50 euros égalité, 50 euros pour Samy, puis c'était en 2022.
3: Ah ouais?
0: Et ouais, en 2022, premier vélodrome de Jules. Là, ils ont fait deux à la suite, des vélodromes Jules.
1: Ouais.
0: Et en 2022, il se passait des trucs super. C'était la fin du pass sanitaire pour le Covid.
1: Ah, trop bien!
0: Libéré, délivré.
1: Délivré, ouais.
0: Ouais. Et fin de l'impression automatique d'un ticket de caisse aussi. Moi, je le prends jamais. Vous le prenez, votre ticket de caisse?
1: Non, jamais, jamais, ouais. Non,
3: alors, prenez-le parce que des fois, il y a des trucs qui sont comptés deux fois. Donc maintenant, je le fais.
0: Ah ouais?
3: Ah ouais, méfie-toi.
0: Tu le fais, Vanessa, toi, comme carriole?
2: Non, je garde rien, moi. Rien non, du tout.
4: Ah, ouais. Toujours. Faut toujours vérifier quand on a des carrioles.
0: Ouais. Ah, ah. Ça fait 50 euros chacun.
1: Ouais.
0: Alors, une autre question. Qu'est-ce que je vais vous demander, là? Ah, bah tiens, vous êtes sur la route, tous les deux?
2: Oui.
4: Moi, je suis à Saint-Etienne, là. T'as vu, je suis chez toi, c'est cool.
0: Ah, t'as trop de la chance. Magnifique. Donc, vous êtes sur la route. Je vais vous demander l'année du début des limitations de vitesse en France. À partir de quelle année les routes... Avant, c'était pas limité. Tu pouvais rouler à n'importe quelle vitesse.
1: C'est ouf.
0: À partir de quelle année t'aurais kiffé d'être,
1: ah, de ouf,
0: d'être vieux, hein, hein.
1: Ouais.
0: En quelle année les limitations de vitesse ont-elles été instaurées en France, Vanessa?
2: 1970.
0: Tu dis quoi, Samy?
4: Vas-y, je suis né en 82, on va dire 82. Hein.
0: Et non, c'était 1969. T'étais presque bonne, Vanessa, bravo. Hein.
1: Bien joué.
0: 50 euros, Vanessa. En 1969, c'est l'année où on marchait sur la Lune.
5: Ouais.
0: Oh, on n'a jamais marché sur la Lune, ça a été fait dans un studio. Ouais. Et alors attention, les Français obtenaient une quatrième semaine de congés payés.
3: Ah ouais.
0: Avant, il n'y avait
3: que
0: trois semaines de congés payés, maintenant on est à cinq.
5: Ouais.
1: On est bientôt à la sixième, on espère.
0: On est vraiment devenus des seniors.
3: C'est clair.
0: Bon, 50 euros pour toi, Vanessa.
1: Ouais.
0: On a une autre question. Qu'est-ce que je vais vous demander là maintenant? Qu'est-ce que je vous demande?
5: Dis-nous.
0: J'hésite, j'ai plein de trucs qui sont super. Ah bah voilà une question sympa qui va remonter le moral à tout le monde. Vous allez parler de la mort.
5: Ah ouais, super.
0: Vous êtes content?
3: Super, ouais, on adore. Ouais.
0: Michael Jackson. L'année de la mort de Michael Jackson, Samy.
4: Bon putain, ça fait 10 ans qu'il est mort, je crois. Et c'était en quelle année? Ça c'était en 2, 4...
0: Alors, d'abord Samy.
4: 2016.
0: 2016 pour Samy. Et toi Vanessa, tu dis combien?
2: En 99.
1: Non, pas du tout, c'est entre les deux. Entre les deux.
0: Ouais, c'est plus entre les deux. Alors 2016, c'était en 2009.
5: 2009, ouais.
2: Oh merde, je suis con.
0: 2009.
5: Juin 2009.
1: Bah, c'est Samy.
2: Et oui, ça fait 17 ans.
0: Et oui, c'est Samy le plus proche. Samy, tu gagnes 50 euros.
1: Bien joué Samy.
0: Michael Jackson est mort en 2009. Et là, Samy fait « Ouais, j'ai gagné 50 euros !» Il est mort, Michael. Ça nous fait combien?
1: Eh ben, égalité parfaite, 100 balles partout.
0: Super, vous repartez avec 100 balles chacun. Bravo Vanessa,
1: bravo, bravo très Samy. Bon match.
2: Oh, super.
1: Merci, merci. Il se passait quoi en 2009?
0: Alors, il se passait quoi en 2009? Il s'est passé quoi d'après vous en 2009? Les plaques d'immatriculation ont changé.
5: Ah ouais.
0: On avait les plaques d'immatriculation européennes. Fini d'avoir le département à la fin de la plaque.
3: Ouais, c'est vrai. Ouais.
0: Parce qu'avant, t'avais, c'était du 92, t'avais 92.
3: Ouais, maintenant, tu peux mettre ce que tu veux. Ouais,
0: ouais maintenant, c'est AA, 1, 2, 3, AA, par exemple.
1: Ouais, c'est deux lettres, trois chiffres, deux lettres.
0: Ouais. Voilà. Et la loi Hadopi a été votée, elle luttait contre le téléchargement illégal en 2009 et on continue de télécharger illégalement en 2026.
1: Super la loi.
0: Eh bien écoutez, tout va bien, on vous embrasse tous les deux. Bisous, bisous, bisous.
2: Merci à vous,
0: bonne journée. Bravo Vanessa, bravo Samy, belle journée à vous. Et là c'est Ruinard, c'est R2 sur Skyrock.

0: R2 sur Skyrock, R2 est ruinant, on est promis sur l'orap. L'horoscope de l'amour arrive, tiens, dans un instant, juste après 9h du matin. Ah, il est 9h moins 10 secondes. Allez, donc juste après 9h, il y a l'horoscope de l'amour qui arrive. Vos 1500 euros à gagner aussi. Et puis vous avez la parole, tiens, appelez-nous. On passe en direct sur Skyrock et on parle des beaux-parents, entre autres, ce matin. 01 53 40 30 20. Une belle journée qui démarre. Un bon mercredi, il est 9h.
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0: Et merci de vous réveiller avec nous sur Skyrock. Vous avez la parole, tiens, appelez-nous 01 53 40 30 20. Oula, appelez Karl. On va faire Standard Express, mais il faut qu'on appelle Karl. J'ai une aventure avec la mère de mon ex, c'est génial ça. On va avoir les témoignages sur les beaux parents. Super, allez, vous nous appelez. Vous avez un truc à nous dire sur vos beaux parents. Vous les aimez, vous les aimez pas. Vous avez de bons rapports avec eux. 60% des Français, c'est la bonne nouvelle, sont déjà partis en vacances avec leurs beaux parents.
1: Ouais.
0: Et ils sont 91% à dire qu'ils avaient apprécié l'expérience. C'est plutôt pas mal. Ce qui est marrant, c'est que plus on est jeune, plus on aime ses beaux-parents et plus on vieillit, moins on les aime, selon le,
1: sondage.
0: Ah ouais. 75% des 18-24 ans ont passé de bons moments avec leurs parents en vacances, avec leurs beaux-parents en vacances.
1: Ouais.
0: Par contre, c'est 59% des 25-34. Et après 35 ans, si vous avez plus de 35 ans, vous aimez moins vos beaux-parents parce que là, on tombe à 48.
1: Ah c'est dingue.
0: Donc là, ça devient une minorité.
2: C'est quand tu commences à les connaître.
0: Ouais, ah oui, c'est ça. Bon, on en reparle avec vous juste après l'horoscope de l'amour sur Skyrock. Allez. Les 12 signes, les puissances amoureuses, elles sont là. On vous les donne. Les béliers et les scorpions, vous avez 0 sur 5 aujourd'hui. Et les conseils Skyrock du jour, il ne faut pas attendre que les choses se fassent toutes seules ou que les autres fassent les choses à votre place. Surtout votre chérie, parce qu'après, elle peut vous le reprocher ou il peut vous le reprocher. Prenez-vous en main et vous allez tout déchirer, vous allez voir. 1 sur 5 pour les vierges et les verseaux. Si vous êtes célibataire, il faut arrêter de faire une fixette sur un petit complexe. D'abord, ça ne sert à rien parce que vous l'avez. Et puis, ça peut même vous donner un petit peu de charme. Et puis, si vous êtes en couple, vierge et verseau, rassurez votre partenaire sur vos sentiments. Les taureaux et les cancers, vous êtes à deux. Vous saurez vous adapter à n'importe quelle situation. Vous réussirez à chaque fois à retomber sur vos pattes. C'est une belle journée qui vous attend, un beau 2. 3, c'est encore mieux, c'est pour les sagittaires et les gémeaux. Ouais. Une journée qui va commencer tranquille et qui va se terminer au top avec plein de belles nouvelles aujourd'hui.
1: Ouais.
0: 4 sur 5, les poissons et les lions, c'est bien. Ouais, c'est vous allez trouver la motivation pour surprendre celle que vous aimez ou celui que vous aimez, pour séduire une nouvelle personne. Tout est possible aujourd'hui, beaucoup d'amour. Ouais. Et pour finir, les meilleurs du jour, les capricornes.
1: Comme toi, Difool.
0: Vous m'interrompez. Mais c'est vrai. Les capricornes et les balances, vous allez transformer tout ce qui va vous arriver en positif aujourd'hui. Profitez-en pour faire plaisir, pour vous faire plaisir et pour faire tout ce qui vous passe par la tête. Yes. Aujourd'hui, une super journée, c'est la meilleure de la semaine pour les balances et les capricornes.
1: Oui.
0: On vous offre 1 500 € dans un instant et vous avez la parole tous les matins sur Skyrock. Prenez votre téléphone, venez faire de la radio avec nous, c'est facile, 01 53 40 30 20. Moi, ma belle-mère, elle arrête pas de parler, donc j'ai pas trop envie de partir en vacances avec. Message de Arnaud 14 sur l'appli. Tiens, il y a le WhatsApp que nous envoyait. C'est qui? C'est Caro. Bonjour Caro. Tu veux nous parler de tes beaux-parents? Dis-nous tout.
3: Salut l'équipe. Moi, salut. C'est Caro.
0: Bonjour Caro.
3: Alors, les beaux-parents, on adore. On adore nos beaux-parents. Moi, j'ai eu le plaisir d'apprendre, après m'être mariée avec mon mari, que ma belle-mère avait dit à mon mari qu'il n'avait pas choisi la plus belle. Ça fait toujours plaisir. Mais à part ça, on adore. Bisous l'équipe.
0: Bisous à toi. Mais parfois, les belles-mamans, elles ont l'impression qu'on leur vole leur c'est ça, qu'on leur vole leur fille ou qu'on leur vole leur fils.
1: C'est ça, ouais.
0: Donc forcément, on n'est jamais assez bien pour la belle-mère. Bon, vous avez de bons rapports avec vos beaux-parents. Carriole, oui, toi, ça va?
2: Oui, oui, ça va. Hein. On parle.
0: On parle.
4: On parle, c'est juste qu'on communique.
2: On parle.
0: On
2: communique, bien. On parle, on parle. Ouais, elle est cool.
0: Karim, comment ça se passe avec tes beaux-parents?
4: Moi, c'est mes potes, mes beaux-parents.
0: Ah, tu les aimes bien?
4: Ouais, moi, je les aime bien, t'as les fous.
1: Ça, c'est cool, c'est
4: super gentil.
0: T'as amené ton beau-père à Bruxelles?
4: Ouais.
1: Ah bon, on a fait du lèche-vitrine, lui et moi.
0: Ah ouais. Horrible, tu imagines, tu amènes nos vitrines à Bruxelles, c'est génial.
4: Génial, bon, pas de ouf.
0: C'est
4: spécial, quoi.
0: Comment ça se passe avec tes beaux-parents, Guigui?
1: Oh, malheureusement.
0: Ah oui, excuse-moi.
4: C'est vexant comme question.
0: J'ai appuyé là où ça fait mal.
4: Ouais. C'est très vexant comme question.
0: Pardon. Et toi, Théo, comment ça se passe avec tes beaux-parents?
5: Ça se passe super bien, je les adore, je les kiffe.
0: Ils sont trop gentils,
5: ouais.
0: Ils t'aiment bien les parents de ton mec?
5: Ouais, ils rigolent bien.
0: Et lui, il aime bien tes parents?
5: Et c'est grâce à eux que j'ai commencé à boire, d'ailleurs.
0: C'est grâce à eux.
4: On les remercie.
2: On les remercie.
5: Bah non, parce que c'est les parents de mon mec, donc du coup.
0: Ah, je t'avais pas demandé. Je t'avais pas demandé, Tim. Comment ça se passe avec tes beaux parents?
4: Ça te regarde pas. Je crois que Timothée aussi.
0: Ah merde. Ah désolé Timothée.
5: Voilà.
0: Pardon. Bon, Sam, t'avais dit que ça se passait bien. Et vous, comment ça se passe? 01 53 40 30 20. Vous nous appelez, on décroche en direct. Allô, allô. Bonjour. Ah, faut que je fasse Skyrock. Bonjour. Salut.
2: Salut.
0: C'est qui?
6: Allo à lui, ça va?
0: Allo à lui, Louis, ça va?
6: C'est la vache qui rit? Non, je rigole, c'est Ousmane.
0: Ah, c'est Ousmane.
4: Ah, oh, je crois que c'était vraiment la vache qui rit.
0: Moi aussi, je suis déçu. Alors, Ousmane, comment ça se passe avec tes beaux-parents, toi?
6: Bah, avec les beaux-parents, ça se passe très très bien. Alhamdoulilah, comme on dit chez nous.
1: Alhamdoulilah.
0: Ouais, tu partiras en vacances avec eux ou pas? Aïe. Ah oui.
4: Il a préféré raccrocher sans doute pour
0: ne pas raccrocher.
4: Pour ne pas dire la vérité.
0: Je croyais que tu réfléchissais à la réponse que t'allais me donner là. Bon, je suis déçu, on n'a pas celui qui a couché avec sa belle-mère.
4: Bah, il répond pas là.
5: C'est horrible ça, non ?
0: Bah, c'est super.
4: Mais ça reste en famille quoi.
0: Comment tu veux que ça se passe mieux que ça ? Ça se passe tellement bien que tu couches avec ta belle-mère. Mais oui, c'est génial. 01 53 40 30 20 Skyrock, bonjour.
7: Allô ?
0: Allô, allô, c'est qui ?
7: C'est Vincent.
0: Salut Vincent.
4: Ouais, Vincent.
0: Alors Vincent, comment ça se passe avec tes beaux-parents ?
7: Moi c'est ma belle-mère parce que mon beau-père il est décédé. Ouais, c'est la galère. Moi à chaque fois que je pars en vacances, c'était toujours des remarques à la con, des piques. Mais bon, c'est terminé moi. Maintenant j'ai vite compris. Un jour j'ai pris mes affaires, je me suis barré, j'ai tout laissé en plan.
0: Ah ouais, donc t'as laissé ta femme avec sa maman.
7: Ouais, ouais, et la gosse.
0: Donc t'es parti tout seul. Et pourquoi elle t'avait...
7: J'ai pris toutes mes affaires, j'ai dégagé.
0: Mais pourquoi elle t'avait dit quoi ?
7: Non, mais c'est toujours des remarques à la con, enfin...
0: Du style,
7: franchement, pour un petit truc qui est rangé ou pas au bon endroit, ça part en couille, c'est bon, c'est terminé.
0: Bah, et elle fait comme si t'étais son fils.
4: Ouais, c'est un peu ça.
7: Non.
0: C'est mignon, quelque part.
7: Tu mets une lampe anti-moustique la nuit pour éviter de te faire piquer, la lumière, ça la dérange.
0: Ah, parce que tu dors dans la même pièce que ta belle-mère, oui.
7: Bah ouais, parce qu'en fait, c'est un petit studio aménagé, ça partait en couille.
4: Et vous dormiez dans le même lit ?
0: Bien sûr, évidemment.
7: Ça va pas ou quoi ?
4: Bah ouais, pourquoi pas, c'est la famille.
7: Non.
0: T'aurais peut-être dû, ça serait peut-être mieux passé, Vincent.
4: Ah ouais.
0: Bon, on t'embrasse, Vincent, on te fait des bisous.
7: C'est terminé, quoi. C'est moi, j'ai compris... C'est bon, si un jour je dois partir, ce sera sans la belle-mère.
0: Tu fais pas partie des 60% des Français qui sont contents de partir en vacances avec leurs beaux-parents. Te fais un gros bisou, Vincent.
4: Bisous.
0: Ouais. Attends, ton mug du morning à la maison.
7: Et je peux avoir un t-shirt aussi.
0: Allez, c'est parti.
7: J'ai ma conjointe qui vous écoute aussi le matin.
0: Très bien, on embrasse sa mère alors, elle va être contente, tiens. On t'embrasse, on fait un bisou à ta chérie et on vous appelle maintenant pour les 1 500 € sur Sky.
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0: Il a gagné 1 500 € il y a une heure, c'est Marco qui nous écoutait en plus. Et il partait au boulot, il habite dans le 95, il a répondu Skyrock, c'est peut-être votre tour maintenant si vous êtes dans le 01. Parce qu'on va dans toute la France, on est dans le 95.
9: Et oui. Bonjour, enregistrez votre nom et le motif de votre appel pour vérifier la disponibilité de cette personne.
2: Ah ça j'adore. Vas-y.
0: Je vais enregistrer. C'est pour offrir de l'argent.
4: Plein de sous, des sous.
0: C'est pour offrir de l'argent. C'est une espèce de truc.
4: Encore une fois, peut-être.
0: C'est pour offrir de la thune.
4: De l'oseille.
0: Eh ben, de l'oseille.
4: Toujours pas, non.
0: Bon,
9: merci. Ne quittez pas.
4: Attends, parce qu'il faut qu'elle écoute le message.
0: Elle était pas rapide, elle. On est dans le 01. Si vous êtes dans le 01, si vous entendez quelqu'un qui vous fait c'est pour offrir de l'argent, faut vite décrocher.
4: Attends, on écoute du xylophone.
0: C'est horrible.
4: C'est horrible. C'est le nouveau truc d'Apple, ça.
5: Ouais, c'est horrible, ça.
0: Comment tu peux mettre Apple et créer un truc aussi ringard que ça ? C'est un truc de
9: dingue. Cette personne n'est pas disponible.
0: On retournera bientôt dans le 01. Désolé, on était chez la famille Bessona, Corinne Bessona, dans le 01.
4: Faut pas être pressé pour la journée.
0: On garde l'argent pour vous.
4: Ouais.
0: Pour la prochaine fois, on vous appelle, vous répondez Skyrock et vous gagnez 1 500 € cash. Ouais.
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0: 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Par contre, pour

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1: Allez, 9h16 sur Skyrock, c'est dans notre compile de l'actu tous les matins.
2: Oui.
1: Notre compile, le top 3, avec un sujet. Le sujet du jour, c'est des ciseaux.
2: C'est ouais, ça,
1: c'est,
2: ciseaux,
1: c'est,
2: ouais.
1: C'est qu'on peut se retrouver à la une de l'actu à cause de ciseaux. Donc, ça peut arriver à tout le monde. Rémi, t'es prêt?
2: Bah, toujours.
1: Coup t'es chaud, mec. De la compile tout de suite sur Skyrock. C'est
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1: Tu peux devenir célèbre avec rien, hein, si vous êtes coiffeur ou coiffeuse ou barbeur ou barbeuse. Vous allez peut-être devenir célèbre. Est-ce que t'as des barbeurs, des barbeuses, des coiffeurs, des coiffeuses à la compile?
2: Il y en a, il y a un petit peu de tout, mais là, il y a surtout des enseignants, des médecins, et puis un mec lambda, à la troisième position.
1: Très bien.
3: Un mec lambda. Ouais.
1: Là, il y avait une histoire de coiffeur qui avait fait exprès de rater la coupe d'un mec, parce qu'en fait, il s'était tapé sa meuf.
4: Ah ouais.
1: Et
4: ah ouais.
1: Il le savait, le mec l'avait pas reconnu, le coiffeur. et le mec lui avait fait une coupe horrible. Après, il s'était battu à coups de ciseaux, c'était génial.
3: Super,
1: excellent. C'est pas dans notre top 3, malheureusement.
2: Non.
1: Le top 3, c'est parti, numéro 3, justement.
2: Allez, direction le 7-7, la Seine-et-Marne. C'est un mec de 25 ans, armé de ciseaux. Il a crevé les pneus de 12 voitures. Et
1: pourquoi?
2: Juste par jalousie, parce qu'il n'avait pas le permis.
1: Voilà. Donc il avait les jalousies de tous ceux qui avaient le permis.
2: Ah ouais, il avait le seum de ouf. Donc bon, il a été surpris en pleine action par des riverains. Il a avoué, il a avoué avoir agi par vengeance et par jalousie. Il n'a pas donc le permis de conduire. Il est obligé de se déplacer à pied. Donc ça lui met le seum. Il en voulait à tous les automobilistes qui peuvent eux rouler en voiture. Évidemment, à défaut d'avoir le permis, il a été placé en garde à vue.
1: Oui, ben c'est normal.
2: Ah ouais.
1: Notre histoire qui se termine mal à cause des ciseaux. Il peut se passer plein de trucs. C'est à Lisieux dans le 14, dans le Calvados. C'est une opération. Ça va te plaire, docteur Maboul.
4: Ah ouais, carriole. Vas-y.
1: Écoute bien, t'es dans les histoires d'hôpitaux. Hein.
4: J'adore.
1: Bon, il y a une opération de dernière minute qui est programmée. Donc l'urologue programme ça à la dernière minute. Il avertit l'anesthésiste. L'anesthésiste arrive fou furieux parce qu'il voulait rentrer chez lui. Mmh. Fou furieux dans le bloc opératoire. T'es la personne qui se fait opérer. T'es content de voir les deux dingos qui se prennent la tête. Donc ils se prennent la tête tous les deux. Ils se prennent la tête jusqu'au moment où les insultes fusent. L'urologue se fait traiter de connard incompétent par l'anesthésiste, tout ça devant la personne qui va se faire opérer, c'est rassurant.
2: Ouais.
1: Le ton monte, jusqu'au moment où ça se dégénère en bagarre entre le chirurgien et l'anesthésiste. Le chirurgien saisit une bouteille de bétadine et jette la bouteille de bétadine sur l'anesthésiste, qui se retrouve donc tout marron. La bétadine, c'est tout marron, le machin. Il lui jette ça au visage. Là, l'urologue, il n'en peut plus, il se fait encore insulter. Il prend un ciseau, il saisit la paire de ciseaux et ça a failli dégénérer, heureusement. On les a séparés. Il y en a un qui a été ceinturé par un infirmier qui s'est fait traiter à la sortie. Enfin bon, tout va bien. Ils ont été sanctionnés tous les deux. Et on ne sait pas si la personne a été opérée. J'ai pas la fin de l'histoire.
4: Mais si elle était endormie ou pas pendant que ça s'est passé?
1: T'assistes à ça, tu te dis.
4: Si t'es pas endormie,
1: vous voulez pas m'opérer demain?
4: Ah ouais, c'est clair.
1: Quand vous serez calmé.
4: Tu changes de chirurgien même.
1: Toujours avec des ciseaux dans l'actu, le numéro 1.
2: Ouais, direction Venise ou tout près en Italie, où une enseignante a été suspendue. Elle a coupé les cheveux de deux de ses élèves durant un cours d'italien. La prof était arrivée quelques semaines plus tôt pour remplacer un collègue qui était en congé maternité. Enfin, une collègue d'ailleurs, elle a craqué parce que l'une des élèves n'a pas arrêté de lui poser la même question. En fait, l'élève voulait la rendre folle, donc elle lui pose toujours la même question. Et donc, elle s'est emparée d'une paire de ciseaux pour couper une mèche d'environ 10 cm à son élève. Et donc, il y a une camarade qui a vivement réagi. Et ben, à son tour, elle s'est fait couper aussi une large mèche. Donc,
1: c'est des problèmes, les gens.
2: Deux gros trous dans la tête pour les élèves. Bon, elle a été suspendue, la prof. Hein. Je ne crois pas qu'elle pourra réexercer.
1: Oui. Ils ont des problèmes de nerfs, hein, quand même. Hein.
3: Les chirurgiens,
1: les anesthésistes.
3: Ouais.
1: Pourquoi elle n'a pas foutu des heures de colle, tout simplement?
4: C'est clair.
2: Ça aurait été plus vite, ouais.
1: Oui, c'est vrai. Il aurait peut-être eu moins de problèmes. Voilà, on peut se retrouver à la une de l'actu avec des ciseaux. Et dans un instant, vous allez vous retrouver à la une sur Skyrock avec vos Ray-Ban Meta. Vous allez les gagner. Bah, c'est facile pour les gagner. Il suffit d'avoir laissé un petit message pour nous dire bonjour, pour participer au morning, pour agir en direct. Et tout ça juste après notre zap de l'actu. Le zap de l'actu, notre zap du morning.
4: Et nous, on réagit même pas.
1: Ouais, pour vous, tout est normal.
3: Juste après la compile du zap.
1: Voilà.
4: C'est ça.
1: Le zap du morning, ça s'est passé ce matin, depuis 6h. Écoutez bien.
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1: Et bonjour, j'espère que vous allez bien. Bon réveil toute l'équipe, la meilleure
3: salut,
1: équipe du
3: salut,
1: monde.
3: Salut,
1: et là, mais oui, ils sont là tous les matins.
3: On est chaud.
1: Est-ce que vous avez fait des trucs que vous avez regretté d'avoir fait? Tiens, vous témoignez, vous nous laissez vos messages. Parfois, je regrette d'avoir fait un enfant. Il est horrible ton message, mais j'adore. Qu'est-ce que c'est le truc que t'as fait et que t'as regretté d'avoir fait?
5: Ah, le truc que j'ai fait, c'est d'avoir fait le con à l'école et de pas avoir assez travaillé. Hein.
1: Ouais, mais quand tu réfléchis comme ça, t'as sans doute de super souvenirs. Tiens, un petit souvenir comme ça. Un petit truc à la con que t'as fait au BAU.
5: Le jour de l'anniversaire à ma mère, je lui ai fait un beau cadeau, j'ai été exclu du collège et donc du coup j'ai pu passer la journée avec elle.
1: Voilà, ta mère fait partie des gens qui regrettent d'avoir fait des enfants.
4: Voilà.
1: Elle vient nous laisser un message d'ailleurs. Messieurs les jurés, oui. Soyez les bienvenus. C'est vous qui allez juger ce matin Karim,
3: coupable.
1: Le voleur.
3: Coupable, coupable tout de suite.
1: Le voleur, c'est même pas ce qu'il a volé.
2: Mais non, c'est même pas vrai, on m'a volé frère.
1: Écoutez bien l'histoire de Karim et vous allez nous dire est-ce qu'on le punit ou pas ce matin.
2: Alors on m'a volé l'antenne de ma voiture.
6: Ouais.
2: Donc là en passant j'ai vu une voiture en venant, j'ai vu une voiture qui est la même que la mienne.
1: Oh dis donc.
2: Je me suis arrêté, je lui ai volé son antenne.
3: Attends mais bâtard, j'ai plus d'antenne moi depuis ce matin.
2: On n'a pas la même voiture.
1: Johan, dis-moi quel est le truc que t'as fait et que tu rêves d'avoir fait.
5: Moi j'ai pas beaucoup de regrets en vrai, à part de ne pas avoir envoyé 13 au 720.
1: Ah ouais, tu peux le faire, c'est vendredi, hein, vendredi matin,
3: t'as encore 13 000
5: balles à gagner. Il est jamais trop tard,
4: Exactement, oui.
1: Je te pardonne, Karim.
3: Moi, pas du tout.
4: Moi, il n'y a même pas d'affaire.
1: Mais je te pardonne parce que tu ne pouvais plus écouter Skyrock dans
2: la voiture. Exactement, c'est exactement ça.
1: Tu es pardonné, Karim.
3: L'autre aussi, il ne peut plus écouter Skyrock.
4: Mais il va faire pareil s'il est intelligent.
3: Eh ben, on en perdra un autre.
4: C'est une chaîne sans fin, ça se fait.
7: Bon, ah ouais, la société est en déclin, les
3: frères. Oh là là.
1: C'est Rémi, c'est ta vie importante.
8: Oui. C'est qui à l'appareil?
9: Ben, moi, c'est vous qui m'appelez, hein.
8: Oui, mais moi j'en ai rien à foutre.
9: Bon, vous enregistrez, comme ça on va...
8: Non, j'en ai rien à branler, ça.
9: Ok. Où tu t'arrêtes, où tu appelles la gendarmerie et ton numéro.
7: La
9: gueule, va branler. Va, qui mange bien, viens nous, ça qui crevure, saloperie, va.
8: Ta gueule,
9: va, branleur. Allez, va chier, du con, t'as que ça à foutre. Va te travailler, va, feignant. Ta gueule.
7: Va te travailler, feignant.
1: Rémi, t'excuses Karim?
7: Non.
1: Ah, tu
2: sérieux, gros?
1: Ah ouais. D'accord.
7: Non, okay. parce que la vie, c'est pas eu pour eu dans pour dents. Bah, tu t'es fait voler ton antenne, c'est chiant.
2: Et
7: c'est
2: quoi
7: boulou.
2: Et donc, je vais m'en racheter une autre.
7: Bah ouais, et si tu trouves le gars, tu le frappes.
1: Donc, Rémi.
10: Salut l'équipe, c'est Tony.
1: Salut.
10: Moi, ce que je regrette il y a 20 ans, c'est d'avoir quitté mon ex. Voilà. Parce qu'en fait, elle était trop bonne.
1: Elle était trop bonne, d'accord, ok, d'accord. Bah, ça peut se comprendre.
4: Bah, dis-toi que maintenant, peut-être 20 ans après, elle est plus bonne.
1: Oui, c'est vrai. Regarde-la 20 ans après, peut-être que tu es. Oh, bah, j'ai bien fait de quitter mon ex, fidèle. Qu'est-ce qu'a volé un animal à Toulouse? L'animal est un chat.
4: Des chaussures.
1: Non, c'est pas des chaussures. Qu'est-ce qu'il ramenait?
3: Des vêtements qui séchaient à l'extérieur.
6: Ouais.
1: Non.
3: Il allait les piquer.
1: C'est pas des vêtements qui séchaient à l'extérieur.
2: Des pinces à linge.
1: C'est pas des couches culottes, des pinces à linge. Pourquoi ton chat il joue avec des pinces à linge?
2: Non, mais quand t'accroches des vêtements avec des pinces à linge.
1: Non, mais je sais ce que c'est une pince à linge. Non, mais je sais. Je suis pas complètement demeuré.
11: Dites voir, oui. C'est le chef du poste de sécurité du supermarché. On vous a vu aux caméras de vidéosurveillance en train de voler des légumes, madame.
12: C'est moi?
11: Oui, vous. Bah oui, madame. Vous avez pas honte à votre âge?
12: Allô?
11: Ah. Oui, vous êtes qui, vous?
12: Moi, je suis Jean-Marie, moi.
11: Bonjour, le mari. Oui, je disais, on a vu votre femme aux caméras de vidéosurveillance en train de voler des légumes. En se les introduisant à l'intérieur d'elle sous la jupe.
12: Dans ton cul, t'as pédé.
11: Oh, bah c'est gentil, ça.
12: Dans ton cul, non.
1: Parti en vacances avec la belle famille. Est-ce que vous l'avez fait?
2: Ouais.
1: Moi, je suis pas fan. Si le seul truc qui est rigolo, c'est que tu vois ta chérie se comporter comme une enfant. Parce que quand t'es avec tes parents, tu peux avoir n'importe quel âge, tu reprends tes habitudes d'enfant.
4: Ah ouais. Pas moi. Moi, je me comporte normalement.
1: Non, mais elle jouait pas à la Barbie.
2: Tu vois la tête de sa mère.
1: Non, mais tu vois ta meuf dans une situation où tu la vois pas.
2: Non, mais je vois juste que tu changes dans mes couches et tout.
1: Alors, Marco, 1500 euros à gagner. Il faut juste répondre à une question avant.
13: Bah c'est Skyrock, c'est la meilleure radio.
1: Ouais mais je t'ai pas posé la question.
13: Ah merde, pardon.
1: Alors. Bon, quelle est ta radio préférée, Marco?
13: Skyrock, bien sûr.
1: Et voilà.
2: Ouais Marco,
1: c'est la meilleure radio.
2: Et ouais.
1: Et tu gagnes, Marco, 1500 euros.
3: Bravo Marco.
2: Bravo Marco.
3: Bien joué.
1: Et ouais, Marco du 95 à Bayeux en France, il a gagné 1500 balles. Vous aussi répondez Skyrock le morning, c'est 1500 euros à gagner. Et là, répondez au téléphone. Et oui, il faut toujours répondre au téléphone.
2: Ouais.
1: Regardez. Là maintenant, c'est pour la paire de Ray-Ban Meta.
2: C'est ça.
3: Appelle Hélène.
1: Allez, la paire de Ray-Ban Meta, c'est Hélène. Tu décroches vite, Hélène. Décroche vite. Et tu repars avec tes lunettes. Dépêche-toi, Hélène. Ou alors, on en tire un autre. Hein.
2: Allez, Hélène.
1: Je suis sûr que vous êtes tous là à dire « Oh, pouvez qu'elle réponde pas ?»
14: Oui, allô ?
1: Eh bien, elle a répondu, Hélène. Tu gagnes...
14: Oui, bonjour.
1: Bonjour, Hélène. Bonjour.
2: Salut,
1: à toi.
2: Hélène.
1: Et tu gagnes tes Ray-Ban Meta, Hélène.
6: Bravo. Ah, trop bien, je suis trop contente. En plus, c'est la première fois que je gagne quelque chose, alors.
1: Ah bah tu vois, t'as bien fait de te réveiller avec Skyrock, toi aussi, ce matin, c'est bien.
6: Bon cadeau. Et merci à la belle-mère, hein, c'est grâce à elle, surtout.
14: Ah ouais,
1: tu vois. Très bien, vive ta belle-mère,
6: oui,
1: Hélène.
6: Oui, oui.
1: Tu l'aimes bien, ta belle-mère.
6: Oui, oui, je l'adore, ouais. Franchement, c'est un bonheur de l'avoir auprès de moi. Donc,
14: c'est vrai, c'est
6: et en plus... Et grâce à elle, je gagne les Ray-Ban. Bon, je vais pas lui donner, je vais quand même les garder pour moi.
1: Je demandais, ouais, tu vas lui les filer quand même, non? Même pas.
6: Oui, oui, mais je prends... oui, oui, mais je prendrai des belles vidéos d'elle.
1: Bah, on fait une bise. Comment elle s'appelle la belle-mère?
6: C'est Laurence.
1: Eh bien,
6: et elle habite à Candette.
1: Eh bien, une bise à Laurence de Candette.
6: Ouais,
1: tu
6: dirais
1: que t'as parlé d'elle et en bien sur Skyrock.
6: Ouais. Oui, oui, oui. Ouais, ouais, je lui montrerai comment on fait les replays du coup.
14: C'est bien. Ah,
1: tu l'envoies sur l'appli Skyrock. On te fait un gros bisou,
6: oui,
1: Hélène.
6: Oui. Carrément, bah merci, merci à vous.
1: Bisous à toi.
14: Bisous.
1: Et bah bonne journée, puis reste bien sur Skype, parce qu'il y a Fred là qui arrive, faut pas le louper, Fred, tous les
6: matins. Ok, et en tout cas, je reste à l'écoute. Merci beaucoup.
1: Bisous à toi.
14: Bisous, Hélène.
1: Bah oui, restez bien sur Skyrock, le gros son de Skyrock toute la journée. On est premier sur le rap. Bonjour, Fredo. Comment ça va?
15: Alhamdoulilah.
1: Super, la pêche aujourd'hui.
15: Ouais, alhamdoulilah. Encore. Ouais. La basse.
1: T'es content?
15: Allô,
1: allô. On est connecté.
15: Couillon,
1: j'avais oublié d'appuyer sur le truc.
14: Ah oui, c'est cool.
15: Ah, t'as basculé.
1: En fait, tu parlais tout seul.
15: Mais je parlais tout seul et je me dis merde, ça marche pas.
1: Ouais, et puis ils me répondent pas, ils sont pas sympas aujourd'hui dans le morning, dis donc.
15: Mais j'étais là, tout va bien?
1: Bon, bah, tout va bien. On reste avec toi jusqu'à midi.
15: Bah oui.
1: On reste sur Skyrock toute la journée avec du cash à gagner, le 720, 100% cash. Ça tombe,
15: il y a de l'enveloppe.
1: Oui, et puis 13 000 euros dans 2 jours, envoyez cash au 720.
15: Ça, c'est beau.
1: Petit conseil qu'on vous donne.
15: Le week-end va pas être le même. Hein.
1: Et ça va vous changer. Ça va vous changer la vie, peut-être même l'année d'ailleurs. Et puis, ce soir, on est là, dès 21h, il y a Radio Libre. 20h, il y a Planète Rap avec Nono La Grinta.
15: Mm-hmm.
1: Et puis, là, il y a tout le son de Skyrock à écouter toute la journée avec toi, Fred.
15: Et bon, on y va.
1: C'est parti.
15: Ciao, ciao.
1: Salut.
14: Ciao.
1: Salut.
14: Et
1: à demain matin pour votre réveil. Bisous.
15: À toutes.
1: Salut.
15: Ciao. C'est parti avec le son de Skyrock. Bon mercredi à vous tous. Dans un instant, tiens, on va revenir dans un instant avec un des gros morceaux. Hein. Ça va peut-être nous accompagner d'ailleurs durant cet été 2026, le morceau de Leto.
16: Ce soir, je suis un peu éméché, j'ai mélangé vodka à pineapple.
15: Pineapple à écouter.
16: La pomme, elle veut croquer la pomme comme Apple.
15: C'est juste après ça.

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0: tôt avant 10h. Un beatmaker, un producteur qui s'appelle Zeg Pia. Vous avez forcément entendu un jour une de ses prods. Hein. Il est vraiment très connu, notamment celui qui avait réalisé le morceau de Hamza et SCH Fade Up, mais tellement d'autres, des morceaux de Slenfoiré et plein d'autres. Là, il a signé un nouveau titre avec cette fois-ci un casting incroyable sur le morceau. Gazo, Nino. Le titre, c'est Avion de chasse à écouter. Ça arrive avant 10h.
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Zegpi à l'instant avec Gazo et Nino, c'est ce qu'on écoutait sur Skyrock. Gros morceau hein, celui-ci, Avion de chasse sur Skyrock. Et il est déjà 10h. Eh ouais, déjà 10h, il est grand temps de repartir tout de suite pour une nouvelle heure de son. C'est reparti, Urban Music Non-Stop avec Rambo Goyard qu'on va écouter, BMS et By My Side. Il y aura Sam Smith, un de ses classiques dans un instant. Nono La Grinta qui est aussi l'invité de Planète Rap. Tous les soirs, on se régale vraiment avec Nono La Grinta. Beaucoup de live, des extraits de son projet qui sort vendredi un peu partout. Il s'appelle The 4 ce projet, Nono La Grinta. On écoutera avec un extrait de The 4 d'ailleurs. Le titre Love You, ça arrive dans un instant.

Alonso à l'instant avec Erin Boy, ça c'est un extrait du prochain projet d'Alonso. Alonso qui sera en concert avec Skyrock le 6 juin, Stade Orange, Vélodrome, à pas louper. Ça approche la date pour Alonso, on aura évidemment l'occasion d'en reparler, et notamment dans un Planète Rap exceptionnel entre 20h et 21h sur Skyrock. Retour du son dans quelques minutes avec

Et à venir aussi dans un instant Tame Impala avec Jenny pour le titre Dracula sur Skyrock, c'est juste après ça. Juste après ça, pardon, ce sera donc dans un instant. On pourra écouter aussi sur Skyrock le morceau Tyke et Girlfriend à écouter, ça arrive aussi. Normalement, si je dis juste après ça, ça marche.

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Mike avec Girlfriend à l'instant sur Skyrock. Il vient de sortir un album, on a pu le découvrir d'ailleurs dans un Planète Rap, dans deux Planètes Rap exceptionnels, c'était le week-end dernier, samedi et dimanche. Si vous avez loupé ces émissions, n'hésitez pas à vous les retrouver sur l'application Skyrock, sur la chaîne YouTube de Planète Rap, l'intégralité des émissions avec Taïk. Il est 10h30 sur Skyrock, le son ça continue évidemment. Méli Mélo Culture, c'est ce qu'on écoute tout de suite. Il y aura D'Cyz avec Théodora pour Mélodrama, et puis un classique de Nicki Minaj, ça arrive, ce sera Starship sur Skyrock.

sont chauds les Rennais en ce moment, entre Rambo Goyard et le morceau BMS. Eux, c'est Bello et Dallas. Ils viennent aussi de Rennes, Arena de Cuba. C'est ce qu'on écoutait à l'instant sur Skyrock et à 11h moins le quart. Et on va revenir vite dans un instant. Retour du son avec un bon son de Michael Jackson. Un véritable carton pour le film qui retrace une partie de sa vie, puisque le film s'arrête en 1988 au moment d'une de ses grandes tournées mondiales. Michael Jackson, on l'écoutera dans un instant avec le fameux Billie Jean. Ça arrive.

0: comme Michael Jackson. Il en a rempli deux dernièrement au Stade de France. 200 000 personnes sont venues le voir. Il sera bientôt du côté de Marseille. On va l'écouter, Jules, le J, à écouter sur Skyrock avant 11h avec son morceau Parasite. Ça arrive.
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C'est extrait du dernier album de Jul qui vient à peine de sortir là. Il n'y a même pas une semaine. Le morceau Parasite sur Skyrock. Il est 11h. Dans une heure, rendez-vous pour vos dédicaces comme chaque jour entre midi et 16h sur Skyrock. Et puis là, c'est reparti. Nouvelle heure de son avec Leto, Pineapple à écouter. Aya Nakamura, Sexy Nana. C'est le morceau avec la rafleuse. Et on aura aussi Franck Lich et Que Black, un autre duo pour Génération Impoli.

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Tudor, c'est PLK à l'instant, c'est ce qu'on écoutait, c'est extrait de son dernier projet PLK qui sera en tournée avec Skyrock, qui va passer par le Stade de France évidemment, à pas louper au mois de septembre, la grosse tournée de PLK. Donc Stade de France 4 et 5 septembre, c'est blindé, et à partir du 2 octobre en tournée du côté d'Amiens, Lille, Rouen, Brest, Tours, Caen, Toulouse, Lyon, Orléans le 22 novembre, ça va se prolonger le 29 novembre à Dijon, il y aura ensuite au mois de décembre Montpellier, Marseille, au Dôme, toutes les dates et tous les lieux pour aller voir PLK sont sur le skyrock.fm. Retour du son dans un instant avec...

et Nonola Grinta, qu'on va retrouver ce soir d'ailleurs dans Planète Rap entre 20h et 21h sur Skyrock. Et pas louper le Planète Rap de Nonola Grinta. On écoutera aussi Bad Bunny avec Nueva Yol, ça arrive sur Skyrock.

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Laila à l'instant sur Skyrock. À 11h30 dans une trentaine de minutes, rendez-vous avec vos dédicaces, hein, tous vos messages à passer à l'antenne d'ici là sur Skyrock Urban Music Non-Stop avec PLK et Pocahontas, c'est ce qu'on va écouter maintenant. Il y aura Dave Rain Dance à écouter sur Skyrock et puis Rambo Goyard avec BMS, ça arrive.

On est premier sur le rap, on est sur Skyrock avec Junior Choi en classique. On vient d'écouter To The Moon sur Skyrock. On continue avec l'artiste qui a sorti encore une fois un projet vendredi. C'était une semaine de fou la semaine dernière. Le nouvel album vendredi, le stade de

culture en nouveauté. On va écouter Méli Mélo sur Skyrock. Bon après-midi. On est là pour balancer vos messages en direct. C'est Skyrock dédicace de ce mercredi après-midi dans toute la France. Il y a vos messages qui défilent dans le studio. Il y a Lina qui est connectée sur l'appli depuis Châteauroux. Grosse dédicace à toutes mes potes, à Roxane, à Jeanne. On est sur la route du BK là pour la pause déj. On va profiter tranquille. C'est son message. Si vous aussi vous voulez balancer une dédicace aujourd'hui, que vous soyez au taf, peut-être en pause déj, à la maison, sur les routes, on vous attend. L'application Skyrock est là. Il y a vos messages qui arrivent. Et puis aussi sur les réseaux Skyrock FM, on est connecté. Il y a Tame Impala qui arrive. C'est le prochain son qu'on écoute, le remix avec

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2: Il va sortir son deuxième album solo. C'est tiens quoi là qu'on écoute maintenant sur Skyrock aussi Savage. RN Boy derrière avec Elle voulait sur Sky.

Et Jenny sur Skyrock, on va écouter Dracula, c'est en bonne musique non-stop, il est 13h, bon après-midi à vous tous, avec le son de Skyrock, on est là, on balance vos messages en direct dans toute la France, si vous êtes au taf déjà, force à vous, bon courage, et si vous voulez représenter les potes, la famille, les collègues à l'écoute de Skyrock en ce mercredi après-midi, on vous attend sur tous les réseaux, il y a l'application Skyrock avec vos messages qui sont là, qui défilent en direct dans le studio, et il y a du son à écouter toute la journée non-stop, plus aussi de la thune à gagner à 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Gims pour démarrer avec Théodora, on écoute Spy. Il y a Bad Bunny qui se prépare juste après. Et Rambo Goyard aussi avec BMS sur Sky.

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1: On est premier sur le rap, on est sur Skyrock. Bon après-midi à vous tous avec Gambi. Gambi qui est de retour, ça faisait longtemps qu'on n'avait pas entendu le son de Gambi. Et ben ça y est, la voix de Gambi résonne dans toute la France. On a envie de l'écouter avec René Kaovila sur Skyrock. On balance vos messages en direct.

En écoutant Skyrock, est-ce que vous êtes au charbon, vous bossez, est-ce que vous êtes sur les routes, vous êtes à la maison, faites-moi un message sur Insta. Mon Insta c'est bycorentin, donc BY Corentin. Vous m'ajoutez, vous envoyez un petit message privé avec ce que vous êtes en train de faire en écoutant Skyrock, avec votre ville, et moi je vais vous faire une dédicace, je vais vous représenter vous et vos collègues.

0: Un extrait de Grand Garçon, son projet qui cartonne, qu'on a découvert sur Skyrock. Il arrive, PLK, sur Sky, Pocahontas, c'est le prochain son qu'on écoute maintenant. Il y aura aussi Dave, et je vous passerai RM Boy avec Mon Bébé.
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RN Boys sur Skyrock, on est premier sur le rap, on vient d'écouter Mon Bébé. On continue, on balance vos messages aussi en direct dans toute la France. Salut Ali Chou qui est connecté sur l'application Skyrock. Salut, petite dédicace à mes meilleurs amis Inès, Louisa et Antonin. L'écoute de Skyrock, c'est son message. C'est un gros gros classique. Classique de Michael Jackson. On écoute Beat It sur Skyrock, il y a Leto juste après. Et je passerai aussi classique de Rosalía et The Weeknd avec La Fama sur Skyrock.

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Et restez à l'écoute de Skyrock. On vous appelle en direct à tout moment. Gims, on l'écoute maintenant avec Soleil sur Skyrock. Nouveau Gims et la rafleuse juste derrière avec Argent Sale.

0: c'est monsieur Alonso qui est de retour, qu'on va écouter avec Aaron Boy, 18 carats. Il y a aussi un classique de Michael Jackson, on va se mettre bien avec Billie Jean sur Sky juste avant 15h.
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2: Et l'on dit.

Quand vous entendez ça, vous êtes forcément sur Skyrock, c'est premier sur le rap avec le son de Théodora, avec Miss Kitoko, le son du 9-3 qui résonne dans toute la France sur Sky, et vos messages aussi sont là, vos dédicaces en direct. Salut à Laura de Toulouse, elle est connectée sur l'application Skyrock, elle le dit, moi j'en balance une à tous mes collègues, ils se reconnaîtront, Brice et Jade à l'écoute de Skyrock, on bosse en ce moment pour le salon Jean-Louis David du côté de Toulouse. Si vous aussi voulez balancer une dédicace en ce mercredi après-midi sur Skyrock, on est là, les réseaux ça marche, application Skyrock aussi, avec vos messages qui arrivent dans le studio, et il y a Rambo Goya. Voici le prochain son qu'on écoute maintenant sur Skyrock, c'est BMS. Rambo Goya, il arrive avec By My Side. Bad Bunny aussi.

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On est sur Skyrock, on est premier sur le rap. Il a 20 ans, il s'appelle Nono La Grinta. Il va sortir son projet vendredi. Projet que vous découvrez en exclu sur Skyrock cette semaine dans Planète Rap avec Fred. Entre 20h et 21h, Nono La Grinta avec Love You. Sur Skyrock, on continue avec la rafleuse. Voici Argent Sale. Il y a Franglish que Black juste après. Et je passerai le nouveau son de Jul. L'album est sorti, lui, vendredi dernier. On l'écoute, Parasite, sur Sky.

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0: 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Restez bien à l'écoute de Skyrock, on vous appelle en direct. Il y a Gims qui arrive juste avant 16h. Gims arrive avec Théodora. On écoute Spa. Sofiane de Niort, grosse dédicace à mes potes Anastasia et Enzo. Bon courage à vous. Gims Théodora pour la suite du son sur Sky juste avant 16h. Et un gros classique de Michael Jackson aussi. À suivre.
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0: Voici la Mano sur Skyrock, premier sur le rap. On écoute Chanel. Il y aura aussi Gims et il y aura Michael Jackson, Beat It. Juste avant 16h, le 16 ans qui arrive sur Skyrock.

0: Le classique de Michael Jackson sur Skyrock, on est premier sur le rap évidemment toute la journée. On va écouter Beat It sur Skyrock pour conclure les dédicaces de ce mercredi. Emeric est en train de s'installer, de se chauffer pour le 16-20.
1: Salut Coco, c'est toujours cool d'arriver sur du Michael Jackson.
0: Ça fait toujours du bien, et peut-être que tu vas faire chauffer le compte en banque, peut-être.
1: Mais c'est même sûr, c'est officiel. Tu es bien renseigné, avant 20h on fera chauffer le compte en banque. Ça vous concerne vous, auditeurs de Skyrock, donc restez dans le coin. Et il y aura Leto aussi pour attaquer le 16-20 Pineapple.
0: On termine avec Leïla d'Avignon, grosse dédicace à ma meilleure pote Alicia qui a signé son tout premier contrat. C'est nous dans l'hôtellerie. Bravo, je suis contente pour toi.
1: Bravo. Il faut toujours applaudir quand il y a des contrats qui sont signés.
0: Eh oui, retour demain, on sera là pour les prochaines.
1: Vas-y Coco, à demain, ciao.
0: Bisous, à midi.
1: Bon, comment ça va l'équipe? 16h tout pile, c'est parti, c'est le 16-20 de ce mercredi. Pas vite la semaine, mercredi après-midi, Emeric avec vous, les numéros 1 qui sont là. Et du cash qui va tomber, oui là c'est officiel, je peux vous l'annoncer avant 20h. Restez dans le coin puisqu'on va vous offrir de l'argent. Combien? Je ne sais pas, 500, 600, 700 euros, on ne sait pas, mais vous envoyez cash pour...

RN Boy à l'instant sur Skyrock. On se rappelle de son passage de fou au Parc des Princes à Planète Rap. Vous pouvez d'ailleurs retrouver tout ça sur nos réseaux. Hein. Faites-vous une séance de rattrapage si vous avez loupé des Planète Rap, des lives. Tout ça, c'est sur la chaîne YouTube de Skyrock. Là, on va écouter mon bébé sur la radio des numéros 1. Taïk va arriver dans pas très longtemps puisqu'on parle de Planète Rap. C'était ce week-end avec Taïk. On va écouter Girlfriend, le morceau qui rend hommage à Michael Jackson juste après ce titre qui est en train de monter en puissance. Pilé, Mauvais Joe sur Skyrock. La radio des numéros 1.

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deux fois le Stade de France. C'est quand même 2026, une année de fou pour lui, avec l'album qui cartonne Grand Garçon. Là, on s'est fait un petit retour en arrière qui faisait plaisir. C'était Nouvelle sur Skyrock. Il y aura du nouveau PLK dans pas très longtemps. On va écouter le fameux Tu dors. Et pour la suite du son, on revient avec ça. Théodora, Miski Toko. Et l'excellent son de Tame Impala avec Jenny pour Dracula. La radio des numéros 1, la radio qui vous offre de l'argent aussi. Beaucoup d'argent, écoutez bien.

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0: Bienvenue sur Skyrock, la radio qui vous joue Sexy Nana. C'est le morceau qui réunit Aya Nakamura avec la rafleuse. Le titre est très très fort, je vous passe dans même pas 3 minutes là. Préparez-vous, juste après PLK. Je vous ai dit qu'on allait vous jouer du nouveau son de PLK, extrait de son dernier album Grand Garçon, qui est déjà disque de platine, plus de 100 000 ventes. PLK sur Skyrock avec Tu Dors, premier sur l'Europe.
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0: Personne dort.

C'est Skyrock, et au moment où on parle, c'est l'artiste le plus écouté dans le monde. 17 ans après sa disparition, Michael Jackson est numéro 1 mondial. On va écouter Billie Jean sur Skyrock. 13 000 euros vendredi matin chez Difool. Ouais, pour un auditeur de Skyrock, 13 000 balles, comment ça peut changer la vie. C'est un truc de fou et ça peut vous arriver aussi en envoyant cash par SMS, cash au 720. À tout moment, on vous appelle pour vous offrir des thunes. Et vous savez quoi? Même moi, je vais vous appeler avant 19h pour vous offrir de la thune. Cash au 720, à vous de jouer. Et pour le son de Skyrock, RN Boy, Nono La Grinta avec moi. Et derrière, Culture, Méli Mélo sur Skyrock.

Zao MC Solar. Comme Caroline sur Skyrock. Bon, c'est sûr là, c'est totalement officiel. Dans moins de 2 heures, je vais vous appeler en direct sur Skyrock. Vous savez qu'on est en direct 24h sur 24, 7 jours sur 7. Et dans moins de 2 heures, le téléphone va sonner. Donc celles et ceux qui se sont inscrits, qui ont envoyé le mot cash par SMS au 72020, sachez que vous allez être appelés avant 19h en direct. Et on va vous offrir de l'argent. On va vous offrir... J'ai la somme ou pas? Ouais. On va vous offrir 600 euros. On va offrir 600 euros à un auditeur ou une auditrice de Skyrock. Ça va tomber.

0: Beyoncé, Single Ladies. Ça tourne juste avant 17h sur la radio des numéros 1.
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On va écouter à l'instant Single Lady sur Skyrock à 17h02. C'est Emeric, c'est le 16-20. 16-20 avec de l'argent qui va tomber pour vous, auditeurs de Skyrock. Je l'ai annoncé il y a moins d'un quart d'heure, mais c'est vrai que là, tout à l'heure, 600 balles vont être remportées par un auditeur ou une auditrice de Skyrock. Donc si vous écoutez la radio et vous vous dites, ah, ça serait cool, 600 euros tout de suite là sur mon compte en banque, ça peut faire du bien en cette fin de mois. Franchement, n'hésitez pas à envoyer le mot cash pour vous inscrire par SMS cash au 720. Et c'est promis, on vous appelle en direct avant 19h. Il y a le nouveau Joule qui arrive du Bad Bunny dans pas très longtemps. Et premier son pour attaquer l'heure d'ici, c'est Théodora, Mélodrama sur Skyrock.

Après avoir fait danser 200 000 personnes au Stade de France le week-end dernier, Jules, qu'on va écouter un instant, c'était Parasite sur Skyrock, on est sur la radio des numéros 1. C'est pour ça qu'on les enchaîne. Taïk avec Girlfriend pendant que ça parle ailleurs. Ici, il y a du son et le son est bon. Le nouveau jouet doit être filé, s'appelle Rihanna. Et c'est sur Skyrock.

0: Ouais, ce morceau, c'est l'ambiance. Hein. Je dois être filé sur Skyrock avec Rihanna, 17h07. Je vous ai promis un take. Il arrivera tout à l'heure. On n'avait pas le temps là. On mettra un take un peu plus tard dans l'émission avec Girlfriend. Un peu plus tôt, en revanche, c'est l'argent qui va tomber. La thune pour vous. Je vais vous offrir 600€ en direct sur Skyrock. Là, il est 17h16. 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Leto Pineapple. C'est la suite du son sur Skyrock. Il y aura aussi Alonso avec Aaron Boy, c'est le nouveau. Il s'appelle 18 carats.
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Cara, c'est le son qui réunit Alonso. Alonso qui fait équipe avec RN Boy. Alonso, 30 ans de carrière, RN Boy qui est en train d'exploser. Ben, la connexion elle marche bien, le son s'appelle 18 Cara. C'est le genre de son qui va pouvoir résonner au Vélodrome. Ça se passe le 6 juin, donc c'est dans 3 semaines maintenant. Vélodrome, à pas louper à Marseille avec Skyrock. On y sera, on couvrira tout ça. Alonso, RN Boy sur la radio des numéros 1. Voici Meryl et Eva, Coco Chanel. Et derrière on envoie PLK, Pocahontas sur Skyrock.

L'artiste numéro 1 dans le monde actuellement s'appelle Michael Jackson. C'est fou de se dire ça en 2026, mais une fois de plus, le roi est le roi. Hein. Après le film Michael, c'est la Jackson Mania qui a envahi le monde entier. Alors on va écouter Beat It sur Skyrock. 13 000 balles vendredi chez Difool. 600 euros dans moins d'une heure. Oui, il y a du cash qui tombe toute la journée. Vous envoyez cash par SMS pour vous inscrire au 7-20-20. Je vous attends. Là, c'est Nono Lagri.

avec Spa sur la radio des numéros 1. C'est l'heure de se connecter avec Fred, Planet Rap. Bah ouais, Planet Rap, ça arrive dans quelques minutes. Vous pourrez mater les images avec Nono Lagrinta au micro là. Juste, bah vous allez aussi sur la chaîne YouTube de Skyrock pour mater ça. C'est parti pour Planet Rap. Et puis juste après, c'est la radio libre de Difool. La plus

0: Allez, les gars,
1: et puis vous passez en direct comme Noé. C'est bien de passer sur Sky, hein, t'as vu Noé?
2: Ouais, j'adore.
3: Bon. Et Noé, t'es prof de quoi toi?
2: De français.
4: Ah ouais, ah, super.
1: Est-ce qu'on
3: a besoin de toi.
1: Est-ce qu'on parle bien français sur Skyrock? Ça va?
2: Ça passe. Ah, ça dépend du jour. Des fois, j'ai les oreilles qui saignent.
1: Ah, ça va. Et attention, t'es sous surveillance, Rémi. Hein. Pas d'erreur, pas de faute de français pendant les infos. Hein.
0: Je vois ça.
2: Ah, c'est pas Rémi qui fait des conneries, ça va.
4: Ah ouais, c'est qui?
0: Merci, Noé. C'est gentil.
1: Ah bah, il y a Théo qui demande, mais c'est qui?
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0: Ok.
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0: Planète Rap sur Skyrock. Ce soir, Planète Rap, Nono La Grinta.
1: Nono La Grinta est notre invité tous les soirs. Comment ça va?
2: Comment tu vas, le Big Fred?
1: Écoute, en pleine forme, bienvenue à vous tous pour ce Planète Rap, ce 4.
2: Au 19e.
1: Et bienvenue au 19e, en effet.
2: Oui.
1: Dans le studio ce soir, entre 20h et 21h. On est à quelques heures de la sortie.
2: Totalement.
1: Mais mercredi.
2: Le 22.
1: Eh oui, le 22, c'est vendredi.
2: Vendredi.
1: Ou dans la nuit de jeudi à vendredi à minuit.
2: Vendredi, tout est permis.
1: Ce sera disponible sur toutes les plateformes.
2: Fêter, mes chatons.
1: The 4, c'est le nom de ce projet et on fête ça tous les soirs de la semaine dans Planète Rap avec des invités. Est-ce que tu veux présenter tes invités, s'il te plaît?
2: À ma droite.
1: À ta droite, on y va, on commence.
2: On a le fameux Kadhafi.
1: Lui-même.
2: Surnom Kadhafi, présente-toi.
3: Kadhafi, rappeur.
1: Prends bien le micro parce qu'en plus, on n'entend rien. Voilà.
2: Pas l'habitude.
3: Kadhafi, nouveau rappeur.
2: Rappeur du 19, à sa place. En tout cas, il va tout niquer, c'est mon
1: avec
2: chaton.
1: Avec un vrai concept, hein.
2: C'est mon chaton personnel.
1: Avec un vrai concept, le chaton personnel, hein. Et bienvenue à toi, Kadhafi. À ta gauche.
4: Franchi, rappeur de Ourk.
1: Bienvenue, Ourk. C'est chez toi aussi.
4: C'est pas trop bavard, hein, dans ma maison.
1: Oui, je vois que.
4: À ma gauche.
1: À ta gauche.
2: On le connaît. Le 22, on se présente plus.
1: Là, il connaît. En effet.
2: Qui est
1: là.
2: On est déjà. Ça va quoi, Fred?
1: Bah écoute, en pleine forme.
2: Le Big Hass.
1: Toi aussi?
2: Ouais, ça se passe. Hein. Tu vas bien, moi je vais bien.
1: On est en pleine forme.
4: À ma gauche.
1: À ta gauche. Qui y a-t-il encore à ta gauche?
2: Tu le connais déjà, NJK Gang.
5: JKDM.
2: Ah oui.
1: Et oui.
5: 19 représente.
2: Toujours.
5: 22 mai, restez branchés, ça va péter.
1: Non, no là, ça arrive, ça va?
4: À ma
1: gauche. En pleine forme.
5: Ça va et toi?
1: Moi, ouais, pareil.
4: Couche encore.
5: Ifux. Riquet, Bizorg, 19, on est ensemble, ça bouge pas. Je suis venu pour Nono.
1: Fâché. Bah, bienvenue à toi.
5: On va tout niquer.
2: Mon chaton.
1: Et on continue.
2: Croco la feuille.
6: Moi, Croco, 0 deux fois, 19e.
1: Deux fois.
6: Plus petit, TRG. Nylon. Ouais.
1: Et enfin.
2: Hugo encore.
4: Chana, Fonks. Hein.
2: Ah oui.
4: On vient pour Nono.
2: Comme never.
4: On va tout casser.
2: C'est le frelon.
4: Bazar.
1: Ah oui. Donc vous l'avez compris, c'est le 19e ce soir.
2: T'as compris,
1: hein?
2: T'as tout compris.
1: Dans l'émission ce soir entre 20h et 21h. Il y a du monde quand même, ça rappe là-bas. Hein.
2: Ah bon, t'es d'accord. Il y a trop de monde même.
1: Ah, il y a du monde.
2: Ils sont pas tous là, il y a trop de monde.
1: Il y a une partie parce que ça.
2: C'est ça, je t'ai fait comprendre.
1: Bon, c'est un arrondissement assez grand aussi pour expliquer aux gens qui ne connaissent peut-être pas le 19e arrondissement de Paris.
2: Visiter.
1: 19e, 20e, c'est des grands arrondissements parisiens.
2: Le 19, c'est trop.
1: Nord-est de
2: Paris. Arrondissement de Paname.
1: Exactement, et ce soir tu es avec nous, vous êtes avec nous dans Planète Rap et on attaque avec un morceau. Voici Love You.
2: Love You.
1: En direct.

0: Love You Nono, la Grinta, qui est là avec nous tous les soirs. La Grinta. Nono, je crois qu'il y a une surprise pour toi. Est-ce qu'on peut faire entrer la surprise dans le studio?
1: Directement.
0: Regarde, retourne-toi.
1: Sûrement pas.
0: Et regarde ce qui arrive dans le studio.
1: Directement.
0: Est-ce que tu reconnais la personne déjà qui arrive?
2: Ouais, c'est le White Cat.
0: Voilà.
2: Le White Cat.
0: Mais regarde, il y a quelque chose dans ses bras.
2: Flag.
0: Attention, ouverture.
3: Et merci.
0: Voilà.
3: On est à...
0: disque de platine.
3: On est à toutes les semaines.
0: Disque de platine.
3: Chaque minute, discipline, nos relâches, nos distractions.
0: Et est-ce que tu veux expliquer pour les auditeurs de Skyrock ce que c'est celui-ci, Restart?
2: Ça, c'est Restart, c'est mon projet où j'ai raconté ma vie. Le projet où j'étais en chute, j'ai pu remonter, Dieu merci. Et je peux que me remercier le Seigneur.
0: Et là, regarde, c'est quand même,
2: tout ce que tu vois, je peux remercier,
0: c'est quand même beau parce que là, disque de platine qui arrive pour ce projet.
2: Discipline.
0: Pour ce projet
2: travail,
0: Restart.
2: Travail.
0: Oui, j'allais dire quand à un moment t'étais un peu dans le creux.
2: Ouais, tu vois.
0: Est-ce que tu t'étais démoralisé? Tu disais, ouais, je vais arrêter le rap, j'ai
2: non,
0: autre chose.
2: Non, du tout, hein, même
0: jamais.
2: Pas. J'étais en mode travail, mais ça redescendait.
0: Tiens, regarde. Tu peux le récupérer, regarde-le-moi. Voilà, récupère-le. Voilà, Restart. Bravo, une fois de plus.
2: Carré.
0: Nono la Grinta avec son disque de platine dans le studio. Les images sont disponibles sur le Skyrock FM. Et si vous êtes en voiture, vous trouverez les images un peu partout sur les réseaux sociaux de Planète Rap à la fin de l'émission, bien évidemment. D'ailleurs, est-ce qu'on mettrait pas un extrait de Restart?
2: Vas-y, direct.
0: Est-ce qu'on mettrait pas un petit coup de Paris?

0: Nono, la Green Tide, le projet Restart avec le disque. Tu sais où tu vas le mettre, ce disque de platine là que tu viens de recevoir à l'instant dans le studio?
1: Je vais le mettre dans la Blackaterie.
0: La Blackaterie.
1: Ouais.
0: C'est là où se trouvent tous les singles d'or.
1: C'est noir là-bas, c'est noir.
0: C'est vrai?
1: C'est noir.
0: C'est dans le 19?
1: C'est noir. La Blackaterie.
0: Peut-être la Blackaterie. Bon,
1: j'en dis pas plus.
0: Comme il y a du beau monde autour de la table, nous allons jouer maintenant.
1: Ah oui.
0: Nous allons jouer maintenant, si nous tu veux bien, Nono La Grinta, au fameux qui connaît les lyrics.
2: Qui connaît les lyrics?
0: Je vous rappelle que tout le monde joue autour de la table. Qui connaît les lyrics, c'est simple. C'est simple.
1: Vas-y, dis-moi.
0: Des morceaux, à un moment, il y a un bip, faut trouver les lyrics manquants.
1: Vas-y.
0: Qui sera le plus fort là-dedans? C'est bon, t'écoutes beaucoup de sons, toi, Nono?
1: Ouais, mais moi, c'est carré, hein, tu connais. Moi, français, tout ça, j'écoute un peu, mais tu connais, j'écoute.
0: Meryl et Eva avec Chata Coco Chanel, est-ce que tu écoutes?
1: Meryl, ouais, j'écoute.
0: Voilà.
1: Pas mis Meryl.
0: Eh ben écoute, allons voir maintenant si tu as les lyrics.
1: Après
0: les... Ah, c'est parti. On y va.
1: Allez.

0: Qu'est-ce qui se passe, messieurs? Tout le monde regarde la...
1: Parce
0: tout
1: que en fait, moi, j'écoute Meryl, mais ce son-là, je l'écoute, je l'ai pas écouté encore.
0: Ah bah oui. Bah, bah, en même temps, il tourne beaucoup quand même, celui-ci.
1: Je te dis la vérité.
0: Mon laser, que sur son cœur, ou... Pardon?
2: Mon quoi?
0: Non, non, pas toi. Bah, hésite, n'hésitez pas, n'hésitez pas si vous avez une proposition. Non, non, mais pas de problème, on peut, tenter.
2: C'est quoi?
0: Non, toi, tu es en train de regarder sur mes fiches. Ah, je crois que je te vois pas, mais j'en ai connu d'autres comme ça. Attends, t'as dit quoi? Bon, personne ne l'a, c'est pas grave. On y va, on avance. On avance, c'était ça. Joue à Chloé et Borna. Bon, personne ne l'avait, c'est pas grave. Maintenant, peut-être que vous allez me retrouver la rafleuse avec argent sale. Qui va retrouver les lyrics manquants? C'est parti.
3: Je t'explique comment je suis arrivé là. J'ai séché des familles. Je l'ai laissé en faillite. Je fais les boutiques aux galeries Lafayette. C'était difficile, mais j'ai purgé la peine. Je faisais des clips avec de l'argent sale. J'ai vendu de la drogue. J'ai baisé des putes. J'ai fait du papier, j'en ai jeté aussi. Elles sont.
4: GTA 6.
0: Alors attention, on a une proposition dans le studio.
4: GTA 6.
0: GTA 6.
4: Je sais qu'il y a GTA 6 dedans.
0: Tu sais qu'il y a des GTA 6. Mmh. Ok, mais il manque un petit truc avant. J'ai fait du papier, j'en ai jeté aussi.
5: Club Destructive. Club Destructive, c'est pas GTA 6.
0: Regarde là. Là, il y a une association.
4: Il y a une connexion.
0: Il y a une très belle association là. La réponse, en effet, c'est celle-ci, bien sûr.
3: J'ai fait du papier, j'en ai jeté aussi. Club de strip, c'est pas j'étais à 6.
0: Ouais. Club
1: et
0: de
1: un
0: strip,
1: point pour Kadhafi.
0: C'est un demi-point pour chacun. Un point chacun. Comme ça, un point, on va pas commencer les demi sinon. Un point chacun. On continue avec Tiakola et Genesio et le morceau Ponanini ainsi que Prototype sur le morceau.

0: m'investir autant.
1: J'ai vu ce petit brin de voix. Tu as vu,
2: branché toi, petit malin.
1: Ce petit brin de voix, tu m'as proposé, tu m'as dit.
0: J'ai oublié.
1: Ah bah merde.
2: Bien le micro. Mais
0: attends. Attends, remets.
1: Non, non, je vais le remettre. Non. J'ai pas trouvé le bonheur dedans.
0: J'ai la caille. Pourquoi... Ouais, j'ai la caille dans la. Non, mais je l'ai dit avant. Hein.
1: Ça. Pourquoi m'investir autant?
0: Un pour chacun.
3: J'ai pas trouvé le bonheur dedans. Pourquoi m'investir autant?
0: Pourquoi m'investir autant?
1: Pourquoi m'investir autant?
4: Ouais, c'est ça.
1: Mais il l'avait dit en premier, il l'avait dit en premier. Oui, il l'avait dit en premier. Mais oui, il avait même chantonné.
0: Voilà, j'ai chantonné.
1: Il a même chantonné, ça mérite.
0: J'ai oublié ce que j'avais dit.
1: Ça mérite 2 points. Allez, enfin 2-1. Et pour l'instant, le reste de la table, c'est 0. Nono, là, vous avez peut-être.
2: Moi, je suis pas trop.
1: Là, il y a un rattrapage pour l'ensemble de la table.
5: La vérité.
1: Il y a un rattrapage pour l'ensemble de la table.
2: Vas-y, c'est carré.
1: Morceau de la Mano, Chanel, qui va retrouver les lyrics manquants. On y va, c'est parti.

0: ta mère.
1: Ah, tout le monde a un point là par contre.
2: Appelle-moi le problème. Le problème, moi je connais que. Je lui ai dit, what's your name?
3: Arrête, tu connais.
4: Eh ben alors tout le monde n'a pas un point.
1: Ben si, tout le monde a dit en même temps.
4: Non, non, il a rien dit.
2: Moi je connais what's your name.
4: Là. Là, mais c'est pas celui-là. La réponse. Je suis même écouté par ta mère. En effet, il y a un point général pour le table, sauf pour Nono, qui est toujours à zéro.
3: Pire, les pommes de terre. Dans la merde, là.
4: Attention, celui-ci, tout le monde peut se rattraper puisqu'il vaut 3 points.
3: Vas-y.
4: C'est un morceau, un classique.
3: Essayez
4: un collector. Donc, il peut y avoir un renard des surfaces autour de la table.
2: Ah, moi, je suis un chaton. Hein, moi, je
4: Il peut y avoir un chaton des surfaces.
2: Un chat noir.
4: C'est un morceau de Soprano.
3: Ah ouais.
4: Vous avez écouté Soprano?
3: J'ai écouté dans mon enfance.
4: French Prince.
3: Ouais, j'ai écouté. Ah bah Soprano, voilà. Il est grave chaud.
4: Tu l'as peut-être.
3: Il est grave chaud.
4: C'est parti.

0: plus célèbre.
1: Depuis l'époque de...
2: Ah. Ils sont devenus célèbres.
1: Depuis l'époque...
2: Pardon.
3: Coutu.
2: Pardon, tu as eu quoi comme proposition?
3: Depuis l'époque de Paul Naref.
2: Oh, il est pas remonté aussi loin, non, il est pas remonté.
1: Je crois qu'il l'a, depuis l'époque de Kanye West.
2: Qui a dit ça?
1: Depuis l'époque de Kanye West, la femme de Kanye West.
4: Cro-Magnon.
2: Ils sont devenus célèbres, tu m'as dit, Lazba?
4: Comme la femme de Kanye West.
2: Comme la femme de Kanye West, qui à l'époque, je vous rappelle, était Kim Kardashian. Eh bien, la réponse.
0: Ils sont devenus célèbres comme la femme de Kanye West. Chez nous.
2: Eh ben voilà, voilà.
1: Allez,
2: voilà,
1: brachez,
2: voilà.
1: Attention,
2: voilà le renard de surface. Voilà le renard de surface que j'attendais. Une remontée absolument exceptionnelle. Et on peut l'applaudir. Lazba 22 repart avec un cadeau. J'ai remis des cadeaux cette semaine exceptionnellement d'une valeur inestimable.
1: Ah ouais.
2: Et le cadeau, c'est simple, c'est ce magnifique 4 mag que Nono va te dédicacer immédiatement. Tu pourras repartir avec pour la Asba 22. Qu'est-ce que tu veux les mettre comme dédicace?
4: Ah, tu veux mettre un chaton.
2: Un petit chaton. C'est très doux, c'est très bien.
4: Rien, la
2: ce sera un petit chaton pour la Asba 22. Dans un instant, il y a du live dans la deuxième partie de l'émission. Et là, on va écouter un morceau, bien sûr.
4: Ah oui.
2: Un petit coup de flashback.
4: Allez, c'est bon.
2: Allez, c'est parti, Nono la Grinta. Gros classique aussi, celui-ci. Tout le monde peut retrouver les lyrics, moi encore, bien sûr. Ah, oui. Mais il n'y a pas de bip.

0: Flashback, Nono, la Grinta.
1: Il a 12 ans.
0: Pardon ?
1: Non, rien, rien.
0: Ah bon ?
1: Non, parce que lui, il est là, mais il a 12 ans. Capté ? Il a de l'audace, il a du courage. Là,
0: Kadhafi ?
1: Bah oui.
0: Avec nous ?
1: 12 piges ? 12 ans.
0: Dis donc.
1: 12 ans.
0: Mais il vite ?
1: Là, juste 12 ans.
0: Dans un instant, il y aura du live avec tes invités.
1: Ah, mon ref.
0: Et il y a une grosse session live. Hein. Riles, il m'a dit il faut prévoir 30 minutes. Là. Genre, ça va bombarder. Là.
1: Ouais, une grosse
0: session. Ça va bombarder dans un instant, Riles. C'est bien ça.
1: Ça va bombarder comme never.
0: Eh bien, ne bougez pas. Ce sera dans un instant la suite de ce Planet Rap. Je vous rappelle que vendredi 22 mai, The Cat sera disponible. C'est le projet de Nona La Grinta. Il va vous régaler le projet.
1: Allez, directement.
0: Ne bougez pas. Le retour du son dans un instant. La suite de ce Planet Rap sur Skyrock, ce sera juste après ça.

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0: soir, Planète Rap, Nono La Grinta.
1: Nono La Grinta est notre invité. Le projet arrive le 22 mai. Ça s'appelle The Cat. Et pour fêter ça, tous les soirs, il y a des invités. Là, il y a une grosse session live maintenant, Nono.
2: Totalement.
1: C'est le 19e.
2: Oui.
1: 19e arrondissement de Paris.
2: C'est la zone.
1: Et encore, tout le monde n'est pas là parce que sinon, il
2: aurait
1: fallu pousser les murs.
2: Je vais exploser.
1: On y va, Riles, quand tu veux, c'est parti.
2: Non, mais là, pas, mais. Salut.

0: temps, donc maintenant j'ai la rage, moi. Moi. Gros big up à Nono.
1: Ifa, merci mon chaton. Teinture. Voilà, teinture, mon frère.
0: Ah là là, l'idée. Mia.
1: Kada.
2: C'est du porc, j'ai cassé les culs. 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
1: Kadhafi.
2: J'ai cassé des portes, j'ai cassé des culs.
1: Il n'a que 12 ans. Il n'a que 12 ans, mes chatons. Grac, grac, grac.
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0: fait l'instant one, you know.
1: Hey, Shana.
2: C'est toujours un crime, ça.
1: Ah, les peu. Shana. Dis-leur, mon chien.
3: Ça font les peu. Le départ à Pelorme, y'en a beaucoup.
1: Ah oui.
3: Y'a vraiment de compte.
1: Ah oui.
3: Ils y sont avec sur une pécane.
1: Sale.
3: Tu veux la paix, tu payes.
1: Sale.
3: La rue c'est méchant.
4: La rue c'est méchant. Hey.
3: La rue c'est tragique.
1: La rue, la rue.
3: Paris c'est magique.
4: Paris c'est magique.
3: Pas lâcher l'affaire, Shana. Tout se passe dans les arènes.
1: Bah oui.
3: Y'a pas d'impeach, Shana.
1: Smoke.
3: Si tu faut, tu te feras pas siffler.
1: Smoke, smoke.
3: Et là je suis laid, ouais.
1: Et là je suis
3: laid. Complètement laid, ouais.
4: Hein?

0: force à Nono.
1: Grosse force, mon chaton. Ouais. No blague.
0: Bazar. No blague. Choupa. Chana. Chana de poule, c'est wa. Free bazar, hein.
2: Gra, gra, gra.
1: Attends, attends.
0: Bazar.

0: Le J. Dis-leur, mon chat, s'il te plaît. Dis-leur. Le J. Oui. Le J. Oui. Le J. JKDM.
1: JKDM.
0: Sale. JKDM. JKDM. Hey. S'il te plaît. JKDM.

0: No blague.
1: Merci mon chaton d'amour.
2: Je cote le 22.
0: Ah oui, merci. C'est mon Zincou. Ah oui, c'est mon Zincou. Merci beaucoup. Razba 22.
3: Mon
0: Green. Oui, mon frère. Oui.

0: hein.
1: Ah oui, jeune.
0: J'ai connu l'amour du risque, hey. 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

0: mon frère. On est ensemble, mon chaton. Bah oui. Affranchi. Dis-leur, s'il te plaît. S'il te plaît. Hein. Rapidement. Merci. Merci, mon chaton d'amour.
1: Bah oui.
0: Ça vient des 22 bâtiments.
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0: bâtiment, Van Degue. Non blague. Lazba, s'il te plaît, en mode été, s'il te plaît, monte-leur un peu.
1: Sale.
0: Monte-leur un peu. Y'a du soleil.
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0: C'est mon chaton d'amour à l'ensemble. Ça bouge même pas un peu.
1: Zéro, deux. Deux fois minimum. Ouais, mon château, à la maison.

0: Hello Black, ça c'est qui ça? A deux, s'il te plaît. S'il te plaît, s'il te plaît, s'il te plaît. Ça c'est mon frelon. Hein. Ah, ça c'est mon frelon du 19. Hein. Aussi. Aussi. Aussi. Oui. Lève le micro, n'aie pas peur.
1: Éclaire l'esprit vers le ciel.
0: Mon chat. Merci.
1: Genoux à terre. 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
0: 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Hey, hey. 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

notre loin, viennent du même endroit. 19ème aussi, pas très loin. Vas-y, c'est parti. Merci. Je passe le camp. Merci.

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0: Pardon ?
1: C'est quoi le son que je dois faire ?
0: Ah bah...
1: C'est ça.
0: Parce que quel morceau, Nono ?
1: On n'a pas pu le choisir, donc... Le premier, Le Chemin est long.
0: Eh bah, Le Chemin est long.
1: Il est pas mal, ce chemin.
0: Allons-y pour Le Chemin est long.
1: Ouais.
0: On va le balancer, nous, Le Chemin est long.
1: Et dans le 4 mag, carrément.
0: Et on va le balancer comme ça, tu pourras aussi... l'interpréter en live dans l'émission dans Planète Rap entre 20h et 21h. Le chemin est long. C'est extrait du projet. Je rappelle que le projet, on va déjà saluer aussi tous ceux qui étaient là en live avec
1: bien
0: nous.
1: Bien sûr,
0: s'est régalé.
1: Tous mes frérots.
0: Avec le 19e,
1: merci
0: là. Merci.
1: Merci à tout le monde.
0: Merci à vous tous.
1: La famille.
0: Pour cette grosse session live dans Planète Rap.
1: C'est normal que ça pète.
0: Et puis, rappelez aussi que le projet sort là. Ça approche.
1: Ça capté.
0: Vendredi.
1: Vendredi, mon frère. J'ai hâte. Et je suis très pressé.
0: Et le chemin est long.
1: Le chemin est long.

0: Le chemin est long. Ça sort
1: le
0: vendredi.
1: Chemin est long, Fred.
0: Est-ce qu'il a été long ce chemin pour toi, Nono Lagrinta?
2: Ah, il était très long.
0: Il était sinueux.
1: Il est encore long, c'est même pas fini.
0: Et c'est pas fini, ce n'est que le début.
2: Restez concentré, travail acharnement.
0: Nono Lagrinta est notre invité tous les soirs sur Skyrock dans Planète Rap. Le projet, ce cat arrive et on va finir avec quelques petites questions pour toi, maintenant.
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0: Et une première question tout de suite. Ah, j'ai perdu ma petite fiche. Erwan qui va te poser une question, c'est parti, on l'écoute.
5: Salut Nono Lagrinta, d'après tes paroles, t'es un briseur de cœur, est-ce que c'est vrai?
0: Est-ce que tu es un briseur de cœur? Parce que lui, il a écouté les paroles, il se dit merde, Nono, briseur de cœur.
6: Non, du tout.
0: Non, non, tu
6: je
0: ne
6: suis
0: chaton.
6: Pas un briseur de cœur, je suis un chaton.
0: Ouais, mais évidemment.
6: Je suis un chat.
0: Un chaton ou un chat, même d'ailleurs, c'est toujours très doux.
6: T'as compris?
0: Enfin, presque.
6: Je suis calme.
0: Ça va avoir des petites montées, pas.
6: Tranquille, détente. Moi, je suis détente.
0: Mais toi, t'es détente.
6: Chill guys.
0: Une autre question, c'est celle d'Idriss, tout de suite.
7: Idriss. Nola Grins. Comment je fais pour faire autant de TikTok sans te lasser?
0: Comment fais-tu pour être aussi actif sur TikTok?
1: Spontané, hein. Quand j'ai rien à faire, je vais sur TikTok, je fais direct. J'ai rien à faire. Tu sais, je fais quoi?
0: Donc, tu
1: penses à ça.
0: Voilà. Et enfin, une dernière question, c'est Imen des Yvelines.
8: Salut Nono, quel est ton pronostic pour la Ligue des Champions?
0: Le 30 mai.
1: 6-0.
0: Oh non, mais abuse pas.
1: PSG.
0: Ce serait bien, mais.
1: 6-0.
0: Ce serait bien.
1: C'est réel.
0: Ah bah là, si, à mon avis, si on parie 6-0.
1: 6-0, Dembélé, il est en furie. Là.
0: Tu mets un petit 10 euros, tu repars.
1: Il est en furie, le mec.
0: Tu repars avec 100 000.
1: Doué, il est en furie. Barcola, il est en furie.
0: Écoute, peut-être.
1: Ibemba, il est en furie aussi. Ah, ils sont tous en furie, je te mens pas.
0: Vara, incroyable aussi.
1: Aussi. Oh là là. Aussi. Hakimi aussi. Ah, ils sont en furie. Là. T'inquiète même pas.
0: Merci pour cette soirée, en tout cas, Nono Lagrinta. Merci à vous tous. Merci le 19e qui était là ce soir. Rendez-vous
1: ensemble.
0: Demain, on sera demain. Quelques heures de la sortie. Quelques minutes, même, j'ai envie de dire.
1: Je te ramène d'autres.
0: Et bon, on va se régaler.
1: D'autres chatons méchants.
0: Eh bien, allons-y. Rendez-vous demain, 20h, 21h sur Skyrock. On va retrouver Difool, mais juste avant, on écoute le morceau Tentation sur Skyrock.
1: Carré.

0: The Cat, c'est le nom du projet de Nono, la Grinta et le morceau Tentation à l'instant. Merci à vous tous, merci Nono.
1: Merci à toi Fred.
0: Rendez-vous demain 20h-21h sur Skyrock et là on va retrouver, comme chaque soir, Miaou, Diffoul et toute l'équipe de la radio libre. C'est parti.
2: Miaou aussi à vous et bienvenue sur Skyrock. J'espère que tout le monde va bien. Bonjour tout le monde. Bonsoir.
3: Ça
2: bonsoir,
3: va.
2: Bonsoir, bienvenue et vous nous appelez dès maintenant, allez-y. Pour faire Radio Libre avec nous, c'est facile, c'est 01 53 40 30 20. Donc vous pouvez faire tout ce que vous voulez, vous avez un truc à dire, vous n'hésitez pas, service à demander, c'est pareil. C'est parti jusqu'à minuit, donc prêt pour tout déchirer toute cette soirée. Chaud, et bien prêt pour tout déchirer avec le premier de la soirée, c'est Leto qu'on va retrouver tout de suite.
1: Oui.
2: Parce que ça déchire, c'est Pineapple. Le son de Leto, et puis vous avez un truc à dire, un service à demander, une connerie à faire avec nous. Hein. Donc 01 53 40 30 20, c'est gratuit. Votre appli Skyrock, avec un petit bonjour à John qui vient d'arriver à Oum. Qui est là aussi, bonjour Guirmi, bonjour à Léo du 9-4, à Tatiana du 5-6, bonjour à Raphaël, à Nathanaël, à Riri, à tous les autres, bonjour à Lou. Et là c'est parti donc jusqu'à minuit, on y va, on y go. Dans un instant, dans une minute, Leto et Pineapple sur Skyrock.

0: Allez, allez les gars, allez, et puis vous passez en direct comme Noé. C'est bien de passer sur Sky, hein, t'as vu Noé?
1: Ouais, j'adore.
2: Bon. Et Noé, t'es prof de quoi toi?
1: De français.
3: Ah ouais, ah, super.
0: Est-ce qu'on
2: a besoin de toi.
0: Est-ce qu'on parle bien français sur Skyrock? Ça va?
1: Ça passe. Ah, ça dépend des jours. Des fois, j'ai les oreilles qui saignent.
0: Ouais, ouais, ça va. Et attention, t'es sous surveillance, Rémi. Hein. Pas d'erreur, pas de faute de français pendant les infos. Hein.
4: Je vois ça.
1: Ah, c'est
4: ouais,
1: pas Rémi qui fait des conneries, ça va.
2: Ah ouais, c'est qui?
4: Merci, Noé, c'est gentil.
0: Ah bah, il y a Théo qui demande, mais c'est qui?
1: Bah, je crois que c'est lui.
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0: Allez, presque 21h, c'est Radio Libre sur Skyrock, c'est Leto tout de suite, on est premier sur leur app.
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0: Bah vas-y, fais-le, c'est nouveau. C'est
8: non, cool. Non, alors absolument pas. Non. Moi, pas deux mecs, en plus, tu sais bien, j'aime pas, donc...
9: Non, elle aime que doigter les culs.
8: pas que ça, non.
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2: Eh bien, bonsoir.
0: Bonsoir, comment vas-tu?
2: Eh bien, bonsoir. Moyen, parce que j'ai la diarrhée, je crois.
0: Ah, super, une belle soirée qui nous a...
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0: Mais oui, une belle soirée qui nous attend super. Avec vous en direct sur Skyrock. Mais oui, super. 01 53 40 30 20, appli Skyrock, tous les moyens pour nous joindre. Vous avez même le 41 759. Si vous n'avez pas l'appli, faites-nous péter tout ça. Vous avez un truc à dire, vous voulez passer sur Skyrock, c'est parti jusqu'à minuit avec Leto et Pineapple.
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0: Eh oui, c'est la plus grande radio libre de France. Tous les soirs sur Skyrock, il est pile. Mais alors, en tout pile, 21h. Eh bien, jusqu'à minuit, on est là. Vous êtes là, vous aussi. On va profiter de la bonne soirée qu'on va passer ensemble. Et donc, vous pouvez nous appeler dès maintenant.
3: Ouais.
0: Parce qu'on la passe ensemble, on la fait ensemble cette soirée sur Skyrock en direct comme tous les soirs. 01 53 40 30 20. Vous avez votre appli Skyrock, vous nous laissez vos messages. On salue d'ailleurs tous ceux et toutes celles qui sont là. Bonjour à Tino qui nous fait un petit coucou. Bonjour à Ray. Salut Ray du 80. Salut le 80. Salut la Somme. Salut à Picardie.
3: Oui.
0: Salut Ray. Salut au Français Meco là sur l'appli qui vient d'arriver. Bonjour à Mike. Et à tous les autres. Salut Antonia. Bonjour Antonia. Bon, je vais pas tous vous citer. Il y en a qui vont être déçus. Hein. Mais bon, si vous passez des messages dans la soirée, vous avez votre place pour réagir à tout ce qui se dit, nous parler de tout ce que vous voulez, nous demander tout ce que vous voulez. Il y a pas de problème, il y a que des solutions. Et on va faire les cons jusqu'à minuit avec toute l'équipe qui est là. Bonjour, l'équipe qui est là.
3: Bonsoir.
0: Romano. Comment ça va?
3: Ah bah mieux.
0: Et ben voilà une bonne nouvelle.
6: Ah, c'est déjà pas mal.
3: Tout colmaté, il n'y a plus rien qui sort.
0: Très bien, parce qu'on était très inquiets depuis hier.
3: Ah ouais,
0: t'avais tenu le choc hier, bravo, félicitations.
3: Ouais, c'était une épreuve.
0: Mais écoute, c'est bon, ça. C'est bien,
3: je suis sur la voie de la guérison.
0: Tout est colmaté, ça fait plaisir, c'est bien. Bonsoir la Marie.
6: Bonsoir.
0: Bonsoir, quoi de neuf?
6: Bah écoute, rien de spécial, il fait beau, je suis contente.
0: Très bien, oui, le soleil de retour, ça y est, c'est
6: parti. Ouais, c'est clair.
0: C'est parti pour un week-end de canicule, va faire chaud.
3: Ah ouais, ça va. Il fait beau, il fait chaud, ça vaut trop mal.
6: C'est quoi, à partir de demain, la canicule?
0: C'est parti. Demain
3: il va faire chaud, mais c'est pas encore la canicule.
6: Ah, ouais, 33...
3: Ça monte en pression jour après jour.
0: Ça va monter. Il y aura du 33 degrés, peut-être du 35. Ah. Eh ouais, vous avez vu dans quel état ça nous met.
6: C'est ouf. Étouffe, le gars, quoi.
3: Et avec un riche colmaté, peut-être pas tant que ça, finalement. Il y a peut-être encore.
6: Ça, tu fais flipper.
3: Il y a peut-être des micro-fuites.
6: Il y a eu un bruit bizarre, ouais.
3: Ouais, bon, ça m'a un peu inquiété, ouais. J'étais à deux doigts de quicher, là.
6: Ah merde.
0: Et il y a Ellie, là, qui nous dit le soleil, ça me rend chaud. S'il y a des filles qui vous écoutent, je crois qu'il y a quelques filles qui nous écoutent.
6: Ah bah oui, ça forcément.
0: Ellie, bah lance-nous ton appel, t'as besoin de nous. Je lui ai dit, il n'y a pas de problème avec des solutions, tu te sens un peu seul. Eh bien déjà, reste avec nous sur Skyrock parce qu'on est plein à se retrouver tous les soirs. Et puis tu cherches quelqu'un. N'hésite pas à nous laisser tous les renseignements, tout ce que tu veux, ta demande, tout ça. Profites-en. Bonsoir Cédric, comment ça va?
7: Bonsoir tout le monde, ça va, tranquille pépère.
0: Tout
7: va bien.
0: Bon, quoi de neuf?
7: Pas d'embrouille, pas d'histoire, rien, tranquille.
0: Non mais Clash de la Drague, quoi de neuf?
7: Ah bah Clash de la Drague, ouais, j'ai gagné lundi, c'est vrai, ça fait plaisir.
3: Ouais, je me suis fait voler lundi.
7: Non, tu t'es pas fait voler.
3: Ah si, t'avais rien fait, l'autre il a déjà fait un appel.
7: Si, j'avais une invitation, il est fou lui.
3: Ah oui, c'est vrai, c'est les couilles avec le.
7: Bah je me suis pété à la gueule, attends, t'es un ouf, c'est une première pour un Clash.
0: L'appel de Sylvain, ah Sylvain, pendant 8 minutes ça a duré le machin, ouais.
3: Ah ouais.
0: Pendant 8 minutes avec
3: Sylvain. Pour pas réussir à le serrer, pour se faire sous-merdifier.
7: Non, juste invité, ouais. Invité, le mec il m'a pété à la gueule.
3: Ouais, et puis t'as traité de demeurer aussi.
7: Ouais, bah écoute, en tout cas, j'ai gagné. Ça fait plaisir.
0: Bon, on va voir ce que ça va donner ce soir.
7: Ah, j'espère faire pareil ce soir.
0: Bon, il y aura le Clash de la Drague à retrouver. Les doubles appels, tiens, laissez-nous les numéros pour les doubles appels. On les retrouve dès qu'on est prêt. Vous laissez les numéros, on teste tout ça. Dès qu'on a tout ce qu'il nous faut, on attaque et on connecte tout le monde les uns avec les autres. Et puis Karim qui est déjà au téléphone avec vous. C'est bien, Karim, t'es déjà.
3: Bonsoir.
0: T'attaques, t'es avec qui au téléphone?
3: Là, maintenant, personne. Là, je viens de raccrocher.
0: Ah, et tu nous as envoyé qui?
3: Et j'ai envoyé Ewan.
0: Ewan, qu'on va retrouver, ouais. Qu'on va retrouver tout de suite. Ewan, qu'on va prendre très très vite. Ah ouais, parce que
3: les parents pas loin, ils peuvent lui prendre le téléphone à tout moment. Donc,
0: on aura peut-être un kidnapping de téléphone ce soir.
3: Ouais.
0: Quand je vous dis qu'il se passe des trucs de ouf tous les soirs sur Skyrock, profitez-en. Bonsoir Guigui également. Salut Guigui.
8: Bonsoir.
0: Oh, qu'il est grand. Il est tellement grand qu'il n'arrive pas.
3: Ouais.
0: Il arrive pas au micro.
3: C'est bon, c'est fait. Bonsoir tout le monde.
0: Bonsoir Guigui. Bon. Et Samy arrive. Bon, bah voilà, tout le monde est là, ou presque. Profitez de la soirée. Appelez-nous. Je vous avais parlé de Maud hier soir. Alors, Maud, on a eu des renseignements avec Maud qui est très contente qu'on ait parlé d'elle hier soir. Par contre, on n'a pas dit pourquoi tu nous avais laissé un message. Et alors là, je vais m'adresser à toi, la Marie.
6: Ah.
0: Parce que Maud ne peut pas nous parler ce soir.
6: Ah.
0: Parce qu'elle n'est pas toute seule. Elle est avec son mec.
6: Elle
0: nous écoute régulièrement.
6: Oui, donc forcément, c'est un peu compliqué.
0: Quand lui se fait une série, quand il fait autre chose. Et donc, Maud, elle a juste un petit problème d'orgasme. Donc en fait, son mec, il est super. Il est super gentil, il est super sympa. Elle est sortie avec plein de cons avant. Le seul problème qu'il y a, c'est quand ils font l'amour avec les autres, les cons. Elle avait du plaisir et avec son mec là, le nouveau qui est gentil, qui est tout sympa et avec qui c'est l'amour fou depuis un an, eh ben, elle a jamais eu d'orgasme, jamais un seul orgasme avec ce mec là, alors qu'avec les autres, qui étaient des enculés, on peut le dire. Eh bien, tout se passait bien.
6: Ah bah, pendant un an, en plus, c'est chiant.
0: Parce que les autres, ils ont fait la misère, ils lui faisaient la gueule, ils la larguaient, ils la faisaient cocu. Enfin, elle a tout eu avec les autres.
6: C'est le peut-être qu'elle se fait chier avec lui.
0: Le premier mec qu'elle a et avec lequel ça se passe bien au niveau de l'amour, c'est 100%. Et au niveau du cul, bah, c'est moins bien qu'avec les mecs avant.
6: Et bah, c'est con. Peut-être ça, hein. Oui, c'est con, oui.
0: Bah oui, c'est con.
6: Mais c'est peut-être qu'elle s'emmerde un peu avec lui.
0: Mais c'est-à-dire,
6: qu'elle préfère les relations tumultueuses.
0: Mais c'est-à-dire que ça te donne un orgasme de sortir avec un
6: con. Bah, j'en sais rien, moi, j'essaie de trouver. Oui, non, moi, ça fonctionne pas comme ça, hein, pour moi, mais j'essaie de trouver un truc par rapport à ce que tu me dis, parce que comme on l'a pas au téléphone, tu vois, peut-être qu'il s'y prend mal, peut-être qu'ils s'entendent pas bien sexuellement, tout bêtement, hein, ça arrive. Hein.
0: Elle nous a dit qu'il fallait faire l'émission à 18h, parce qu'à 18h, il est pas là et elle est déjà rentrée à la maison.
6: Ça va être pratique.
0: Donc, on reviendra peut-être un jour à 18h pour faire,
6: pour
0: faire la radio libre pour toi, Maud. Mais on peut en parler déjà. Est-ce que vous êtes déjà sorti avec un con ou avec une conne?
6: Ah,
0: vous êtes sorti avec quelqu'un qui vous a fait la misère et puis
6: tu t'en rends compte après en général.
0: Malgré tout, au lit, ça se passait bien. C'était sympa au lit.
6: Bah, il faut au moins qu'un truc aille bien.
0: Ouais. Et toi, avec la gothique, Romano, ça n'a pas toujours été le pied total au niveau des sentiments, mais est-ce qu'au lit, au moins, c'était l'extase?
3: Ouais, c'était pas l'extase, mais ça allait. Hein. Sinon, je serais pas resté avec elle 3 ans et demi. Hein.
0: Ah ouais, le cul, ça aurait pu faire en sorte qu'il se sépare d'elle.
3: Ah ben ouais, au bout d'un moment, si ça colle pas du tout, ouais, c'est clair que c'est compliqué quand même.
0: Mais tu serais à la place de Maud, c'est-à-dire qu'Ariel, elle serait gentille, sympa, tout ça.
3: Ah ben c'est pas le cas, donc ça va.
6: Ah non.
0: Méchant. Non mais qu'Ariel serait bah, la femme de ta vie, comme ça l'est aujourd'hui.
3: Voilà. Ouais.
0: J'essaie de rattraper les trucs.
6: Oui, essaye, ouais.
0: Mais au lit, ça serait...
3: Non, on serait plus ensemble, je pense.
0: Ah ouais, tu penses que le cul...
3: Non, ouais, le cul, c'est quand même un peu... Moi, je suis d'accord avec Marie, tu sais, au bout d'un moment, si t'es pas du tout en phase avec la personne...
6: c'est
3: ça tiendra pas sur la longueur.
6: Ah, ça remet d'accord.
3: Bah, d'ailleurs, la preuve, là, ça commence déjà à poser un problème au bout d'un an.
0: Donc toi, à la place de Maud, tu penseras te séparer d'elle. Enfin, de lui, puisqu'elle serait comme avec elle.
3: Bah peut-être, ouais, je sais pas. Bon, après, je suis pas dans leur relation, mais oui, dans l'absolu, je pense que si niveau cul, ça va pas, je...
6: Ah ouais, là,
3: du haut de mes 21 ans, j'ai plus le time, quoi.
0: D'accord. Ok, du haut de tes 21 ans, tu n'as plus le time, je note là. On va y revenir dans un instant, vous êtes sorti...
3: Non, mais c'était à dire qu'aujourd'hui, je sais pas, demain, je me sépare de Cariole, je rencontre une nouvelle meuf.
0: Elle est super.
3: Ouais, elle est super sympa, tout ce que tu veux, mais niveau cul, ça va pas, je pense que, ouais, elle tient pas 6 mois, quoi.
6: Ouais.
0: D'accord, ok.
3: Bon, ça mérite d'être clair.
0: C'est bien ça, on va en reparler.
6: Je suis d'accord avec toi.
0: C'était ton avis, Romano. Marie, tu nous expliqueras comment ça s'est passé avec tes mecs d'avant, tout ça.
6: Oula.
0: Est-ce que t'es tombé sur des mecs super gentils, mais qui étaient tout cas au lit, ou vice-versa, des espèces de gros cons, mais au lit, c'était le pied total. Pouvez-nous laisser des messages. Ça va être difficile pour elle, j'ai connu exactement la même chose. C'est comme si je ne pouvais vivre qu'avec des cons. C'est Coralie qui nous envoie un message sur l'appli Skyrock. Salut à toi, Coralie.
6: Mais il y a des nanas comme ça, hein, qui aiment que...
0: Les bad boys.
6: Ouais, c'est vrai.
0: Les bad boys sont bons au lit. Bon, ça dépend.
6: Bon, pas forcément.
0: Ouais, t'as peut-être des bad boys qui en auraient.
3: Des tocards comme partout, c'est ce que j'allais
6: c'est
3: dire.
6: C'est clair, bah, évidemment.
0: Tu vas avoir autant de tocards chez les bad boys. Celui qui fait pas attention à ton plaisir et qui est bad boy, à mon avis, Marie, c'est pas le mec qu'il te faut là.
6: Ah bah, clairement pas.
0: Bon, vous pouvez réagir, allez-y. L'appli, le 41759 et le skyrock.fm, vous nous envoyez tout ça.
3: Ouais.
0: Et on en reparle avec vous. Laissez bien vos numéros si vous pouvez aider Maud et si vous avez connu la même chose. Donc, vous êtes sorti avec un con ou une conne. Vous nous laissez vos messages, vous témoignez. Et puis, bah, au lit, c'était bien avec le con, avec la conne. Allez-y, on vous souhaite une belle soirée qui va démarrer. Ah oui, il fallait que je prenne Evan en speed, c'est ça?
3: Ewan, ouais.
0: Ah, Ewan en speed. Oh, bah, on va le prendre tout de suite. Et on revient à Maud, et puis on revient à tout ce que vous voulez, hein, si vous avez aussi un truc à nous demander. Vous n'hésitez pas, toute la soirée, on est là. On file à Lannion, en Bretagne. Salut, Ewan. Bienvenue à toi sur Sky. Ça va, Ewan?
6: Coucou.
3: Salut, Ewan.
0: Comment va?
2: Ça va, tranquille.
0: Ça va, tranquille. Ah oui, c'est tes parents qui sont à côté, toi, c'est ça?
2: Ah là, ça va, moi je suis sorti dans le jardin parce que, voilà.
0: Ouais, t'as peur de te faire kidnapper le téléphone parce qu'on risque un kidnapping de téléphone des parents.
3: Aïe, aïe.
6: C'est ça.
0: Mais les parents, ils sont pas plus cool quand ils... Parce que là, il fait jour. Nous, on a du soleil. Là, putain, ça fait longtemps qu'on n'avait pas vu le soleil. On a du soleil, il fait beau, et donc il fait jour. Quand il fait jour, les parents, ils sont pas plus souples au niveau du, je sais pas, du couvre-feu du soir, par exemple.
6: Bah, l'heure ne change pas, du coup.
3: Ouais, c'est vrai que l'heure change pas.
0: Oui, mais bon, ça change quand même.
3: Et l'heure du bahut demain.
0: Ouais, c'est vrai.
6: Ouais, mais ouais. Tu vois, c'est ça.
3: Tout ça, quoi.
0: C'est vrai que le bahut, il va à la même heure demain.
6: Bah ouais, exactement.
2: En fait, c'est pas le couvre-feu, c'est juste que ils veulent pas que je dorme avec mon tel.
0: Ah, ils t'enlèvent le téléphone le soir.
7: C'est mieux.
2: Ouais.
0: En fait, le téléphone, on vous le kidnappe à plusieurs moments de la journée. Quand t'arrives au bahut, il y a plein de bahuts maintenant où tu prends le téléphone. T'as plus le droit. C'est quand même dingue, t'as plus le droit
6: c'est
0: d'aller.
6: La dictature. Ah bah ouais, bien sûr.
3: Ouais. C'est la dictature totale.
0: T'as
3: mec.
0: Pas le droit d'aller sur TikTok comme ça, en faire cours, sur Insta.
6: Non, mais en même temps, je trouve pas ça anormal d'enlever le téléphone la nuit parce que même nous, t'as vu, tu commences à scroller, tu peux passer deux heures dessus, t'es crevé après.
0: Ah bah moi, j'aurais ton âge, Ewan, j'aurais 15 ans, ça me casserait les couilles.
3: Ah, ouais, j'aurais le seum,
0: ouais.
3: Bon.
0: Ah ouais,
3: bon, ouais, mais bon, après, tu sais, quand tu grandis, tu dis c'est normal, quoi.
0: On m'enlève mon téléphone pour dormir. Oui, quand tu grandis, mais bon, quand t'as.
6: Ouais, voilà, c'est ça.
0: T'aimerais bien avoir ton téléphone toute la nuit, Ewan, toi.
2: Après, en vrai, ouais, mais après, je me disais peut-être que je passerais trop de temps dessus. Ouais, bah, après, j'ai eu mon téléphone, j'ai eu mon tel récemment aussi. C'est du coup, bah, ça fait que je suis pas encore habitué.
0: Ouais, donc en fait, ils évitent que tu deviennes drogué du téléphone.
3: Ouais, bah, c'est mieux, ouais, c'est pas plus mal, ouais.
0: Ouais, ça, c'est,
2: ouais, c'est pas mal.
0: Tu dis ça quand t'es plus chez tes parents. Quand t'es chez tes parents, ça te casse les couilles.
6: Oui, bah, ça, évidemment, quand c'est bon. Toi, oui.
0: Alors, Ewan, toi, tu nous appelais pourquoi ce soir?
2: Du coup, il y a ça, puis du coup, en vrai, dans la journée, j'ai une heure de temps, ou une heure et demie, ça dépend des jours. Et du coup, bah, ça casse les couilles, parce qu'en vrai, une heure et demie, ça passe vla vite.
0: Ah bah, ça, c'est sûr. Mais une heure
3: t'as
0: et demie.
3: T'as un appareil dentaire, non?
2: Ouais. Ouais, ah, j'ai eu aujourd'hui, je galère un peu.
3: Ah oui, non, mais c'est pour ça, ça s'entend, ouais.
0: Mais Romano, tu es devenu un spécialiste.
3: Bah, je suis médecin aussi, hein.
0: Un spécialiste de tous les problèmes dentaires. Tu vas me dire, tu vas chez le médecin trois fois par semaine?
3: Non, deux fois, là.
0: Chez le dentiste, pardon.
3: D'ailleurs, vendredi soir, il est possible que j'ai des grosses difficultés pour parler.
0: Génial.
3: Un peu comme Ewan ce soir. Parce super. Que j'y vais tard et je me fais anesthésier tout le bas de la bouche.
6: Oh putain. Voilà.
0: Super.
3: Et
7: je pas
0: comme ça.
3: Et bah, vendredi, là.
7: Tu vas baver si tu bois.
3: Ah putain, vendredi, là, j'y étais, il m'avait anesthésié le haut, là.
0: Ouais.
3: Et en plus j'ai dû appeler un truc génial. Parce que bon j'ai eu un problème. Je devais appeler l'assurance. Tu sais la meuf au départ elle a dû dire mais c'est un débile qui me parle. Donc au bout d'un moment je lui dis là vous parle un peu bizarrement parce que me suis fait anesthésier la bouffe. Donc elle me dit ah ok je comprends mieux monsieur.
0: Tu comprends mieux, j'ai cru que vous étiez complètement débile. T'as dit non.
3: Non elle m'a pas dit ça comme ça mais j'ai bien senti dans sa voix qu'elle s'est dit ouais au début elle a dû dire c'est une blague ou quoi.
0: C'est qui ce con?
3: Donc vendredi c'est le bac, je suis anesthésié là.
0: Ah donc vendredi on pourrait comprendre.
3: Ouais parce qu'en plus je crois que j'y vais à je sais plus 17h ou 17h30 donc anesthésie complète du bas là. Parce que il me décape toute la bouche là, avant de faire des implants.
0: Bon ça va être super donc vivement vendredi. Moi j'ai hâte d'être vendredi.
6: Ah ouais,
7: ah ouais moi aussi ouais.
3: Ça va être super.
0: Vendredi ça va être une journée de ouf. 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
3: Bah, on va voir, hein, peut-être ça me le fera moi. Mais putain quand t'es paralysé de la de la lèvre du haut, c'est
6: vrai, c'est vrai, c'est pas génial.
7: Ça passe vite en général.
3: Ah, moi, ça a quand même duré 2-3 heures.
6: Hein, ah, ouais, mais,
3: non, mais a priori, j'ai une hyper résistance à l'anesthésie.
7: Il t'en met trop, peut-être.
3: Non, mais justement, non, mais au début, il m'en met pas trop. Et en fait.
0: Et après, il te charge.
3: Mais en fait, ça prend pas. Et donc, il est obligé de me charger à bloc, quoi.
6: Comme une bête.
3: Ouais, c'est ça, ouais.
0: Comme une bête.
3: J'ai une hyper résistance à la douleur.
6: Waouh.
3: Et à tous les produits.
0: Bon, est-ce qu'il y a des trucs que vous interdisent vos darons et vous avez réussi à faire un deal, je sais pas. Est-ce que ça vous rappelle des souvenirs, des trucs qui étaient interdits à la maison? Vous aviez des règles à respecter? Moi, j'avais pas trop de règles à la maison, c'était assez cool, moi, chez moi.
6: Ouais, toi, t'avais de la chance.
0: Alors, c'est peut-être le fait d'être fils unique. Toi, Romano, t'es fils unique, toi aussi, t'avais pas trop de règles à respecter.
3: Bah, j'avais des règles. Si, genre la semaine, je sortais pas. Tu vois, il y avait une heure de coucher.
0: Oui,
6: c'est normal, ça.
0: T'avais une heure de coucher, toi.
3: Ah, bah ouais.
7: Genre pas toi, Difool.
0: Ah non, je sais pas.
7: Non, mais il était indépendant, lui, à 4 ans, ouais.
0: Non, mais j'étais pas indépendant à 4 ans. Mais j'avais pas d'heure où il fallait que je me couche. Jamais mes parents me disaient, il est 21h.
6: Quand t'étais tout petit ici, quand même.
0: 21h.
6: Ouais, tout petit.
0: Non mais tout petit, oui, quand j'avais des couches, Marie, j'imagine que je devais...
7: Genre à 15 ans, il te disait, ouais, tu peux dormir à 4h du mat, y'a pas de problème, quoi.
0: Ah oui, ouais. Enfin, je vivais ma vie dans ma chambre, je faisais ce que je voulais.
7: Putain, oui.
3: Ah non, mais non, moi, y'avait couvre-feu, moi.
0: Ah, toi, t'avais couvre-feu. Mais à quelle heure c'était le couvre-feu?
3: Ah bah, à 15 ans, ça devait être 21h.
6: Ouais, mais ah ouais peut-être
0: donc, même 20h. À 15 ans, 21h, bah, ça me fait halluciner.
3: Ah bah non, mais j'étais dans ma chambre.
0: Il fait jour.
3: Tiens, à la limite, je pouvais écouter un peu la radio. Bah écoute, j'avais de la chance, j'étais doté de volets. Qui permettait d'avoir une pièce dans le noir.
6: Ah bon.
3: Mais non, mais tu sais, je pouvais écouter vite fait la radio en fond, mais genre, c'était pas jusqu'à minuit. Allez, au plus tard, à 22h, la radio, elle était coupée, quoi.
7: Moi, c'était tous les soirs, dès qu'il y avait journal de TF1, c'était l'heure d'aller dormir.
0: À 20h.
7: Ouais. Ouais. Au journal de TF1, dès qu'il y avait le journal de TF1, fallait dormir, ouais.
0: 15 ans, fallait que tu dormes.
7: Ah ouais.
0: C'est un truc de ouf, ça.
7: Ah, mais Hagra.
3: Non, mais moi, jusqu'à 18 ans, il y avait des règles. Hein.
0: C'est quoi les règles à la maison, alors, toi et Ewan, c'est quoi les règles? Donc, toi, t'as 15 ans, c'est quoi les règles que t'as?
3: Ewan.
2: Cool.
0: Ah. Attends, ouais, on t'entend plus. Profite du téléphone, tu l'as encore entre les mains. Donc, parle bien dedans. C'est quoi les règles que t'as, alors?
2: Bah, en vrai, je dois me coucher, genre, pas trop tard.
3: C'est-à-dire?
0: Ouais, c'est quoi l'heure?
3: T'as une heure précise ou.
2: Non, en vrai, 21h30, 22h, mais je le fais pas parce que bah, je lis et j'écoute la radio.
0: D'accord, ça c'est et bien. Bravo, bravo Ewan.
3: Donc je me couche à minuit.
0: Félicitations, tes parents vont nous détester, mais je te félicite.
6: Il y a des chances.
0: Reste avec nous jusqu'à minuit. En plus, il va se passer un nombre de trucs ce soir, c'est de la folie. Donc, il y a ça, ouais, et puis.
2: En vrai, il n'y a pas grand chose d'autre. Hein. C'est pas trop drôle.
0: Bah, ça va, c'est pas
3: Mais t'as le droit de sortir, genre le week-end, tu fais un peu ce que tu veux ou. C'est contrôlé.
2: Justement, c'est ce que j'allais dire. En vrai, j'ai pas trop de sorties comme ça, j'avais pas trop le droit en vrai. Genre, faut que je demande et faut qu'ils soient d'accord et tout, quoi.
0: Oui, bon, bah, c'est normal, ça. Après, à 15 ans, ouais, t'as pas le droit de sortir. Ouais, moi aussi, je demandais l'autorisation d'aller dormir chez des potes.
3: Bah, ouais, genre, ils te laissent aller dormir chez des potes?
2: Ça, ouais, mais genre, faut que je demande, quoi. Mais faut que ce soit
3: un peu normal. Oui, mais ça, c'est normal.
2: Et oui, ils sont d'accord. Mais genre, je peux pas me casser de la maison et faire un tour puis revenir un peu.
3: Ah ouais?
2: Enfin, ça dépend du
3: genre
2: temps.
3: Genre, même
2: quoi,
3: l'après-midi?
2: Bah, en vrai, non, pas trop.
3: L'après-midi, tu. Ah ouais, tu peux pas, genre. Bon, vas-y, je vais aller faire un tour au parc, je sais pas, à côté de chez moi, on va faire un foot avec les mecs et.
0: Non? Faire un foot, un foot avec des potes, tu peux quand même, non?
2: Ouais, je peux.
3: Genre, mais faut que tu préviennes toujours avant.
0: Ouais, mais bon, ça c'est normal, c'est pour que les parents soient rassurés.
3: Ouais, non, bah, ah non, moi, tu sais, ça pouvait. Tu sais, les mecs qui venaient. Moi, à l'époque, les mecs qui venaient, tu sais, ils sonnaient chez moi et tu sais, je descendais. L'après-midi, ça allait, tu vois. Ouais. C'est sortir à n'importe quel moment, tu vois.
0: T'es comme Cass, là, sur la piste Skyrock, qui nous dit moi, je peux faire tout ce que je veux la journée. Par contre, le soir, à 22h, ma mère vient vérifier si je suis couché. Et je dois aussi donner le téléphone. Ça me fait halluciner. Donc, il y a kidnapping de téléphone chez.
3: Chez tout le monde.
4: Ah, Nadarone vient vérifier aussi.
0: Chez tout le monde. Nadarone vient vérifier.
4: Ah, moi, j'écoutais la radio en scred et tout, c'était.
0: Mais même écouter la radio, elle te faisait chier, je pense.
4: Ouais, ouais, ouais. Ah, ah ouais, moi, la daronne, c'était.
3: Ah, mais il y a des heures pour se coucher,
4: ouais,
3: je suis
4: des
3: désolé.
4: Il fallait respecter, quoi, tu vois.
0: Ouais, moi, je sais pas.
3: Moi, j'aime bien me coucher tôt, moi.
0: Je trouve que c'est bien de se.
3: C'est bien de se coucher tôt, gros. Tu te lèves tôt.
7: Non, mais franchement, le week-end, je me couche tôt. Quoi, tôt, je me couche pas à 20h. Hein, mais...
0: Moi, je me
3: ouais,
0: couche.
3: Mais quoi, à 23h, peut-être minuit.
7: Ouais, hein, voilà, ouais, tu vois, mais.
3: Pareil, gros.
0: Ah, jamais avant minuit, moi.
7: Ouais, ça sert à rien.
3: Ah, bah, moi, en ce moment, les week-ends, gros, pareil, tu sais, genre peut-être 22h30, 23h, gros, tu sais, je suis fatigué.
7: Ouais, tu vas te coucher, en fait. Ça fait du bien, tu passes
3: 9h du mat, je suis debout.
7: Et après, t'es frais comme un gardon.
0: Frais comme un gardon, dis donc. Bon, est-ce que vous imposeriez des règles si vous étiez
7: ah ouais c'est clair.
0: Toi
7: ah,
0: et Ewan,
7: le téléphone il sera enlevé, ça c'est clair et net.
0: Et admettons t'es daron, est-ce que tu je sais pas, est-ce que tu donnerais les mêmes règles que tes parents te donnent à toi, à tes enfants? Projette-toi un peu. Ou alors tu seras un daron cool, tu vas dire allez vas-y,
3: fais ce que tu veux,
0: vis ta vie. Moi je pense qu'il faut laisser ses enfants s'autonomiser.
3: Non,
6: mais pas complètement.
7: Ah mais t'en fais des cassos au bout d'un moment.
0: Pourquoi t'en fais des cassos?
7: Ah, parce que.
0: Je suis pas devenu un. Merci, mon ami. Je suis pas devenu un cassos.
7: Non, mais bon, on sait bien que tes trucs, là, ça tient pas, trop la route. Clair. Genre que t'avais pas du tout d'horaire. Connaissant tes parents, ta mère et tes profs, je doute que t'avais aucune règle à la maison.
0: Ah non, je vous assure, c'est vrai. J'avais pas de règles. Enfin, j'avais pas de règles de me coucher à. Je sais pas. Non, j'avais pas des règles de. Mon portable, je pouvais le garder.
7: Ouais, bien sûr.
6: Ouais, mais ça c'est crédible.
7: Bien sûr,
6: ça c'est crédible.
7: J'étais connecté sur Starlink déjà.
6: Ah ouais,
3: c'était lui Starlink. Ouais.
0: Comment tu sais que j'étais sur Starlink?
7: Non, mais parce que je sais, c'est à Roche-la-Molière qu'ils ont fait les tests.
0: Non, mais bon, hormis ça, moi non, j'avais pas.
7: Non, mais moi, obligé. Pour moi, c'est obligé d'avoir des règles, tu vois.
0: Est-ce qu'il y a des règles à la maison?
7: T'as des enfants, il faut les cadrer.
0: Le Y du 54.
7: Je sais, j'en ai pas, c'est facile.
0: Le Y du 54, s'il nous dit c'est obligé d'avoir des règles, sinon c'est carnage.
7: Non, mais c'est clair, moi je suis d'accord avec toi.
0: Voilà, Lou qui nous dit moi j'imposerais des règles. Oui, t'as pas d'enfants encore, mais si t'avais des enfants, t'imposerais des règles, c'est normal. C'est fait pour garder les enfants dans une leur pour donner aux enfants une certaine ligne à suivre. Salut à toi. Moi je veux juste savoir quand mes enfants sortent où ils sont. Ouais, parce qu'après c'est vrai que tu peux t'inquiéter. Nous on fait ce qu'on veut. Ah bah voilà quelqu'un qui nous laisse un message. Salut Lux. Lux il a 17 ans. Nous on fait ce qu'on veut à la maison. Il suffit juste de ramener des bonnes notes. Ah, tu vois,
4: il y a une contrepartie. Ouais.
0: C'est vrai que tu peux faire un petit deal avec tes parents, genre si t'as des bonnes notes, Ewan, tu rates quelques minutes de téléphone, quelques minutes de sommeil en plus.
7: Alors moi j'ai une théorie, tu vois.
0: Ouais, vas-y, la théorie de Romano.
7: Alors la théorie complotiste.
0: Oui.
7: Non, pour moi, il y a une corrélation, c'est-à-dire qu'à un moment donné, si tu te couches, je sais pas, 2h du matin et que tu te défonces les yeux au téléphone,
0: à un moment que tu te défonçais la gueule à coup de, je sais pas, à coup de. de faire de Sky, de Winch dans la gueule, tout ça.
3: Non, mais tu vois, si à un moment donné, t'as pas un rythme, si, je sais pas, tu te couches à 2-3 heures du matin tous les soirs, tu
8: fasses. En attente.
0: Ah, bah voilà. Ah, bah, attente. Les darons viennent de kidnapper le téléphone, je vous l'annonce. Le téléphone est kidnappé ce soir.
3: Et que le lendemain, t'attaques le bahut à 8 heures, au bout d'un moment, ça va se ressentir. Peut-être t'auras des problèmes d'attention, donc les notes vont se ressentir et ton niveau baissera et à un moment donné, tu seras en échec scolaire.
0: Donc, c'est pour ça que je disais, si t'as des bonnes notes, à la limite, les parents, ils peuvent laisser du lest. C'est pas mal.
3: Oui, oui, ça, on va dire
6: ouais,
3: c'est un
6: petit
3: deal.
6: Peu, oui.
0: Ouais. Nous, on a des règles de ouf à la maison. C'est à cause de ma sœur qui a fait n'importe quoi. Ah, t'as la grande sœur qui a fait que des conneries. Et donc, ils n'avaient pas mis de règles. Là, c'est Astro qui nous envoie un message. Ils n'avaient pas mis de règles à la grande sœur et vous, vous récupérez toutes les règles derrière. Ils se sont dit, on a merdé avec la première, on va pas merder avec les suivants, là. Ça donne pas envie d'être parent, tout ça. Bah oui, c'est vrai qu'il faut gérer là.
7: Bah ouais, faut gérer gros, c'est tout. Hein.
0: Salut.
7: Faut mettre des règles, hein. C'est pour ça que les règles ça existe.
0: Salut.
7: Sinon
0: Mix.
7: On serait comme des bêtes gros.
3: Non mais puis après, des règles t'en as toute ta vie, tu sais.
6: Oui,
3: bah,
6: c'est ouais. Vrai, ouais. Faut s'habituer.
0: Ouais, dis-moi la raison quelque part de laisser les enfants s'autonomiser.
3: Non mais ça, ils savent pas faire, tu sais.
0: Merci Ident.
3: Ça, c'est les conneries de.
0: Ouais, bah Ident, il est d'accord avec moi.
3: C'est les conneries d'éducation positive.
0: Non mais.
3: regarde comment ils sont quoi, tu sais.
0: Bah regarde tes neveux, ils ont eu l'éducation positive, ils sont très bien.
3: Ils ont une période, maintenant ça va mieux, mais c'est une période où c'était complètement con.
0: Bah oui, mais regarde.
3: Parce qu'ils n'avaient aucune règle, ils n'avaient aucun cadrage. Et même la daronne, elle en est revenue, hein, d'éducation positive. Et j'ai une autre pote, pareil, qui a fait ça, elle en est revenue rapidement.
7: Ah bah c'est mieux, gros.
3: Les gosses étaient.
7: Elle a fait éducation à l'ancienne.
6: Ouais,
3: c'est clair. Elle est retournée sur l'éducation de base, ouais. Elle a abandonné l'éducation positive.
0: Bah non, l'exemple de tes neveux, en fait, ça marche pas.
3: Non, mais
0: aujourd'hui, ils sont bien, ils ont une vie cool. La petite, elle fait des TikTok, c'est sympa.
3: Je sais pas, je n'ai pas de nouvelles.
0: T'as pas de nouvelles de la petite? Non mais les deux, là, tu dis qu'ils ont fait n'importe quoi aujourd'hui, ils ont un boulot, ils ont
3: Oui, mais il y a une période où ils ont fait de la merde.
0: Il y en a un, il est rappeur.
3: Non, il a arrêté.
0: Ah, il a arrêté le rap.
3: Il a arrêté sa carrière.
0: Sa carrière s'est arrêtée.
3: Non, alors il fait de la musique. Alors
0: c'est
3: a priori,
0: qu'il a arrêté avant d'avoir démarré.
3: Non, il a changé de style musical. Je sais pas, je l'ai pas encore entendu. Je l'ai pas encore entendu ses nouvelles œuvres.
0: Ah, il a vu qu'il perçait pas dans le rap et il s'est dit je vais passer à autre chose.
3: Bon, écoute, c'est peut-être pas con, hein.
0: Ouais, non, mais bon, si.
3: Bon, et puis là, il a une meuf. Bon, tu sais, il a d'autres délires, quoi.
0: Bon.
3: Là, il est dans le délire où
6: il est passionné par autre chose, là.
3: Et là, je pense qu'il bouille à tout va.
6: Ouais, c'est ça.
3: Il a bien raison.
0: Bon, règle ou pas règle. Et ouais, Noël, je te dis, à part le fait de dealer. De dealer avec tes parents, genre j'ai des meilleures notes et vous me laissez un peu plus de lest. Après, là, je ferai en sorte que petit à petit, ça va se desserrer. Pour l'instant, t'as 15 ans. Quand t'auras 16 ans,
6: ah oui, non, mais ça, évidemment.
0: J'imagine qu'ils seront plus cool.
3: Tu travailles bien à l'école.
0: Ouais, t'as des bonnes notes.
2: En vrai, ça va. J'ai ma moyenne de 13,45 là en ce moment.
0: Ah ouais,
3: t'es,
0: ça va, ouais.
3: T'es en quelle classe?
2: 4e.
0: Ah ouais.
3: Ah ouais, c'est pas ouf non plus, hein.
0: Ouais. Oui, t'es pas en avance non plus, on va dire, mais
3: c'est pas oufissime, quoi.
0: Oh, 13,45, ça va.
3: Ouais, 13,45, ça, c'est un coup, tu termines à 6 en terminale, hein. Moi, c'était un peu mon cas, hein.
0: Oui, après, tout le monde est pas.
3: Oui, bah, c'est bon,
6: tu peux aller dans l'autre sens aussi.
3: Quoi. Après, en général,
6: ça
3: t'es pas super
6: dur.
3: Bon au collège.
6: Ouais, c'est vrai.
3: Bon, il y a des exceptions, mais en général, t'es pas à 16 en première.
6: Hein. D'accord.
0: Il y a Scalp qui nous dit, Marie, elle devait pas avoir de règles à la maison. T'avais des règles, toi, à la maison?
6: Moi, j'étais en pensionnat, donc.
0: Ah ouais, les règles sont.
6: Déjà,
0: les règles sont imposées direct, là, ouais. Bon, vous en pensez quoi, vous nous dites? Il y a Clément, là, qui voulait réagir en direct du 79. Salut à toi, Clément.
9: Salut.
3: Salut, Clément.
0: Je te présente Ewan, qui veut partir. Enfin, non, tu veux pas partir en guerre, Ewan, mais t'aimerais que ce soit un peu plus souple à la maison. T'aimerais quoi, en fait, Ewan? Ouais, t'aimerais.
3: C'est le téléphone, a priori, c'est une heure par jour, c'est ça?
7: Ouais, non, c'est le plus le contrôle parental.
0: Téléphone et contrôle parental. Ouais. Pourquoi tu vas aller sur quoi?
3: Des films de cul, hein, salopard.
9: Non.
3: Ah, tu vas aller te branler.
6: Non, mais... évidemment.
3: Ah bah c'est non.
0: Non mais le contrôle parental, à part t'empêcher d'aller sur des sites de cul, ça sert à quoi?
3: Bah non, mais le wifi doit être coupé à partir d'une certaine heure, tout ça, non?
0: Ah, tu peux mettre des horaires, tout ça, c'est quoi? C'est ça qui t'emmerde?
2: Bah en vrai, c'est bah du coup mon téléphone est coupé à 21h.
0: Ouais. Ah oui, donc il y a des.
2: Voilà. Et puis du coup, bah c'est avec le contrôle parental que j'ai que une heure par jour.
0: D'accord.
3: Genre, genre pendant une heure, t'as accès quoi? Il t'ouvre le wifi pendant une heure, quoi?
2: Non, le wifi, je l'ai quand je veux.
0: En fait, c'est le téléphone.
3: Ah, le téléphone, il est bloqué, quoi.
0: Ouais, au bout d'une heure, pam, t'es en train de regarder un truc.
7: Un film de Hulk, par exemple.
0: Par exemple, hop, c'est coupé. Ouais. Pam, juste.
2: Ouais, c'est ça.
0: Au bout d'une heure, ça s'arrête directement. Ça. Ouais, t'aimerais élargir un petit peu le timing. Qu'est-ce que tu voulais dire, Clément, toi? Qu'est-ce que t'avais comme réaction par rapport à ça?
9: Bah, je suis un peu comme Romano, mais moi j'ai trois gosses et c'est des enfoirés, quoi.
0: D'accord. Oh. Et bien, on les salue. On leur passe.
6: Oh, la phrase.
7: Alors, attends, c'est-à-dire, comment ça. Je suis comme Romano, bah, à quel niveau?
9: Toi, t'as pas de gosse, mais t'aimes pas les marmots, les mioches, comme tu les appelles.
7: Ah non, ça, c'est. Ça me révulse, moi.
0: Révulsé.
9: J'en ai trois, je les aime, mais putain, qu'est-ce qu'ils sont cons, tu vois. T'as pas essayé de mettre tes règles. comme Ewan, moi, la Switch, quand on la cache ou quoi que ce soit.
0: Il la retrouve.
9: Mon petit gars, ouais, il la retrouve souvent. Lui, c'est une terreur.
0: Ils ont quel âge, les trois enfants? C'est trois garçons?
9: Non, mon petit, il a 6 ans, là, bientôt. Et la plus grande, elle a 14. Et la plus en milieu, 10 ans.
0: D'accord, t'as deux filles. C'est quoi le pire? C'est. Enfin bon, le petit, il a que 6 ans.
6: Au niveau de l'âge, tu verras.
7: C'est les trois.
0: Tu verras après. Tu verras après. C'est horrible comme question. C'est quoi le pire?
6: Ah ouais.
0: C'est quoi le pire?
6: En même temps, t'as dit, mais ils sont cons.
0: C'est d'avoir un garçon ou une fille? Enfin, les garçons le garçon ou les filles?
9: Le garçon, il fait trois filles. Et j'en ai que deux.
0: Ah, le garçon, non, il est. Ouais.
9: Ah ouais, bah.
6: Ah putain, ça promet, s'il a que 6 ans.
0: S'il y a que 6 ans et qu'il est déjà pire que les deux autres, ouais, c'est.
6: Ah ouais.
9: On a beau bloquer la Switch, on a un contrôle parental, là, comme Ewan, machin. Alors, la plus grande, 14 ans, on lui laisse que le soir.
0: Le téléphone
9: Joue à Roblox, là, puis elle parle avec ses copines.
0: Ah, elle est sur Roblox, comme la nièce de Romano, dis donc.
7: Non, mais je pense qu'il y est plus. Hein,
0: elle adorait Roblox.
7: Ah ouais, elle était tout enfourée là-dessus. Faire gaffe là-dessus, c'est un repère à pédo. Hein.
9: Ah ouais, c'est connu. Je l'avais prévenu, je sais que vous l'aviez dit, du coup j'avais prévenu ma femme aussi.
0: Ah oui,
7: ah non, mais c'est connu, c'est un repère à pédophile.
0: Mais c'est-à-dire que t'as des.
7: Bah, en fait, t'as des mecs qui se font passer pour des gamins.
0: Prédateurs qui viennent draguer, qui viennent discuter.
7: Ouais, c'est ça. Tiens, en fait, c'est des.
4: C'est un terrain de chasse.
7: C'est des tordus, ils se font passer pour des jeunes, ils discutent et après ils essayent de récupérer. Bah, un peu comme.
0: T'as Gérard qui a, je sais pas, 70 ans, et il arrive et fait wesh.
7: Ouais, et il s'appelle Tom, il a 14 ans, tu vois.
0: Ah ouais, donc Gérard se fait appeler Tom, il a 14 ans et il fait wesh.
7: Ouais, non, mais c'est ça. Ouais. Et après, tu sais, il les.
0: Ouais, wesh.
7: Bah après c'est toujours pareil, bah un peu comme le mec là qui que le youtubeur il a chopé là.
6: Ah oui. Avec
0: le mec qui parle à la sauce au pédo, ouais.
7: Ouais, c'est ça, ouais. Et bah c'est un peu ça. Et en fait les mecs derrière ils essaient de discuter, de récupérer des photos,
4: brancher,
7: tout ça,
4: ouais.
7: Ouais, c'est des tordus quoi.
0: Ouais, donc Roblox,
7: pédos, quoi.
0: Roblox, attention. Putain, moi j'imagine le mec qui est derrière son téléphone qui est là. Ouais, bonjour, je m'appelle Tom. J'ai 14 ans.
6: Son détail.
0: Wesh.
7: Ouais, mais eux.
0: J'adore Jules.
7: Non, mais eux, ils essaient de récupérer, tu sais, de les détourner pour avoir des photos, discuter.
6: Ah, c'est ça.
7: J'en sais trop rien. Moi, je suis pas pédo. Donc,
0: non, mais il doit y avoir moyen de les démasquer après, ouais. Quand t'as 14 ans, à mon avis, tu te fais.
7: Ouais, mais bah, ils sont malins, parce qu'il y en a.
0: Non, mais l'autre, tu dois te dire, je te dis, bah, ouais, j'adore Jules.
7: Oui, non, mais il, souvent, c'est par messagerie. Donc, à la base.
0: Wesh.
7: Oui, non, mais à la base, c'est par messagerie écrite.
4: Il n'y a pas de voix, quoi.
7: Oui, il n'y a pas de voix. Oui, si c'est écrit, il n'y a pas de voix.
6: Oui, c'est
7: pas
6: con. Bah, oui, ça.
0: Non, mais c'est le genre de mec à être capable d'écrire Jules, J-U-E-L-E-L-S.
7: Ouais, mais tu sais, si les mecs sont pas cons, ils se tiennent un peu au courant de ce que les jeunes aiment. Tu sais, c'est des détraqués, de toute façon.
6: C'est ça le danger.
0: Oui, c'est des détraqués, oui, ça, c'est sûr, c'est des détraqués.
9: On est caché pour ma boule.
0: Donc, non, c'est pas des cachés pour ma boule, c'est des.
7: Cachés pour pédos.
6: Ah, c'est chaud.
0: C'est une prison pour pédos. Et donc, tu disais que c'était. C'était pas facile à gérer tout ça, mais bon, les règles qu'imposent les parents des One, toi tu les comprends en tant que daron de 33 ans, toi Clément?
9: Ouais, bah oui, je comprends. Moi j'ai fait plein de conneries malgré que mon père il m'a mis à l'amende quand même, c'est l'ancienne génération. Mais bon, après c'était mon caractère. Après quand tu grandis, tu te rends compte qu'ils avaient raison. C'est,
0: et c'est la preuve de ce que je disais il y a un instant, faut laisser les enfants s'autonomiser.
7: Mais non, mais il faut quand même leur poser des règles.
0: Toi, t'as eu plein de règles et ça t'a pas empêché de faire des conneries.
7: Oui, mais ça empêche pas de faire des conneries, mais il y a quand même un cadrage minimum.
0: Si tu les responsabilises.
7: Tu peux pas, mais non, mais tu responsabilises. Si, qu'est-ce que tu veux être responsabilisé quand t'as 12 ans?
6: Alors, c'est clair.
9: Le truc, c'est que j'avais pas retenu à l'époque et j'écoutais pas, mais par contre, tout ce que j'ai pas retenu à l'époque, je l'ai retenu aujourd'hui et je la mets en application aujourd'hui.
0: Ouais. Ah ouais, parce que tu les as à la maison. Tiens, on va voir comment vous seriez comme parents, là. Il y a Gina qui vient témoigner avec nous. Gina du 5-6, mais on va rester en Bretagne. T'es en Bretagne comme Ewan. Et Gina, t'as 32 ans. Salut Gina.
8: Salut, salut l'équipe.
0: Salut, salut.
4: Salut. Salut.
0: Donc toi, t'es maman Gina ou pas encore?
8: Non, je suis pas maman, non.
0: D'accord, tu vas nous parler des règles que t'avais à la maison, toi, c'est ça?
8: Voilà, c'est ça.
0: Bon, ou des règles que vous imposeriez si vous étiez daron, et puis les règles que vous aviez à la maison Marie, d'ailleurs, tu nous as dit que tu avais des règles de te coucher à la bonne heure, tout ça, etc.
6: Ah bah moi, en pensionnat, ouais, c'était ça. Hein.
0: Oui, c'est vrai que t'as le pensionnat, mais à la maison, t'avais des règles.
6: C'était le week-end, donc ouais, on avait des règles, mais bon, pas tant en fait. Et puis moi, de toute façon, je faisais le mur. Donc.
0: Voilà, donc.
6: le problème était vite réglé.
0: À quoi ça sert d'imposer des règles, franchement?
3: Mais non, mais t'es obligé d'avoir des règles.
0: Bon, quand t'es une fille, oui, bien sûr. Quand t'es un garçon, personnellement, je.
3: Mais non, mais regarde.
6: J'avais des horaires.
3: Par exemple, là, je sais pas si vous avez vu, bon, un mec, genre les faits divers.
0: Vas-y.
3: Non, mais vous avez pas entendu là l'histoire à Antibes là, les gamins de 8 et 9 ans qui ont foutu le feu dans un parking souterrain?
0: Non, ah non, pas vu ça.
3: Je crois que c'est arrivé aujourd'hui. Donc je pense que Rémi en parlera du coup demain matin. Bah je suis désolé, tu vois.
0: Ils ont 8 et 9 ans, ils foutent le feu à un parking.
6: Ah, ouais. 8 et 9 ans.
3: Deux immeubles d'habitation à Antibes. Il est 19h30. Bah je suis désolé déjà, qu'est-ce que les gamins à 8 et 9 ans, ils font tout seuls dans la rue à 19h30?
0: Non, mais on n'est pas sur du 8 9 ans, on est sur du 15 ans.
3: Non mais là,
6: je prends l'exemple.
3: Donc c'est bien la preuve qu'il faut coller des règles.
0: Non mais des règles à 8 9 ans, oui.
3: Bah même un peu plus tard, tu sais.
0: À 15 ans, t'es ado, tu peux avoir une copine.
6: Non mais de toute façon,
3: oui, mais il y a quand même des règles. Tu sais, tu vas pas partir pendant 3 jours de chez toi. Je vais voir pendant 3 jours. Je reviens, il y a pas de règles.
6: Non mais en plus, faut être habitué par rapport à la vie que tu vas avoir derrière.
3: Non mais de toute façon, dans la vie, il y a toujours des règles.
6: Ah là, c'est ça.
0: Bon, on va reparler. Après, oui, qu'il y ait certaines règles, qu'on puisse pas faire n'importe quoi.
6: Oui, après, il faut pas que ce soit non plus.
0: Il y a Lola qui.
3: Après, tu ne peux respecter aucune règle. Par exemple, on va te dire, tiens, tu peux traverser les voies ferrées. Bon, on risque de te prendre un train dans la gueule. Hein. Lola, tu peux dire, oui, bon, j'ai je respecte pas les règles.
0: Non, mais bon, une heure de téléphone, c'est un peu serré quand même.
3: Oui, non, mais ça, je dis pas le contraire. Mais bon, après, c'est comme ça. Hein.
0: Bon, on va y revenir. Ewan.
3: Après, peut-être qu'il arrive pas à gérer. Ici, Ewan, il est encore là ou pas?
0: Oui, oui,
3: il est
0: là.
3: Parce que, Ewan, est-ce qu'il n'y a pas un moment donné où tu as été dans l'abus du téléphone? Des fois, il y a des parents, ils serrent parce qu'ils voient que, en fait, leurs enfants, ils n'arrivent pas à se gérer, quoi.
2: Bah, en vrai, non. En fait, j'avais pu qu'un peu le tel de ma mère. Et j'avais joué un peu dessus avant que l'intel. Puis, sinon, récemment, j'ai quand même fait deux conneries, deux grosses. Il y a un mois, à peu près.
3: T'as fait quoi comme connerie?
0: Ouais, c'est quoi?
3: Voyou.
2: La première, j'ai ramené un pétard au collège. Et un pote l'a fait exploser dans le collège.
0: Un pétard qui fait boum.
6: Ouais, bah oui, apparemment.
0: Non, parce qu'il y a les pétards qui se fument, il y a les pétards qui. Il y a les pétards qui tirent et les pétards qui font boum.
6: Ouais, c'est vrai.
2: Ouais, donc, un pétard qui fait boum. Il y avait ça. Et après, je leur ai volé une grosse somme d'argent.
3: Voleur.
0: Ah oui, donc oui, là c'est.
3: Ah bah, si tu es heureux de l'avoir une heure par jour, déjà je t'aurais mis une paire de claques dans ta gueule.
0: Alors, une paire de claques dans la gueule, c'est ce que tu préconises. C'est quoi la somme que t'as volée à tes parents?
2: Bah, en fait, ça s'est fait plusieurs fois, mais en fait, j'ai trouvé le code de la carte bancaire.
0: Ah, donc tu tirais de l'argent sur la carte bancaire des règles de tes parents? Ah ouais, c'est
3: Et t'as tiré combien en tout et pour tout?
2: Je pense 300.
3: Bâtard.
0: Bah tu vois ça par exemple, si mes parents ils me foutaient pas de règles à la con, c'est peut-être parce que j'étais pas voleur, que je faisais pas trop de conneries, ou quand je faisais quand je faisais des conneries, je me faisais pas choper. Romano non plus, mais ça l'a pas empêché de voler dans la boîte à sous de tes parents. Toi aussi t'as volé tes parents?
3: Non mais moi j'ai volé. C'est volé. Un ou deux euros par-ci par-là.
0: Qui vole un œuf, vole un bœuf.
3: Ouais, bah non, j'ai jamais volé de bœuf.
0: T'as pas volé de bœuf.
3: Et d'œuf non plus.
0: Non mais tu volais de l'argent aussi à tes parents dans la boîte à sous.
3: Non mais vite fait, c'était pour aller boire un coup, tu vois.
0: Ouais, mais même.
3: Alcoolique.
0: Pour aller boire un coup.
3: Pour aller boire un coup, t'es vraiment un alcoolo. Non, mais des fois, je prenais des jus de fruits.
7: Pour aller fumer des moins.
3: Non, je fumais pas le joint. Moi, j'ai fumé des joints tarmes. J'ai fumé des joints quand je suis arrivé à Paris, ça n'existait pas en Bourgogne.
7: T'as commencé à Skyrock.
3: Ouais, non, mais c'est vraiment plus.
7: C'est incroyable.
0: Tu vois, si tu veux être, si tu veux avoir de la liberté, Ewan, il faut être réglo et t'as merdé, t'as volé tes parents, ça se fait pas.
6: Ah bah c'est sûr.
0: Donc moi, à la limite, les parents, là, je les comprends.
6: Bah ouais, mais parce que.
3: Ah mais moi, je vais dire un truc, t'aurais avec moi, t'aurais même plus de téléphone, quoi.
0: Voilà, plus rien.
3: Et puis je t'aurais pas mis d'appareil dentaire, toi, comme ça, t'aurais
0: dans toute pourrie.
3: T'aurais une gueule de con. Ah, voilà. Avec les dents complètement de traviole, tu vois.
0: Voilà, t'aurais pas d'appareil dentaire. Voilà. T'aurais une gueule de con. Et tu parleras pas comme ça.
2: Mais en fait, pour revenir sur Roblox tout à l'heure, j'ai dépensé pas mal d'argent dedans. Faut faire gaffe parce qu'en gros, c'est un jeu et il t'incite à aller prendre de l'argent dessus, à te mettre de l'argent dessus.
3: Ouais, pour acheter des trucs, oui, bah forcément, ouais.
0: Ouais, donc Roblox, c'est dangereux. On te pique de l'argent et en plus, il y a des pédos dessus. Donc, faites quand même très attention à Roblox.
6: Ah, bah c'est clair, ça donne pas envie, là.
0: Bon, dans un instant, on va reparler avec vous en direct. Ah, on a des darons ou des futurs darons ou ou tout simplement vous qui avez envie de donner votre avis ou nous dire comment ça se passe à la maison qui arrive. On va y revenir. Donc, dans un instant, Gina, tu vas nous expliquer. On aura Sofiane aussi qui arrive en direct de Lyon. Donc, Gina, tu bouges pas. Toi, t'es bretonne, hein, Gina. Ouais, 5-6.
10: Ça marche, oui.
0: Sofiane, t'es lyonnais. Salut, Sofiane.
9: Salut l'équipe.
0: Bienvenue à toi.
4: Bonjour Sofiane.
0: Et puis merci à Clément hein, pour le témoignage. Merci Clément le papa avec tes avec tes terreurs à la maison.
7: Ah ben bah bon courage. Hein.
0: Deux terreurs filles.
7: Parce que t'as pas fini.
0: Et une terreur toute petite de 6 ans. Putain le 6 ans a priori il a l'air d'être chaud. Lui.
6: Ah ouais clair.
9: Ouais. Et il fait du rugby, ça décale.
0: Ah, ouais, alors faire du sport, c'est vrai que c'est pas con ça. C'est quoi la plus grosse connerie qui t'a fait le petit de 6 ans?
9: Le petit là, jusque là, qu'est-ce que. Je sais pas, il en fait tellement, mais la plus grosse. Non, je sais pas, c'est celle du milieu qui a fait la plus grosse. Elle nous a tagué le mur de la maison.
0: Elle vous a quoi?
6: Ah, elle a tagué. Mais elle a,
9: elle a tagué le mur de la maison avec des crayons feutres. Bah, elle a fait plein de dessins. Elle avait 7 ans, ouais, peut-être.
7: Ah oui, mais bon, c'est une connerie, mais quelque part, c'est mignon, quoi.
0: C'est mignon, voilà. Quand t'as ton mignon, mur qui est complètement bousillé, c'est mignon.
7: Non, mais genre, elle a pas écrit papa gros con, tu vois.
9: Ah ben c'est pas mes deux filles, c'est les filles à ma femme.
7: C'est beau moi, papa gros con. Beau papa gros con.
9: C'est plus long. Bah ouais. Je préfère, tu vois.
6: Bon. Je préfère.
0: Mais écoute, il a raison.
7: Mais tu les aimes quand même?
9: Ah mais bien sûr que oui. Tu vois, je rentre chez moi, je suis content. Je vais les voir. Enfin non, ils vont se coucher.
7: Mais des fois, tu leur dis, je suis pas ton père.
0: Ouais, fous-moi la paix, je suis pas ton père. Ben, tu parles pas comme ça, je suis pas ton père.
9: Non, ça ils me le disent pas, mais moi ça a été clair déjà avec elle direct. Je serai jamais leur père, mais j'aurai plein d'amour pour elle.
0: Oui, mais c'est bien.
6: Bah, merci.
0: Tiens, il y a Vigie, il a 19 ans, il nous dit il a raison le daron, donc je pense qu'il parle de toi. Il a raison le daron, moi j'ai 3 frères et 2 sœurs. Putain, vous êtes 1, 2, 3, 4, 5, 6 à la maison. J'ai 3 frères et 2 sœurs, et les petits sont vraiment trop cons. Bah voilà. On salue tes frères et tes sœurs, et bon courage à toi. Oh, t'as 19 ans, bientôt tu vas partir de la maison, tu vas laisser les terreurs ensemble. On t'embrasse, Clément, accroche pas. Reste à l'écoute, Ewan, on va en reparler, vos réactions à vous. Et puis dans un instant, on va s'occuper également des gros cons avec lesquels vous êtes sortis. Les gros cons, mais qui vous donnent du plaisir. C'est ce qui arrive à Maude. Elle sort avec un mec qui est super gentil, qui est super cool.
6: Ouais, depuis un an.
0: Ça fait un an et tout se passe bien. C'est le paradis amoureux. Par contre, c'est le pas paradis du sexe.
6: Non, elle a jamais pris d'orgasme.
0: Jamais eu d'orgasme, alors que tous les cons avec lesquels elle est sortie avant, et a priori, il y a eu que ça avant. Eh ben c'était
6: ça fonctionnait, mais là ça fonctionne plus.
0: Elle arrivait à avoir
6: du plaisir.
0: Étrange. Bon, dites-nous si vous êtes sorti avec un gros con, une grosse conne, et puis si sexuellement ça se passait bien, même avec des gens qui sentimentalement étaient vraiment pas faits pour vous, ou pas vraiment faits pour vous. Allez, vos témoignages en direct 01 53 40 30 20 pour nous appeler. Vous avez l'appli le 41 759, et on a Rambo Goyard qui arrive tout de suite sur Skyrock avec BMS by My Side dans moins d'une minute sur Skyrock.
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3: Allez, c'est Skyrock, c'est Radio Libre. Vous pouvez nous appeler pour tout ce que vous voulez tous les soirs. Et bien donc maintenant, au 01 53 40 30 20, l'appli pour laisser vos messages. Et Rambo Goyard à écouter tout de suite.
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0: Rambo Goyard sur Skyrock, premier sur le rap, c'est nous, c'est By My Side, le gros son de Rambo Goyard sur Skyrock.
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0: Et ben, on dirait que tous les soirs on est là, on parle de tout ce que vous voulez, on parle d'amour et de sexe. Et parfois on est amoureux et sexuellement ça se passe pas bien. C'est pour Maud. Enfin, ça se passe pas bien. Oui, elle a pas eu d'orgasme depuis un an, Marie.
2: Ah ouais, ça se passe pas bien.
0: Pas d'orgasme depuis un an. T'es avec un mec, il est super gentil, il est trop cool. C'est le mec de ta vie. Mais t'as pas de plaisir.
2: Non mais tu crois franchement que je reste un an avec le gars?
0: Tu restes pas avec lui?
2: Bah non mais je fais quelque chose.
0: Mais tu fais quoi?
2: Bah j'en sais rien.
3: Bah je le trompe, hein.
2: Non, je tu non, le bah non, si je suis amoureuse et tout. Non, mais j'essaie de, je sais pas, de discuter avec lui, de lui dire ce que moi j'aime.
4: Ouais, tu vas prendre ça de la gueule, il va être content, tiens.
0: Ouais, genre tu vas lui expliquer, ouais, bon, t'es à ton Caroli, mon chéri, t'es super gentil,
4: tu
0: hein, vraiment.
4: Aucun orgasme.
2: Bah c'est ça, en fait, le truc, c'est qu'il faut le faire dès le départ, parce qu'au bout d'un an, tu te dis merde.
0: Mais dès le départ, le mec, tu vas lui dire, tu vas le prendre en main, tu vas lui dire, je prends pas mon pied et tout.
2: Bah pas le premier soir mais oui assez rapidement.
0: Il y a Léo qui nous dit moi je peux...
4: pour le mec c'est quand même dur à entendre.
0: Non Léa pardon qui nous dit moi je peux avoir du plaisir qu'avec quelqu'un que j'aime. Donc toi Léa c'est
4: C'est lié au sentiment.
0: Si t'es vraiment amoureuse t'as plus de chances d'avoir du plaisir.
2: Ouais
0: que...
2: ouais bah je comprends.
0: Après, bah Maud c'est le contraire, elle est sortie avec des cons qui lui donnaient du plaisir.
4: Bah après elle était peut-être amoureuse des cons hein.
0: À l'époque, ouais, c'est vrai. Ah oui, tu juges peut-être que c'est des cons aujourd'hui.
2: Non, mais c'est ça.
0: Après, bon, ils avaient pas l'air super gentils avec toi, puisqu'il y en a certains qui t'ont fait cocu, d'autres avec lesquels tu t'engueulais tout le temps, d'autres qui te larguaient et qui revenaient. Et donc, ouais, ils ont pas été super sympas avec toi.
2: Non, manifestement. Ouais. Mais bon, elle était peut-être amoureuse, effectivement.
0: Ouais, Melvin qui nous dit, mais c'est tout simple, elle aime juste les bad boys.

0: après, il y a des gens avec qui t'aimes pas faire l'amour de la même manière, tu vois. Mmh.
1: Moi, c'est avec mes plans cul que j'ai le plus de plaisir, donc je peux vous dire qu'il n'y a aucun sentiment. Eh ben, merci.
0: Bah, ouais, ça, c'est chacun son truc.
2: Ouais, hein.
1: Merci à toi, Paul.
2: Gens.
1: 20 ans. Salut, Paul.
2: Hein? Ça dépend vachement des gens, ça, en fait. Hein.
0: Bah ouais.
2: Il y en a comme ça d'aimer pour avoir du plaisir,
0: moi,
2: d'autres
0: je trouve ça
2: pas.
0: Plus fort, mais...
1: Ouais. Bon, bah, faites-nous signe, dites-nous. Et si vous êtes sorti avec des gros cons et que sexuellement c'était le pied, vous pouvez nous raconter. Marie, t'as eu des gros cons qui te donnaient du plaisir?
0: Bah, ouais.
1: Ah, lequel?
0: On retombe sur mon arracheur de bras.
1: Ah ouais, lui, c'était un bon coup au lit.
0: Ah ouais, je m'éclatais au puits avec lui.
1: Mais pourquoi il te faisait quoi?
2: Il m'a arraché mon bras et me le mettait dans le cul.
0: Non, mais.
1: Ah, mais
0: ça. Non, mais ça se passait bien.
1: C'est pas tous les mecs qui font ça d'ailleurs. T'as déjà arraché un bras pour le mettre dans le cul?
2: Non, jamais, mais à tester.
3: Non, mais jamais fait.
2: Tu devrais, ouais.
1: Vous dites, mais Karim, t'as jamais fait ça?
2: Jamais, non.
3: C'est bizarre.
1: Non, non plus. Vous
3: n'avez
1: jamais fait.
3: Non, non.
0: Non, mais il pouvait être con, mais il était plutôt à mon écoute et puis on aimait à peu près faire l'amour de la même manière, quoi.
1: Mais il te faisait quoi de spécial?
0: Bah, rien de spécial, mais en tout cas, ce que j'aimais et comment j'aimais. Ouais, il le faisait bien.
2: Démontait quoi.
0: Non, c'était pas forcément du démontage.
1: Mais il traitait le matin, il se réveillait. Il disait,
0: non, ça il me l'a fait quand
1: disait,
0: même au bout d'un moment.
1: T'es qu'une pute, après vous baisiez ensemble et c'était bien.
0: Non, ça c'était sur la fin ça.
1: Quand il a dit qu'une pute.
0: Ah ouais, ouais.
2: Et quand tu baisais, il disait que t'étais qu'une pute.
0: Non, non.
2: C'est pas salope.
0: Non, il m'insultait pas pendant qu'on.
2: T'es qu'une
0: niquait.
2: Putain de pute.
1: Oh, non.
0: Et l'autre il se lâche, il est content.
3: Je suis la plus grosse salope du 9-3.
2: Ouais, toi t'es la plus grosse salope qu'on connaisse.
1: Ah tiens, Cédric, t'avais du plaisir avec la meuf qui t'a traité avant dans la pêche. Regarde, on est content, on est bien.
3: Bah garde-la bien.
1: T'as traité de salope. T'avais du plaisir avec elle.
3: Ouais, en général, oui.
1: Ah ouais, donc elle te traitait de salope et t'aimais
3: non,
1: bien.
3: Non, j'avais pas du plaisir parce qu'elle me traitait de salope.
1: Ça, tu vois, c'est ton côté soumise.
2: Ouais, salope.
3: Essaye de
2: t'es.
3: Me soumettre, tu vas voir.
1: D'ailleurs, vous nous le disiez, ça, elle doit être soumise. Il y a plusieurs qui nous ont dit ça. Je crois qu'il y a Love qui nous laissait un message tout à l'heure. Elle nous a envoyé un message, Love, et elle disait, elle doit avoir un côté soumise, comme moi. Pas comme elle, hein, pas moi. Mais
0: tu veux dire sexuellement?
2: Ouais, peut-être, ouais.
1: Ouais, le côté de sortir avec des bad boys.
0: Ah, tu veux dire peut-être que son nouveau mec, il est un peu mou?
1: Bah, je sais pas.
0: Bah, non, mais c'est peut-être ça. Je pense qu'elle sous-entend ça.
1: C'est ça, Marie, ouais. Tu l'as.
0: J'ai réussi à le dire.
1: Tu l'as bien dit. Si tu donnais du plaisir à ton ex arracheur de bras, Marie, ça veut dire que tu le doigtais?
0: Ah putain, est-ce que je l'ai doigté lui?
1: Ah, alors est-ce que tu l'as doigté ton ex arracheur de bras?
0: Je m'en souviens pas.
1: Ça serait marrant, pas de toi si t'es.
0: Non, je crois pas.
1: Non, tu l'as jamais doigté.
2: Je crois que tu nous avais dit que tu l'avais pas doigté lui.
0: Ouais, je crois pas, ouais.
1: Ah, tu l'as pas doigté
2: lui. C'est lui qui se branlait debout?
1: Oui.
0: Ouais, ouais, devant le miroir.
1: Il se regardait en train de se branler
0: devant
1: la glace.
0: J'étais rentré de l'émission.
2: Et après, lui disait, t'es qu'une pute.
1: Voilà, ouais, t'imagines.
2: Mais en se branlant. Et moi, je suis une salope.
1: Oui. Je sais, Cédric.
3: Je suis la plus grosse salope du 9-3.
1: T'es la plus grosse.
2: Voilà. Je suis là, bonjour.
3: Mais garde la pêche.
1: La plus grosse du 9-3.
3: Ouais, c'est ça. Ouais.
1: Bon, on prépare nos double appels. Enfin, on est en train de les préparer. Merci pour tous les numéros que vous nous envoyez. Pour encore les laisser, un numéro de gens que vous voulez qu'on mette dans le double appel. On aura le clash de la drague à retrouver tout à l'heure. Et on va revenir donc aux cons avec lesquels vous êtes sortis, qui peut-être vous donnez du plaisir, aux cons avec lesquels vous êtes sortis et avec lesquels vous aviez.
2: Moi, c'est pas des cons, c'est
1: vous
2: plus
1: aviez
2: des
1: du
2: chums.
1: Plaisir. C'est plus
2: des chums.
1: Des chums, quoi.
2: Ouais, bah, genre des meufs qui étaient pas physiquement.
1: Ah, qui sexuellement, par contre.
2: Ouais, mais par contre, ça envoyait du lourd, ouais.
1: Ah ouais?
2: Ouais, c'était plus que des cons.
1: Mais donc
2: une conne, je peux pas, c'est une meuf débile, c'est trop pour moi.
1: Physiquement, non mais quand elle dit con ou conne, c'est des mecs qui étaient pas fidèles, qui étaient pas super,
2: cool, quoi.
1: Pas,
2: non,
1: super
2: moi,
1: pas super respectueux, enfin bon.
2: Non, moi c'est plus des meufs qui me plaisaient pas, tu sais, j'appelle ça des chums, quoi.
1: Ouais.
2: Mais par contre, ça envoyait du lourd. Ouais, mais peut-être qu'elles se faisaient tellement baiser peu souvent, tellement qu'elles étaient moches, elles donnaient tout, quoi. Ouais, sans doute, hein. Non mais c'est vrai peut-être.
1: Elles donnaient tout ce qu'elles ont, tu sais. Elles disaient ah putain pour une fois que j'arrive à me faire sauter.
2: Souvent il y a des chums qui aiment grave bien gros. C'est des.
1: Ouais mais elles donnent tout, ouais, parce qu'elles donnent tout, ouais, en se disant je vais peut-être le garder comme ça. C'est triste hein, d'ailleurs.
0: Bah ouais mais bon.
1: Donc ça veut dire qu'elles savaient qu'elles étaient chums.
2: Bah je pense, elles ont des miroirs. Hein.
1: Ouais mais parfois.
2: Oh. Non, tu regardes, tu sais si t'es chum un petit peu.
1: On n'est pas forcément objectif.
0: C'est vrai.
2: Oui mais c'est vrai. Regarde, des fois il y a des meufs sur les réseaux, tu vois, elles se croient trop bonnes alors que. Bon,
1: il n'y a pas que des meufs hein, d'ailleurs.
2: Non mais bon, je regarde plus les meufs aussi, que les mecs. Mais,
0: ah, oui, mais je pense qu'elles doivent le savoir.
1: Non, non, écoutez,
2: non, mais non, mais je pense qu'il y en a, elles se croient grave bonnes.
0: Elles
2: se croient grave bonnes, mais en fait, elles sont toutes chères.
0: Non, je pense qu'à mettre ça, il y a tellement de mecs en chien, gros, tu sais, qui sont là à leur gonfler le trou de balle, que tu vois, à mettre ça, des trucs comme ça, mais je pense qu'elles doivent savoir qu'elles sont pas terribles.
1: Bah, dans le morning, on a déjà eu un mec, bah, ça, tu vois, dans l'occurrence, c'était un mec qui faisait des vidéos et qui se prenait pour un beau gosse. Le mec, il était.
0: Il était voilà.
1: On a demandé à Cariole, elle a fait.
2: Oh, il était gosse.
1: Non mais Cariole a des goûts spéciaux, j'en suis la preuve vivante.
2: Non, mais c'est vrai que Cariole, elle aime les chums.
1: Non, ta gueule.
2: Non, mais elle a pas dit ça non plus.
1: Non, non, non,
2: elle
1: mais...
2: est...

0: Ouais.
1: Non, ce qu'elle aime pas.
2: Des mecs, ils sont très moches.
1: Hein. Hein?
2: Souvent, elle me montre des mecs, elle me dit, ah, lui, il est beau, et ils sont très, très
0: chers. Ah, non, mais lui, il était très moche. Enfin, il était très moche. Objectivement, c'était pas le. Sauf qu'il se prenait, en plus, il se prenait pour. Je sais pas, pour un mannequin, quoi.
1: Ah, mais Carriole, elle aime les physiques un peu atypiques. C'est-à-dire les
3: elle
1: mecs.
3: Elle aime
1: trop...
3: le charme. Ouais,
1: non, mais en fait, les mecs ouais. trop beaux, elle aime pas. C'est surtout les mecs qui se croient trop beaux, elle déteste.
0: Ouais, je pense que c'est ce qui l'a énervé. Cédric, t'as
1: Il y a plein de meufs comme ça.
4: Bah, Romano, il l'a bien serré, donc ça va.
0: T'as chance avec Carriole.
4: Ouais, bah ouais.
0: Comment tu te trouves?
1: Non, elle a quand même des limites.
4: Ça va, tu vois, tranquille.
0: Beau gosse.
4: Ouais, beau gosse, ouais.
0: Beau gosse, voilà.
4: Mais t'as si tu veux gérer des meufs, faut pas que. Tu sais, faut que tu. Faut que toi tu te sentes beau, tu vois. Si tu te sens moche, tu te sens en mode défi.
3: Ouais, mais
4: si
3: pas trop.
4: En mode déception, bah les meufs ça va pas les attirer.
1: Non mais Cédric, arrête, faut arrêter. Non mais attends, mais après
0: il a rien dit.
3: Un truc arrivé.
1: Tout de suite dans l'agressivité.
0: Bah oui, l'agressivité tout de suite.
1: Non, alors je vais commencer par moi, vas-y. Non mais foncièrement, je sais que je suis pas un beau gosse de ouf.
0: Tu serais une meuf, tiens, Karim, est-ce que tu taperais Romano?
1: Ouais. Ouais, non, mais t'as le droit de dire non, hein.
0: Oui, non, mais
1: je le prendrais pas mal.
2: Je sais pas, ouais, ça dépend en fait. Si je serais bou, peut-être, ouais.
0: Si t'es bourré, d'accord. Bah, ouais, ouais. Ouais. Samy, tu te tapes.
5: Moi, je réponds rapidement non.
0: Non, tu voilà. Voilà. Pourquoi?
5: Ça te rend service, Romano. Écoute, non, c'est un accord mutuel entre nous, tu vois.
2: Peut-être bourré, ouais.
5: Non, c'est pas mon style de meuf.
0: D'accord.
5: C'est bizarre de dire ça, du coup.
0: Guigui,
5: c'est. Oui, c'est étrange quand même.
0: Tu serais une meuf, est-ce que tu te taperais Romano?
5: Ouais, je pense.
0: Voilà, tu vois.
5: Mais plus pour le côté charismatique, quoi.
0: Voilà, le côté charismatique.
1: Wow.
0: Putain, souvent les grands sont attirés par les petites, donc tu serais petite.
1: Oui, non mais je reste un mec. Hein, parce que là, il dit fou, il commence à divaguer.
2: Excité, ou quoi.
1: Les petites et tout. Je suis petit, sans E à la fin. Non mais voilà. Non mais Cédric, allez, voilà. Moi je te le dis.
4: Allez.
1: Foncièrement, il faut être réaliste. Je suis pas non plus un bête de beau gosse.
2: T'es lambda.
1: Voilà. Je veux dire, je me mettrais 5 sur 10.
2: Ouais, non, ouais, voilà.
0: Ah, pas sur 20.
1: Non, sur 10.
0: Ah, sur 10, d'accord.
1: Je suis suffisamment.
4: Quand même, un minimum.
1: Non, mais toi, Cédric.
4: Ouais.
1: Tu te mettrais combien sur 10?
4: Bah, 7 sur 10.
1: Non, mais t'as un problème d'yeux, gros.
4: Ah, non.
1: Mais tu peux pas te dire.
4: Tu peux être à ton niveau, tu vois.
1: Non, mais tu peux pas te dire que t'es beau gosse.
4: Au moins 6 sur 10, ouais.
1: Tiens, mais tu te rends bien compte que. Bah, non, mais sérieux. Non, mais t'es pas réaliste. Non mais tu vois bien des vrais beaux gosses et tu te mets à côté, t'es quand même Shrek.
4: Ta gueule, c'est lui, toi.
1: Non mais je te dis, moi je me mets 5. Non mais moi je suis réaliste, tu sais, je taille, mais moi je suis réaliste.
4: Tu
1: me
4: rends compte ou quoi? Mais un peu d'amour propre quand même, je sais pas.
1: Non mais de l'amour propre, mais à un moment donné, faut pas se mentir, tu vois. Mec, tu peux pas te mettre 7 sur 10.
0: Ah bah tu vois. Tiens, je posais la même question.
1: Non mais alors par exemple, un mec connu que tu mettrais à ton niveau de beauté.
0: Gérard Depardieu.
4: Ah, tu te compares à Gérard Depardieu, toi?
0: Non, toi.
4: Ah non, non, non.
1: Ah, mais vas-y, dis à mes
0: collègues. Celui qui est plus proche du physique de Depardieu.
4: Ah non, mais je sais pas, qui Gérard Depardieu, on pose la question.
1: Non, mais.
4: Non, je sais pas.
1: Non, mais dis à mes connus. Que tu te dis, ouais, vas-y, niveau physique. On se vaut. Pas forcément dans le même style et tout, mais tu te dis, ouais, vas-y, je me mets à côté de lui, je fais pas tâche, quoi.
4: L'autre, là, qui a fait Brice de Nice, là, comment il s'appelle?
0: Jean Dujardin.
4: Jean Dujardin, ouais. Bon, voilà, Jean Dujardin, tu vois.
1: Hein?
0: Bah ouais. Niveau Georges Clooney. Tiens, la même
4: Georges Clooney, tiens.
0: Non, mais t'es Georges Clooney.
1: Toi, t'es genre du fumier, toi.
0: T'as la même question. Karim, est-ce que bourré, tu te taperais Cédric?
1: Danny Boone?
4: Non. Plus Gérard Junior, gros.
2: Ah, bouf, c'est chaud. Mais Cédric en meuf, c'est ça?
0: Oui, oui.
2: Waouh, c'est chaud, frère.
0: Ah, c'est chaud. Et Samy, là, tu craquerais peut-être.
5: Non, ouais, là, je craquerais, là. Tu vois, Romano, j'hésitais. Cédric, je comprends.
4: Je vais avoir mal au cul, là.
0: Guigui.
5: Oh ouais, moi je ferais, ouais, j'y vais direct.
0: D'accord, ok.
5: Sans hésiter pour le coup.
2: Charisse, pareil, ouais.
0: Et Marie, tiens.
3: Bah quoi?
0: Bah Cédric.
3: Ah bah non, mais Cédric, c'est comme mon frère.
0: Non, mais non, mais quelqu'un qui a le physique de Cédric, mais que tu connais pas.
3: Ah ouais, non, mais moi j'ai eu tous les physiques dans ma vie.
1: Ah bah tu vois, ouais.
0: Tu vois, Cédric, beau gosse. Bah voilà,
4: merci
0: ça,
4: Marie.
0: Ça fait plaisir.
3: Putain, ouais, c'est le charme.
0: Heureusement que Marie est là.
4: Ah, je vais te charmer.
0: Ah bah il est charmant, Cédric. Bon, allez, on y revient, on en reparle avec vous. Et qu'est-ce qu'elle devrait faire, Maud? Moi je pense que t'as l'amour, faut pas laisser tomber le mec. T'es tombé sur un mec super gentil, c'est tellement rare les gens gentils. Les
2: Après,
0: gens
2: tu
0: qui sont,
2: peux le prendre en main aussi.
0: Les gens non, qui sont en phase. Ils sont en phase avec toi. Faut que vous fassiez des trucs un petit peu, qui changent un peu, un truc un peu de cul sympa, quoi.
2: Bah ouais, on passe toi sur sa bite.
0: Faut que tu le
3: Karim,
0: faut que tu le dévergondes.
3: Mais non, mais il faut le guider un petit peu. Moi, c'est ce que je ferais. Tu vois, je dirais, ouais, j'aime bien comme ça, j'aime pas
4: non,
3: comme ça.
4: Non, mais les meufs,
0: non, mais tu vois, en palais sur la bite, tu dis Marie et Karim. Mais comme ça, au moins, c'est toi qui gères, moi.
2: Bah ouais,
0: c'est pas con comme idée.
3: Ah oui, se mettre sur lui.
0: Tu après, le chevauches et puis après, essayer, tu gigotes sur lui.
1: Moi, le seul hic sur ce truc-là, c'est qu'elle a attendu un an.
3: Bah, c'est ça. Ouais, c'est qu'il va pas trop
1: expliquer au mec.
0: Non, mais faut pas lui dire, faut pas lui dire que c'est un mauvais.
1: Ouais, mais bon, si tu commences à
3: le
1: guider, non, mais si tu commences à le guider, Marie, elle a raison. Le mec, s'il est pas neuneux, il va se dire, ouais, en fait, elle m'explique que je sais pas baiser, quoi.
3: Bah ouais, ça fait un an.
2: Non, pas forcément guider, mais tu sais, par exemple, si souvent ça nique dans le lit, tu vois, peut-être changer les endroits, genre dans la maison, tu vois, genre prends-moi dans la cuisine, ou tu vois, qu'elle change dans d'autres endroits.
0: Voilà.
2: Ou tu sais, ça changeait d'habitude, quoi.
4: Tu vois, genre, mec, tu me prennes comme ça, tu vois, elle le guide, mais sans lui faire comprendre que c'est une quiche jolie, quoi, tu vois.
0: Bon, on a Gina, on peut te demander, Gina, toi t'appelais pour autre chose. On va revenir au problème de Ewan qu'on a eu au téléphone.
3: Ah ouais.
0: Avec les règles de téléphone, il a une heure de téléphone par jour. C'est pas beaucoup, hein, quand
3: c'est
0: même. Il y a pas mal de messages que vous nous avez laissés là-dessus. On va prendre votre avis. Gina, juste pour le problème de Maud, est-ce que t'es déjà tombé sur un mec, genre c'était pas l'amour fou, mais au lit c'était la folie?
6: Non, pas forcément.
0: Donc toi,
3: il faut que tu sois amoureuse aussi, quoi.
0: Ouais, c'est un peu comme ceux qui nous disaient, t'as besoin d'amour pour avoir du plaisir.
6: Bah, c'est ça.
3: Ouais, mais après, tu peux être amoureuse et tomber sur un mec qui te fait pas du bien, quoi. Tu
0: peux être amoureuse et tomber sur un mec qui te... Oui, c'est le cas de Maud.
3: C'est ça.
0: C'est exactement ce qui arrive pour Maud. Bon, on en reparlera, on y reviendra avec vous. Bon, on revient donc à Ewan avec les règles qui sont imposées à la maison. Alors, qu'est-ce que vous en pensez? On a plein de réactions qui arrivent. Donc, il y a toi, Gina, mais il y a également Sofiane. T'es là, Sofiane? Sofiane, on va le rappeler. Sofiane de Lyon, qu'on va rappeler tout de suite. Il y a Johan du 26. Salut, Johan.
7: Salut l'équipe.
0: Salut à toi, Johan. Donc, toi, t'es daron, Johan.
7: Ouais, c'est ça, exactement.
0: Très bien, donc tu vas réagir en tant que daron. On a Charles également qui est en ligne avec nous. Salut, Charles.
8: Salut.
0: Toi, t'es daron également, d'après ce que j'entends. Hein.
3: Ah ouais, forcément.
0: Ça va, Charles?
8: Salut l'équipe.
0: Bah écoute, ça va, Charles. Alors, c'est vrai.
8: Je suis trop content, ouais, ça fait tous les soirs que j'appelle, je suis trop content.
0: Eh bien, écoute, bienvenue sur Skyrock.
1: Ah bah, salut.
0: T'es dans le 42 et t'as quel âge, Charles? T'as une toute petite voix.
8: J'ai 14 ans.
0: Ah ouais, donc toi, t'es un peu plus jeune que Ewan qu'on a dit tout à l'heure, qui avait 15 ans et qui avait des règles à la maison.
1: T'es où dans le 42?
8: Je suis vers Saint-Etienne.
0: Très bien, Saint-Etienne est présente.
1: Non, mais c'est quoi le nom du bled?
0: C'est pas des bleds, c'est des villes.
1: Le village.
8: Non, mais on peut dire que je suis dans Saint-Etienne.
2: Non, dis la vraie ville.
1: Non, mais dis,
3: ouais, vas-y.
1: Dis le lieu dit où tu te trouves.
0: Mais c'est pas un lieu dit. On n'a pas de lieu dit vers chez nous.
1: Ah, là, forcément.
8: Je suis à
0: Laricamari.
3: Ah.
0: Eh ouais.
1: Pas trop dur là-bas.
0: Bah non, c'est bien Laric.
2: C'est pas trop la street.
0: C'est entre Saint-Etienne et Firminy. C'est dans la vallée de Londaine.
1: C'est la zone, quoi.
0: Voilà.
3: C'est la zone.
0: Non, c'est pas la zone. Il y a toujours Auchan à Laricamari.
1: Wow. Ils sont barrés. Ils sont barrés.
2: Ils sont partis loin.
8: C'est la rue.
2: Ouais.
1: Ah ouais, c'est la rue. Il y en a une, oui.
0: Alors,
2: il y a une rue principale. Ouais.
1: C'est la rue. C'est comme dans les westerns.
2: Tout droit, ouais. C'est la rue.
1: Il y a le saloon.
3: T'es con.
0: Bon, tu vas nous dire ce que t'en penses des règles à la maison, toi, Gina. Tiens, déjà, toi, t'en penses quoi des règles qu'ont imposé les parents d'Ewan? Une heure de téléphone par jour, c'est pas beaucoup, hein?
6: Bah, c'est pas beaucoup, mais bon, c'est important, quoi.
0: C'est important
6: d'avoir des règles, ouais.
0: Oui, mais on parle du téléphone, là, les règles à propos du téléphone, et puis ouais, se coucher à 22h.
3: Ouais, par exemple.
6: Bah, 22h, ça va pour un jeune, hein. 22h30, grand max, quoi, mais ça va. Après, il y a l'école le lendemain et tout.
0: Non, moi, je ferai le calcul de à quelle heure il se réveille, et j'enlèverai 8h, parce qu'il faut dormir 8h, et
6: ouais,
0: je
6: lui demanderai...
1: En fonction de l'âge, ça peut être plus.
3: Ouais,
0: je lui demanderai de se coucher, genre par exemple, il se lève à 7h du matin... Je lui demanderais de se coucher, bon, bah, 23h. Comme ça, il dort, c'est 8h.
1: Mauvaise nouvelle. Ah, à Laricamari, il n'y a plus Auchan.
3: Ah, putain.
0: Il n'y a plus Auchan, Laricamari?
4: Ah, merde.
1: Il n'y a plus.
0: Ils ont mis quoi, Laricamari, à la place d'Auchan?
4: Ils ont rasé.
0: Mais non, ils ont rasé.
1: A priori, c'est Carrefour.
0: Ah, c'est Carrefour à Laricamari?
3: Ah, ben voilà. Et voilà.
0: Ils ont enlevé l'Auchan de Laricamari.
1: Ah, bah alors? Au centre commercial Béraudière?
8: Je vais à Saint-Etienne, moi, pour faire les courses.
1: Ouais, bah ouais. Wow. Laricamari, c'est...
0: Ah
1: bah, ouais.
0: Non, mais Laricamari, c'est...
1: Laricamari, c'est...
3: Il y a plus de champ.
1: Mais il y a rien, quoi.
0: Mais non, mais c'est collé à Saint-Etienne, c'est pareil.
3: Non, mais ce que tu disais, Difool, quand tu dis, ouais, on se couche à 23h, s'il se lève à 7h, en fait, non, le temps de s'endormir et tout ça, il faut le foutre au lit avant. Hein.
0: Bon, tu te couches à 23h, tu t'endors vite.
3: Bah, pas forcément.
0: T'es pas un nourrisson quand t'as 15 ans, là. Donc, toi, t'es pour des règles. Ok, c'est bien noté, ouais. Gina. Et t'as pas d'enfant, toi, hein, Gina?
6: Non, j'ai pas d'enfant.
0: T'en veux ou pas?
6: Non, pas forcément.
0: T'en
6: dans la
0: pas.
6: Vie de tous les jours, c'est pas facile.
0: D'accord. Okay. Quand on entend les témoignages, t'as entendu Clément tout à l'heure qui en a trois et qui a dit.
3: C'est sont des cons.
0: Voilà.
3: Je les aime, mais,
0: ils sont trop cons. Donc,
1: à 15 ans, il faut 9 heures de. L'idéal, c'est 9 heures d'heure de sommeil.
3: Ah,
0: putain, moi, j'ai jamais dormi 9 heures comme ça.
1: Ouais.
0: Bon, Johan, toi, t'es dans le 26. Est-ce qu'il faut mettre des règles? Qu'est-ce que tu penses de l'histoire d'Evan tout à l'heure?
7: Eh ben, alors. pour tout vous dire, moi j'ai 4 gamins avec ma compagne.
0: Voilà.
3: Ah bon, ouais, de quel âge à quel âge?
0: 4.
7: Moi personnellement.
0: Parle bien au téléphone, Yohan, on t'entend pas.
7: Ouais,
1: moi, tu peux enlever ton clignotant, c'est en train de me faire monter là.
0: Ah, tu montes où?
1: Je monte dans ma tête là.
0: Dans ta tête. Parle juste bien dans ton téléphone, Yohan. Parce qu'il y a Romano, il va monter dans sa tête.
7: Ouais, mais il faut qu'il prenne ses cachets pour ma
1: bouche. Ouais, mais là je peux pas les prendre là. Je prends les cachets pour la chiasse là.
0: Ah, tu peux pas mélanger avec les cachets.
1: Ah, mais j'évite les interactions médicamenteuses, si ça peut me faire vriller complet.
0: Ça serait super, ça. Fais ça vendredi.
3: Non, un câble.
0: Vendredi, fais-toi paralyser la bouche pour qu'on écoute comment tu parles, et puis.
1: Non, mais ça, c'est prévu. Non, mais c'est pas paralysé, je me fais anesthésier.
0: Prends les cachets pour ma boule.
3: On va avoir la mâchoire qui a tourné.
0: donc 4 enfants à la maison. Ah, ouais, quand même, faut.
3: Ah, putain.
0: Donc t'en as récupéré t'as récupéré les enfants de ta chérie, puis t'as additionné ça avec tes enfants à toi. C'est vrai, les familles recomposées, souvent vous avez plein d'enfants à gérer, ça c'est marrant.
3: Bah ouais, c'est marrant quand t'en as plein.
0: Oh, c'est pas
1: une horreur.
0: Pourquoi une horreur,
3: c'est marrant. Non, mais ce qui est chiant, c'est quand.
0: Mais non, il y a de la vie au moins à la maison.
3: Tu ouais, mais quand c'est l'enfant de l'autre, c'est chiant parce que tu peux pas être aussi, tu vois, ferme.
1: Ah ben moi, admettons, je rencontre une meuf, elle a un gosse. Bon, déjà, il y a peu de chances que je me mette en couple avec elle.
0: Et le gosse, il te respecte pas.
1: Non, mais le gosse, il est trop con. Je lui dis, mais ton gosse, il est vraiment trop con, quoi. Je sais pas qui l'a élevé, mais.
0: Ah moi,
1: je vais tout rater. Hein.
0: Ah moi, à partir du moment où je vais avec le gosse, il reste. Enfin, tu vois.
3: Oui, bah oui, non, mais ça, c'est assez logique, mais.
0: Tu considères un peu comme ton enfant.
1: Non, mais déjà, moi, je veux pas qu'il me parle.
0: Donc t'en as 4, toi, Yohan, c'est ça?
7: Ouais, c'est ça.
0: Et alors?
7: Et donc, on en a 2 grands qui sont au collège, donc un en 3e, un en 6e.
0: Ouais.
7: Pour eux, donc, ils ont un téléphone portable qu'on a limité, pareil, à 1h30 par jour.
0: 1h30. Donc, celui qui est en 6e, il a 1h30. Tu vois, Yohan, voilà. Il faut dealer, faut que tu dises... Ouais, j'ai entendu sur Skyrock, il y a un petit de 11 ans, il a 1h30 et moi j'ai 15 ans et je suis qu'à 1h. Toi, il faut que tu arrives à dire ça.
3: Moi, je serais celui de 3e, je dirais non, mais pourquoi il a autant de temps que moi?
0: Ouais, il a raison. Parce que,
3: ouais, il est plus vieux.
7: Ouais, bah, après nous, c'est des règles voilà, qu'on a imposées et à 21h, la Wi-Fi est coupée.
0: Ouais.
7: Et 21h, ils sont couchés, les téléphones, on peut les bloquer via une application. Donc les téléphones sont bloqués à 21h quoi qu'il arrive.
3: Ah ouais, donc ils peuvent les garder, ils peuvent rien faire avec de toute façon.
0: Ouais, il y a des règles.
7: Voilà, c'est ça.
3: Mais vite réglé.
1: Ouais, mais moi ça me choque pas, je trouve ça normal.
0: Ah bah c'est choquant que le petit de 11 ans...
7: Moi ça me choque pas non plus parce que...
0: Oui, toi t'as le téléphone H24.
3: Bah oui, forcément.
0: C'est normal.
3: Mais lui c'est un adulte.
0: Normal, tu sois pas choqué, ouais.
7: Et après, quand on voit ce qu'ils regardent sur les téléphones, enfin les vidéos YouTube où c'est des débilités...
3: Ouais, non, mais après on regarde tous des conneries.
1: Regarde quoi comme débilité,
0: est-ce que
1: par
0: tu regardes pas des débilités, toi, parfois?
3: Bah ouais, c'est ça.
7: Moi, honnêtement, le téléphone, je m'en sers comme GPS parce que je suis chauffeur poids lourd. C'est
0: la principale
7: quoi,
0: fonction
7: après,
0: du téléphone.
1: Mais genre, tes enfants regardent quoi comme débilité?
0: Ouais.
7: Des trucs débiles sans intérêt, quoi.
1: Non, mais quoi, par exemple?
7: Je pourrais pas te dire, un machin canadien ou je sais pas quoi, là. Des familles canadiennes, je sais pas trop ce que c'est, mais.
2: Famille canadienne?
3: Hein?
0: Ça manque d'arguments là.
3: Ouais, ouais, c'est vrai.
1: Hey, c'est pas ben bon. On est gentils, nous, les Québécois.
3: Mais
0: c'est facile de dire on regarde des débilités, mais
3: ils sont sur les réseaux parce que là tu parles de YouTube, mais je sais pas, ils ont TikTok.
7: Non,
3: ou machin.
7: Non, on leur a pas mis pour qu'ils puissent justement via l'application qu'on leur a mis, ils peuvent pas télécharger les réseaux sociaux.
3: D'accord.
0: Ah, c'est chaud quand même de pas avoir de réseau du tout quand t'as 15 ans.
7: Enfin, le seul réseau qu'ils ont, c'est Snap pour les groupes du collège, quoi. C'est tout.
1: Ah ouais, donc ils ont quand même un réseau.
3: Ah ouais, ils peuvent quand même parler avec leurs potes.
0: Voilà, ils parlent avec les profs, ouais. Super, on s'éclate, dis donc.
3: Mais non, mais non, si t'as Snap, tu peux quand même parler avec des potes.
0: Et toi, Charles, on va prendre l'avis de Charles, parce que Charles, toi, t'as 14 ans. Et est-ce qu'il faut mettre des règles, oui ou non? C'est bien d'avoir l'avis de quelqu'un qui a. Bah, qui a pour Ewan. Alors, qu'est-ce que t'en dis, Charles? C'est intéressant.
1: Bah, pas grand chose, a priori. Charles, tu es là?
0: Non, ça a coupé.
1: Ah, ouais, le pauvre, il est à la Ricamarie.
0: Mais non, il n'est pas à la Ricamarie.
1: Excusez-nous, là-bas, il y a un couvre-feu.
4: Mais non, peu l'antenne.
1: Il y a un couvre-feu. Les opérateurs coupent les réseaux à partir d'un certain heure parce qu'il n'y a plus personne qui les utilise. Donc, il faut des économies.
0: Tu vois, Romano, ça c'est à cause de trop de règles à la maison. Après, t'as plus de téléphone.
1: Ah non, mais c'est à la Ricamarie. Les opérateurs, ils sont pas cons. Tu sais, les antennes relais, ils les débranchent. Économie d'électricité.
0: Donc, Charles, t'es de retour?
8: Oui, pardon. Ouais.
0: Bon, tu vois, la ricamari, ça marche très bien, Romano.
1: Ça marche très bien, moyen, quand
0: très
1: même.
0: Bien. Est-ce que, toi, tu penses qu'il faut imposer des règles ou alors t'aimerais vivre sans règles, toi qui as 14 ans, avec ta petite voix?
8: En vrai, les règles, c'est important parce que j'avais changé de telle il n'y a pas longtemps. Et en mode, j'avais pas de contrôle parental au début et j'avais passé trop de temps sur mon téléphone.
0: Ah, t'arrivais pas à t'auto-réguler?
8: Ouais, c'est ça. Et du coup, bah, je me suis sentie bête après, tu vois, j'ai culpabilisé un peu.
0: Genre, tu te disais, je perds ma journée à regarder des conneries et.
8: Ouais, c'est ça. Bah, je ferais mieux de passer du temps avec la famille, tout ça.
0: Ah, toi, t'es raisonnable, tu vois. Tu vois, quand je vous dis qu'il faut laisser.
3: Bah oui, ça dépend.
0: Laisser
3: ça
0: les enfants s'autonomiser. Autonomiser.
1: Mais rien du tout.
0: Voilà. Laisser la liberté. Vive la liberté.
1: Oui. Là, mais en fait,
0: abat la dictature.
1: En fait, il s'est régulé parce que les parents ont mis un contrôle parental.
0: Non, parce que tu t'es rendu compte que tu perdais du temps.
1: Oui, mais les parents, ils auraient pas mis de contrôle parental, t'aurais rien régulé du tout.
0: Qu'est-ce t'en sais?
1: En fait, t'as été obligé de te faire cadrer, de te faire mater.
0: Qu'est-ce
1: par
0: t'en sais, Romano?
1: Parce que là-bas, à la ricamari, ça rigole pas. C'est levé à la dure, non. Là-bas. Et a priori, les Québécois que les enfants, ils regardent, là, on nous dit que c'est je connais pas du tout, mais c'est John le Belge qui nous dit ça. A priori, c'est Nicky et Vlad. C'est des parents québécois, canadiens, qui jouent avec les enfants et ils transforment la maison en plein de. En salle de jeu, genre. Bon, je sais pas trop quoi.
0: C'est ça qui regarde.
7: Ouais, c'est ça, ouais.
0: C'est pas méchant.
1: C'est Nicky et Vlad.
0: Ah, c'est pas plus con que, je sais pas moi, c'est pas plus con que les anges de la télé-réalité, tu vois. C'est pas.
7: Oui.
0: Ah oui. Ah, oui. Ah bah oui, plus con que les anges, c'est pas facile non plus à trouver. Mais bon. Donc moi je pense toi Charles, tu es l'exemple exactement de ce que je disais il y a un instant. Il faut laisser les enfants s'autonomiser.
1: C'est lui qui s'est fait réguler par les Barbies.
0: C'est le monde de quoi,
8: toi,
0: t'as dit?
8: Chez toi c'était les Barbies.
0: Non, c'est Romano qui joue aux Barbies. C'est pas moi qui joue aux Barbies. Donc vous les laissez s'autonomiser. Tiens Guigui, toi qui es le plus jeune de l'équipe, tu as des enfants, tu les laisses s'autonomiser comme moi, t'es tolérant?
9: Je pense qu'il faut quand même un peu encadrer les choses.
2: Mais il faut des règles, gros.
9: Donc, un minimum. Moi, tu vois, j'ai eu un peu de règles, mais pas trop. Mmh. Et ça s'est très bien passé.
0: C'était quoi les règles?
9: Bah, les règles, c'était je pouvais pas sortir trop tard le soir en semaine. Bon, logique.
0: Bon, ça, à la limite.
9: À 22h, c'était au lit. Plus de téléphone, plus rien.
0: Ça, c'est tôt quand même. Même à 16 ans, 17 ans.
9: Ouais, bah ouais.
0: Ah non, mais 16 ans, 17 ans.
9: Tout le collège.
1: Non, mais t'as besoin d'heures de sommeil.
0: À 17 ans.
1: Non, mais ça fait partie de la construction.
9: Ouais, ouais, si, c'est vrai pour le coup.
0: Mais je suis pas dans le BTP, moi.
1: Non, mais la construction de l'être humain, si t'as envie de faire des enfants débiles.
4: Non, mais quand tu vas au collège, tu te lèves à 7h du matin, tu vois.
1: Mais ouais, non, mais même plus tôt.
9: Parfois plus tôt.
1: Il y en a, ils prennent le bus, ils sont à 6h30, ils sont dans le bus.
0: C'est vrai que tu prenais le bus.
4: Dans la gueule, moi je prenais.
0: Ah, dans la gueule, ouais,
4: pardon. Non, pas dans la gueule.
1: Et tous les matins.
4: Non, moi je prenais le bus, mais. À 7h30, il fallait que je prenne mon bus, tu vois. Donc, ouais, à 7h, je me levais. J'avais une demi-heure.
1: Mais moi, au Bahut, à l'internat, c'était
4: descendre.
1: Le réveil, c'était 6h30. Hein.
0: Donc, Karim, tu veux
4: me dire.
0: Tu mets des règles.
2: Ah, des règles à la maison. Ouais.
0: Des règles à la maison.
2: Bah, ah, c'est l'armée, ouais.
0: Tu passes ta vie sur ton téléphone et tu mets des règles pour tes enfants.
2: Mais je fais ce que je veux, gros.
3: Ouais, bah, ouais, mais c'est le daron, il a le droit.
0: Donc, t'es daron, t'as le droit d'être con, mais le daron, il devrait montrer l'exemple. Voilà.
1: Le con, il est grand, il gère son temps.
0: Samy, tu mets des règles.
1: Ah, bah, obligatoire.
0: Mais genre quoi, 21h au lit?
1: Bah, je pense que je ferais à peu près comme mes parents, ce qu'ils faisaient. Ouais, putain, moi c'était même 20h30, c'était un peu tôt. Allez, je dirais 21h, ouais.
0: Ah, putain, 21h, mais c'est trop tôt.
1: Ah, ouais, c'est ça, hein, 20h30.
0: Bon, Marie, toi t'es peut-être de mon côté, allez.
3: Comment ça, je suis peut-être de ton côté?
1: Ben non, je suis en face.
0: Oui, non, mais c'est pas ça.
3: Je suis là.
4: Et toi, Marie, ton gosse.
3: Non, mais moi, mon fils, il se couchait à une heure.
1: Pas de bédo, hein, encore.
4: Mais c'est quoi, alors, normal?
1: T'arrêtes de fumer, hein, je
2: dis. Rends-moi mes bières.
3: Le week-end,
0: le dernier juin, c'est à 21h, je te dis.
3: Non, mais le week-end, il traînait un peu avec moi, mais bon, à partir d'un certain
1: âge. Il traînait en soirée, en after.
3: Mais tu vois, par exemple, à 15 ans, il a voulu avoir Facebook. Je lui ai dit, ok, on le fait, mais en fait, j'avais une vue sur le truc. C'était moi qui avais tous les codes et tout ça. Hein? T'es con ou quoi? Non, mais il savait. C'est-à-dire qu'il savait très bien que j'allais voir et que j'allais regarder s'il y avait des problèmes, machin. La semaine.
0: Non, mais moi, je me permettrais. Je sais pas, c'est chelou d'avoir.
3: Bah, ça dépend de son âge, mais il se couchait vers 21h30, 22h grand max, quoi.
0: Ouais, après, c'est ce qu'on dit parce qu'il y en a plein qui ont couvre-feu à la maison et ça m'empêche pas de vous écouter jusqu'à minuit.
3: Oui,
0: c'est...
3: bah oui, mais on l'a tous.
4: Ah, mais moi, j'écoute en secret la radio, moi.
0: C'est Enos qui nous envoie le message sur la
3: piste.
4: Ah, mais fallait être dans le conduit, t'as vu.
0: Merci à toi, Enos. Bon, eh ben écoutez.
1: Non, puis la vérité, des fois, c'est que t'es KO. Même à la limite, t'aurais le droit de te coucher à minuit. Des fois, tu sais, quand t'as eu ta journée de bahut, t'as fait tes devoirs et tout, t'as envie de dormir.
3: Ouais, mais même quand t'es KO, si t'as le téléphone et que tu peux aller, tu vois, faire des conneries sur TikTok ou je ne sais quoi, tu le fais. Et tu traînes dessus. Nous-mêmes, on le fait, donc...
0: Bon, est-ce que Ewan, il est encore là ou alors il s'est fait kidnapper le téléphone depuis tout à l'heure?
10: Non, je suis là.
0: Bon, voilà, toi, t'es un génie, Ewan. Voilà, aucun respect des règles, aucun respect du couvre-feu. Je te dis, Ewan, fais des trucs bien à la maison. Il y en a plusieurs qui nous disaient ça. Moi, je t'avais dit de faire l'histoire des notes. Donc, et des bonnes notes et essaye de dealer ça avec avec tes parents. Genre, tu vois, t'améliores la moyenne d'un demi-point. Tu leur dis, bah, je peux avoir une demi-heure de plus ou une heure de plus de wifi, de téléphone, de réseau.
1: Attention, l'année scolaire est finie quasiment.
10: Ouais.
0: Bon, bah fini.
10: Non, c'est une bonne idée.
1: Bah, voilà. Non, mais peut-être que cet été, t'auras un peu plus de temps.
0: Je serais super si j'étais daron, moi, vraiment.
1: Ah, je suis pas sûr.
0: Je pense que. Je rêverais de m'avoir comme daron.
1: Parce qu'au bout de 6 mois, les services sociaux arrivent.
9: Bonjour, monsieur, on va
1: vous enlever les enfants. Hein.
0: Bon, merci Clément, on te fait des bisous, Clément. Et t'embrasses tous les enfants à la maison. Salut Clem, salut Johan également. Salut Yo-Yo.
10: Salut à vous tous. Salut l'équipe et je vote pour Cédric.
9: Ah merci ma gueule.
0: Le clash a lieu tout à l'heure. Tu sais, oui, tu fais bien de le rappeler. On aura le clash de la drague à faire tout à l'heure. Merci Gina également. T'embrasse Gina. Des gros
11: ça
0: bisous.
11: Ça marche. Bonne soirée à vous.
0: Et ben la même.
3: Bisous,
0: on vous envoie à tous votre t-shirt Skyrock. On va s'en dans le 56. De rien. Et qui c'est qui m'appelle?
11: C'est moi.
0: Ah, le Stéphanois. Vas-y, dis-moi.
11: Est-ce que je peux faire une dédicace?
0: Vas-y, fais péter la dédicace, Charles.
11: Dédicace à Elouan, c'est un de mes meilleurs potes, et à Nolan. Je sais pas s'ils m'écoutent, mais voilà, ils écouteront la rediff.
0: Eh bien, exactement. Vous pouvez retrouver tout ça sur l'appli Skyrock, par exemple.
3: Ouais, la replay, ouais.
0: Et Ewan, bien joué, pas de kidnapping de téléphone. Il est 22h09 et t'es encore sur Skyrock. Reste avec nous dans un instant, il y a le double appel. Ah, dans quel état sont les familles ce soir? Double appel à retrouver, clash de la drague tout à l'heure. Et vous tous de toute la France pour nous parler de tout ce que vous voulez.
1: Ouais.
0: On vous attend en direct, 01 53 40 30 20. Vous avez l'appli, vous nous laissez vos messages, vous laissez vos numéros, vous arrivez ici. Et donc les familles débarquent dans un instant.
1: Eh ouais.
0: Dernier test des familles et juste après, on lâche les fauves sur Sky. Allez.

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2: Et ouais, la plus grande radio libre de France en direct tous les soirs, 01 53 40 30 20 pour parler de tout ce que vous voulez. Ah oui, on parle des cons et des connes avec lesquels vous êtes sortis. Vous êtes sortis avec quelqu'un qui vous a pas fait que du bien. Ouais. C'est pas super sympa, c'est ça que je dis par con et conne. C'est ce qui est arrivé à Maude avant qu'elle rencontre l'homme de sa vie, enfin l'homme de ses 1 an, ça fait 1 an qu'ils sont ensemble.
3: Ouais, qu'il n'est pas con lui.
2: Seul problème, c'est que Oli, elle prend pas son pied avec lui alors qu'elle prenait aucun son plaisir, pied avec les autres. Alors il y avait le truc, le syndrome du bad boy. C'est ce que nous dit Faye là sur la piste Skyrock. C'est le syndrome du bad boy. Les bad boys te donnent plus de plaisir.
3: Ouais, c'est vrai qu'on y pense.
2: Bon, on y a pensé dès le début à ça, ouais, le syndrome du bad boy. Et à Jonas qui nous dit moi, la meuf la plus gentille avec laquelle je suis sorti, elle venait avec moi quand j'allais travailler le week-end. Elle me regardait poser des dalles. Ah, tu posais des dalles le week-end et elle venait avec toi. Par contre, Oli, je préférais largement l'ex que j'avais avant qui était une vraie conne. Nasse.
3: Ah, tu vois.
2: Ouais, connasse.
3: Non, mais c'est ça, bah, ils s'entendaient mieux niveau cul. Hein.
2: Ouais, c'est dommage. Hein.
3: Ce que je disais, bah ouais, c'est dommage. Mais
4: consentiment. Non, mais elle devait être très amoureuse. Après. Ouais, elle te regardait.
2: Elle te regardait mettre des dalles, ouais. Elle t'accompagnait partout, elle était trop gentille. Par contre, au lit, c'était pas le pied.
4: Quand même, hein.
2: Et l'autre avant, alors tu ne dis pas pourquoi c'était une connasse, mais l'autre avant, ça se passait pas super. Bon, bah dites-nous, vous êtes sortis avec des gens que vous regrettez d'avoir croisés, en gros, hein. Vous regrettez d'être sortis avec certaines personnes parce que bon, c'était pas les gens qu'il vous fallait. Vous pouvez témoigner, vous pouvez nous dire, puis vous nous dites comment ça se passait au lit avec eux. Bien, ouais. Pas bien. On vous attend en direct, 01 53 40 30 20, votre appli Skyrock. Et puis tout le reste aussi, hein, vous avez envie de nous parler d'un truc. Vous n'hésitez pas, là on est prêt, c'est l'heure du double appel, je vous l'ai promis. Par la parole aux familles, la parole aux Français maintenant sur Skyrock.
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6: Oui? Mais qui c'est?
5: C'est qui?
6: Ta gueule!
2: Double appel, merci de nous envoyer les numéros tous les soirs. Donc on les teste, puis on regarde ceux qui répondent et on essaie de les connecter les uns avec les autres. Comme ça, tous les soirs sur Skyrock. C'est parti, on connecte nos premiers numéros. Allez, ça sonne. Là, qui vont répondre. Allez, Guigui, envoie.
7: Allô? Oui. Oui, comment vas-tu?
8: Et toi?
4: Ta bonne femme, elle est là ou pas?
2: D'accord.
7: Ma femme, elle est là? Ouais, j'ai une bonne bite surtout, hein.
8: Ah, bon, je croyais que c'est pour la tienne, parce qu'il y a la mienne aussi, si tu veux. Il y a ma bite aussi pour la tienne.
7: Allô?
2: Ah, ils sont deux.
4: Pense bien.
8: Allô?
7: Allô? Allô?
2: Oui, attends, on va te passer quelqu'un, raccroche pas.
8: Ah, j'ai pas raccroché, vas-y, je t'écoute, c'est qui?
2: C'est bien.
7: Allô?
8: Bonjour,
7: allô.
8: Vous êtes bien.
2: Ah. Allô?
8: Oh putain, ouais, tu parles ou pas?
7: Non, il y a ta mère qui est là.
4: Ah. Bon. Ta bonne femme, elle est là ou pas?
7: Il y a ta mère, qui est là, là. Viens. Ta femme a la faim, espèce de salope, c'est ça?
2: Ouais, bien, tous les deux.
7: Non, il y a ta mère qui est là, espèce de vraie salope, là. Là.
2: Oh, bah.
7: Là, tu parles de femme. Je t'attrape, je vais te niquer ta mère, fils de pute.
4: Oula. Carrément.
8: Ah, mais t'es vraiment un fils de pute, en fait, t'as que ça à faire à parler des femmes et des mères, fils de pute.
7: Putain, j'aurais bien aimé là que ça soit vrai, oh là. Tu sais que je t'aurais troué ta mère là, là. Oh, bah, vraiment, j'ai hâte de balle, là, t'aurais vite compris, oh là. Ouais, tu veux que je te nique ta mère, c'est ça?
2: Oui, voilà.
8: Ah, mais t'es vraiment, en fait, t'as que ça à faire, fils de pute.
7: Oui, c'est qui? Vas-y, viens, si tu veux, viens.
2: Tu vas pas être déçu, tiens.
7: Ouais. Ouais, depuis tout à l'heure, t'insultes au téléphone, là. Tu parles de mère, de femme, de ci, de ça. Vas-y, viens, je t'attends, viens.
6: Ben, j'y vais ou travaille un petit peu?
7: Ouais, je travaille à l'usine, là, de la chatte à ta mère.
2: Oh, bah, tiens.
7: Salut.
2: C'est sympa.
7: On vend les poils de la chatte à ta mère, tu sais. Ah. En fait, on attend à chaque fois que les poils ils poussent dans la chatte à ta mère.
2: Ouais.
7: Et t'as vu, on les retire, on les enlève.
6: Ah ouais, je suis à poil là.
7: D'ailleurs, ça lui fait trop mal.
2: Ah oui.
6: Absolument, oui.
2: Sûr.
7: Donc t'arrives à lui trouver une solution là.
2: La chatte à ta mère.
6: Ouais, ouais, absolument, oui.
2: Ah ouais.
6: Ben, j'y vais ou travaille un petit peu.
7: Moi je travaille pas, mais ouais, voilà. Non, c'est moi, je travaille avec ta mère, si je lui retire les chattes de ses poils.
2: Pas de chattes.
6: J'ai pas entendu, excuse-moi.
2: C'est l'inverse.
7: Et faut que je te chope ta mère, là, pute, là.
2: C'est reparti.
7: Faut que je te chope. Allez. Là, faut que je te chope. Faut que je te chope pour te niquer ta mère.
2: Voilà.
6: Oh oh,
2: tiens, prends ça, tiens.
7: C'est mort. Ah, elle est comme de t'es mort. Tiens. T'as ça à faire.
2: Oh
7: ah, va te trouver un autre boulot, là. Arrête de casser les couilles aux gens, là. Là. Ah, arrête de faire le clown et profite des poils de la chatte à ta mère.
2: Mère, ouais.
6: J'ai pas entendu, excuse-moi.
2: Super,
7: lui. Là, ça va t'occuper un peu, là. Retire des poils, ça va te rapporter plus d'argent que de ça, là, que de faire le clown, là, dans une radio.
6: Ah, et t'es comment, ta chatte est comment, là?
2: Elle est comment?
6: Et votre touche est complètement écartée ou pas?
2: Ouais, il est parti, il a chaté ta mère.
5: Mais il était quand même en boucle. Toutes les phrases, il y avait la chatte à ta mère.
9: Ah, il était chaud, lui.
2: Il est toujours là, je crois. Allô?
10: Oui.
2: Ah non, c'est pas le même.
5: Ah. Bonjour, monsieur.
10: Oui.
5: Eh ben alors?
6: Oui, comment vas-tu?
10: Allô? Bah, c'est qui au téléphone?
6: Moi, je suis Patrick, hein.
10: Ouais.
6: Absolument, oui.
10: Allô? Oui.
6: Allô?
10: Oui. Allô? Oui.
6: Je suis en train de m'assurer là. Ouais, j'ai une bonne bite surtout, hein.
2: Allô?
10: Ouais.
6: T'es pas un travesti?
10: Non, non.
2: Non.
6: Tu veux te faire sodomiser là?
10: Hein? Bon, t'arrêtes de m'appeler ce fils de pute là.
5: Oh là là, qu'elle est vulgaire.
9: Ah ouais.
2: Décidément, c'est la soirée.
5: Ah ouais. Donc, espèce de malotru.
2: Les mamans, elles sont prêtes pour leur grade ce soir.
5: C'est ouais, c'est clair. Ouais.
2: Elle est partie, la dame.
11: La terre n'est pas autorisée.
2: Ah, elle n'est pas autorisée. Elle est partie, la dame.
12: Je vais vous raconter. On était sur une affaire de poseur de bombes.
2: Ah, on était sur une affaire de poseur de bombes.
9: Allô?
6: Allô? Là, je suis à poil.
13: Bon, c'est qui appelle, là?
6: Oui, comment vas-tu?
12: Moi, je vais bien.
13: Oui, mais attends, et c'est qui, là?
6: Moi, je suis Patrick, hein.
13: Non, mais faut arrêter, là.
6: Patrick.
13: Patrick qui?
6: Ouais, je suis à poil, là. Allô?
13: Si c'est une blague, c'est pas rigolo, hein.
6: T'as mis un petit peu de dans la chatte, là? Doigt dans la chatte, là?
13: Bon, et ça suffit, hein.
6: Doigt dans la chatte, là?
5: Et t'es comment? Ta chatte est comment, là?
6: Doigt dans la chatte, là?
13: Bon, si ça continue, je vais appeler les gendarmes, ça va pas être compliqué.
6: Doigt dans la chatte, là?
13: Oui, ben ça suffit.
6: Doigt dans la chatte, là? Et votre touche est complètement écartée ou pas?
2: Je crois qu'il est vite fixé ce soir, Patrick.
6: Doigt dans la chatte, là?
2: Votre destinataire.
3: C'est un bordel.
2: Là, on a des destinataires.
6: Absolument, oui.
2: Allô?
6: Ah, c'est bon, là.
2: Ah, c'est bon, hein. Bon, bah, c'est pas mal,
6: c'est
2: tout ça.
6: C'est excellent, là.
2: Ah, c'est bien, il est content, Patrick.
6: Bah, attends, il y a aucun problème.
2: Voilà, il y a aucun problème. Bah, écoutez, on a passé une belle soirée.
6: D'accord.
2: Le meilleur étant quand même les poils à la chatte à ta mère.
3: Ah ouais, l'épilation, là.
2: Qui était assez sympa.
3: Il disait l'usine.
2: comme le disait MiG-35. On est fort dans le sud. Oui, il y avait un des deux qui était du sud.
9: Ah ouais, c'est clair. Il s'est cramé, ouais.
3: Ah, il était vénère tous les deux.
2: Oui, c'est vrai qu'il était tombé sur un pote à lui qui avait exactement le.
5: Ouais, mais c'était bien trouvé les deux. Ouais.
2: Ils auraient pu devenir potes, en fait.
3: Ouais, c'est vrai.
2: Ils ont passé 3 minutes à s'insulter, mais ils auraient pu être potes tous les deux, là. Bon, merci pour les numéros que vous nous avez envoyés. L'autre est resté bloqué sur les poils, comme le dit Pivoine. Oui, t'as remarqué, c'est peut-être un fétichiste des poils, peut-être, ouais.
5: Qui sait, ouais.
2: Bon. Il y en a qui sont excités par la voix de la meuf qu'on a eue juste avant, qui était très excitante.
5: La dernière, là?
2: Ouais, elle était très excitée.
5: Ah ouais, grave.
2: Ouais. Il y a du lourd. Bon, est-ce que vous allez arriver à exciter les Français et les Françaises ce soir, Romano et Cédric?
5: Bah, on l'espère, hein.
2: Le piège de la drague, aussi, ouais. Prochaine étape de notre radio libre ce soir, au 01 53 40 30 20. Vous nous appelez pour nous parler de tout ce que vous voulez. On vous attend. Il y a Colonel Charlie qui est avec nous.
5: Ouais.
2: Qui veut peut-être donner son avis sur le clash de la drague de soir, ou donner peut-être son sentiment.
5: Son vote peut-être en avance.
2: Peut-être ton vote en avance aussi, oui, c'est vrai. C'est que tu es fan d'un des membres de l'équipe. Salut Charlie.
14: Bonsoir les filles. Salut les filles. Salut les filles. Salut les filles.
5: Salut Charlie,
2: arrête plus, bro. Comment ça va, Charlie?
14: Ça va quoi, les gars, tranquille?
2: Mais écoute, ça va bien, tranquille, Charlie.
14: Alors, tu voulais
2: un petit encouragement pour aider de clasheurs, un vote, quelque chose, non?
14: Moi, ce soir, je suis pour Romano, R-O-M-A-N-O.
2: T'es pour Romano, ce soir?
5: Quand il fait beau, il fait chaud, on vote Romano.
14: On encule la salope ce soir.
2: On encule la salope.
5: Et elle aime ça.
14: Voilà.
2: Eh oui.
9: Je suis la plus grosse salope du 9-3. Ok, bah sympa.
2: Eh bah tu vois, c'est gentil, c'est très bien pour tout le monde. Un vote pour Romano.
9: Ouais, non, mais ça
2: et
9: va
2: une enculade pour
9: tranquille.
2: Et donc, il a pour toi.
9: Vu l'état de sa bite, on va éviter.
2: Charlie, tu veux nous parler d'un des d'un truc tout neuf que t'as fait dans ta vie aujourd'hui.
14: Nouveauté, ouais.
2: Si vous avez testé des trucs, vous pouvez nous appeler, vous pouvez nous raconter, vous pouvez nous parler tout ce que vous voulez tous les soirs. Donc, on va s'occuper de ça. On va s'occuper de Marie également, qui arrive dans un instant en direct du 92. Salut Marie.
15: Coucou.
2: Salut
16: Marie.
2: Bienvenue
16: salut
2: sur
16: Marie.
2: Bienvenue sur Sky Marie.
5: Charlie, il en profite. Salut Marie.
2: Il en profite. Ouais.
15: Ouais, mais Marie, elle est mariée.
2: Eh voilà, ouais, prends ça.
8: Grave, je suis pas jaloux, moi, c'est pas grave, c'est pas grave.
2: C'est ce qu'on dit, ouais. Tu voulais, t'as pas fait un petit bonjour à Marie, Charlie, d'ailleurs.
8: Ah, Marie, mon cœur, ça va, bébé?
3: Mon cœur.
2: C'est pour toi, Marie.
3: Salut, Charlie.
2: Pas celle qui est mariée, l'autre, hein.
3: Ouais.
2: Et alors, t'es contente, Marie?
3: Je suis ravie.
5: Ah, je suis en train de muquer.
3: Ah, bah là, c'est clair.
5: Ah, du mucus.
3: Un mort.
5: S'évade dans ma culotte.
2: Bon, Charlie, tu vois la tête qu'il a, Marie? Il est venu nous voir. Tu nous envoies des photos magnifiques tous les soirs.
3: Ouais, mais on a les photos de sa bite.
2: Mais ça pourrait être quelqu'un pour toi, Charlie?
3: Hein? Non.
2: Physiquement parlant?
3: Non.
2: Pourquoi il est bien, Charlie?
8: Arrête de mentir.
3: Non, parce que maintenant je le connais, là. Il est complètement pervers, ce mec.
2: Mais non, il est pas pervers. Il aime les bonnes choses de la vie.
3: Ouais, c'est d'ailleurs, toi, là, j'ai vu un message de toi hier, là, Charlie.
2: C'est quoi le message?
3: C'était hier ou avant-hier?
5: Tu lui disais bonsoir.
3: Non, apparemment, il s'est pris des doigts dans le cul.
8: Non, t'es, tu mens, c'est pas vrai, c'est pas ça.
3: Ah bah, alors, c'est quoi ce que t'as écrit?
8: C'est autre chose. Ah, c'est bon, je raconte mon histoire.
2: Okay. Ah, bah vas-y.
3: Ah, c'est ça, t'appelles pour ça?
8: Non, c'est pas ça.
2: Bah, ouais. Il appelle pour nous parler d'un truc nouveau qu'il a testé dans sa vie.
5: Non, d'accord. Il a pris une bite dans le cul.
8: Alors, c'est en gros, t'as vu ce week-end? C'est bon, je peux.
2: Vas-y,
8: ce week-end, j'ai une meuf posée.
2: Ouais.
8: On est venu allumer chez moi, on a raté tranquille. Après, bon, vas-y, on fait nos trucs, on baisse tranquille. Maintenant, elle commence à me sucer la bite, tu vois. Dans le fond. Maintenant, elle commence à descendre en bas, tu vois.
5: Et vas-y,
8: moi au début.
5: Mais genre, en bas quoi, les couilles et tout?
8: Mais attends, tu vois, avant, moi j'avais bu, j'avais fumé, j'étais foncé, j'étais enculé, laisse tomber, c'était bien, tu vois ce que je veux dire, on voit. Bref, maintenant, elle va en bas. Et ouais, voilà, vers mes couilles et tout. Et après, elle va encore en bas de mes couilles et tout. Et elle va vers mon cul, tu vois, vers la cause, elle dit. Après, je lui dis, mais en gros, qu'est-ce que tu fais là? Et vas-y, remonte.
2: Ah, tu lui as dit
8: après,
2: ça?
8: Non, en fait, non. Donc, je lui dis, est-ce que je lui dis de remonter ou je lui dis, tu connais mes idées, j'étais un peu frondé, j'étais un peu dans le truc, bref.
5: Un peu gêné, quoi. Mmh. Est-ce que je lui dis de remonter ou est-ce que j'écarte le cul?
2: c'est le dilemme, ouais.
8: Non, après, tu connais, après, vas-y, j'étais frondé, j'ai rien que ça à l'air, vas-y, c'est bon, vas-y, va.
5: Et t'as levé les jambes en l'air? T'as écarté le cul avec tes mains?
8: Non, je suis pas une salope.
5: Tu t'es écarté le cul avec tes mains?
8: C'est logique.
2: Vous écartez le cul avec les mains.
8: Non, j'ai pas fait ça. Après,
5: t'as fait comment? Mais attends, c'était quoi?
3: T'étais comment? T'étais assis?
5: Non, mais t'étais où? Assis sur un fauteuil, les jambes en l'air. Position, c'était comment?
8: Non, j'étais assis sur mon lit, toi.
5: Donc t'as levé les jambes?
3: Bah oui, forcément.
5: C'était assis, t'es assis sur tes fesses, gros. Non, mais il s'est mis en position gynécologique, tu sais.
3: Bah bien sûr.
8: Non, j'ai pas levé les jambes, j'ai fait mes jambes bien sur mon lit, tranquille.
5: Ah, mytho.
3: Bah non, mais c'est pas possible.
5: C'est pas possible, t'es assis sur ton lit, comment elle bouffe le cul? Mytho, va, t'as levé les jambes. Non, mais je suis sûr, s'il s'est allongé, il s'est tenu derrière les cuisses là.
3: Mais c'est comme ça qu'il faut faire.
2: Et Marie, c'est comme ça qu'il faut faire.
3: Bah évidemment. C'est soit ça, soit t'es en levrette en tant que.
8: Non, et bref, et après, tu connais, elle a commencé un peu. Moi, je me branle en même temps, et tu connais, après, j'avoue, elle est où, je l'ai jamais fait de ma vie. Mais vas-y, j'avoue, c'est.
2: Et quoi, elle t'a mis des doigts?
8: Non, t'es fou, quoi, zéro.
2: Ah bah Marie, elle dit que t'es fait mettre des doigts.
8: Non,
3: t'as baissé le léchage, ouais.
8: Elle a mis zéro doigt, elle m'a seulement un peu léché vite fait, t'as raté, et voilà.
3: Ouais, mais pour te lécher, c'est obligatoire, tu fous les jambes en l'air.
5: T'as vu le cul propre?
8: Non, j'ai pas levé les jambes, mais non, mais allez, vite fait, mais pas beaucoup, mais t'as vu, mais allez, pas vous lever. Et en gros, elle est finie, et vas-y, tu vois, elle a commencé à.
5: Et ton cul, il était propre ou il était sale?
8: Il était propre, mais je me lave, c'était sale.
5: Ah ouais. Je sais pas, c'était peut-être.
11: Non, mais après, quand tu lui as roulé des pelles, elle puait la merde.
2: Oh non.
8: Non, bah tiens,
5: merde, la bouche. Elle puait la merde des lèvres.
8: Non.
5: Elle puait ton fiac.
2: Alors, ça, t'aurais jamais pensé te le faire faire, toi. Parce que vous avez dit le trou du cul, toi, il faut pas toucher.
8: En fait, regarde, à la base, je pensais à le faire, mais je me suis dit non, c'est un truc bizarre, c'est un truc pour les. Je sais pas, c'est chelou un peu, tu vois.
2: Mais pourquoi tu pensais à le faire? Quelque part, ça t'excitait?
8: Bah ouais, parce qu'en fait, moi, regarde, moi j'aime bien le faire.
2: Mais c'est quoi qui t'excitait dans le fait de te faire bouffer le cul? Parce que moi je suis pas fan. Toi, Romano, t'aimes bien te faire bouffer le cul.
11: Ouais, ouais.
2: Cédric, t'aimes bien te faire bouffer le cul?
11: Non,
2: mais c'est elle qui aime pas. Elle aime pas non plus.
11: Non, mais c'est pas mon délire.
2: Non, mais ça pourrait être un fantasme. Y'a pas de honte à se faire bouffer le cul.
11: Non.
2: Karim, t'aimes bien te faire bouffer le cul?
5: Non, mais moi y'a trop de poils.
2: Mais est-ce que ça serait. Ça fait partie de tes fantasmes ou pas?
5: Moi, elle fait les jambes en l'air et tout comme une salope.
2: Non, Samy.
11: Non, moi c'est pas mon kiff, mais ça te dérange pas.
2: Ça te dérange pas?
11: Non.
2: Guy, c'est un fantasme.
11: Moi, c'est un nom radical, net et précis.
2: Par exemple, si comme Charlie, elle descend vers tes petites coucouilles.
11: Ah non, j'ai des hémorroïdes. Déjà, ça va me chatouiller parce que moi je suis chatouilleux des
2: couilles.
11: Ouais, ah ouais. De ouf.
2: Ah ouais.
11: Alors le fiac, non merci quoi.
2: Et donc, mais si tu la vois descendre, tu fais quoi? Tu fais oh là là là là, je suis dans la merde.
11: Exactement, je fais oh là là là, t'es dans la merde, fais attention.
2: Mais tu lui fais comprendre que t'as pas envie.
11: Ah oui, non mais je. Ah, mais moi je vais serrer les fesses
3: mais
11: direct.
3: Mais faut essayer.
11: Mais faut essayer, non, je fais ce que je veux.
5: Bah, ouais, regarde,
15: c'est vrai, ça, Marie, s'il a pas envie, il peut.
5: Ouais, laisse-moi tranquille.
2: Non, mais regarde, elle a raison, Marie, Charlie, t'étais un peu fermé du trou du cul.
8: Avant, mais moi, avant, c'était mort, moi. Avant, c'était mort. J'étais comme vous, là, comme Karim, comme Didier, comme tout le monde.
11: Ah, ouais, peut-être qu'un jour, moi, je m'ouvrirai, mais en tout cas, pour l'instant,
5: là,
11: c'est pas prévu.
5: Ton côté chienne, quoi.
3: Non mais ouais, parce que là tu vois, tu nous racontes le truc et limite ta honte, et limite ta honte parce que tu nous as dit que t'avais pas levé les jambes alors que bah, physiquement c'est pas possible.
8: Ouais
3: déjà.
8: Mais bizarre, t'as vu, je suis là comme une salope, allez chelou, t'es
3: salope. Assume-toi.
15: Non mais la prochaine fois tu te fais ouvrir le fiac, voilà.
8: Toi t'es tout chelou. Tranquille. Et voilà, elle est venue, elle m'a bouffé, tranquille. Mais je pense pas que je vais le refaire, t'as vu, c'était parce que c'est bizarre.
3: Ouais,
8: c'est
3: ouais,
8: cool.
3: Ouais. Ah, mais d'accord, non, mais t'as kiffé.
2: Mais est-ce que t'as eu du plaisir, ouais, au niveau du trou de balle?
8: Ouais, je te rends pas, c'était cool. Hein.
3: Bah alors, pourquoi tu veux pas recommencer?
8: Parce que c'est chelou, c'est bizarre.
3: Ah ben faut arrêter d'être bizarre. Bloqué quand on fait du non. cul.
8: À part si Marie, tu vas me le
3: ouais,
8: faire.
3: C'est ça, ouais, vas-y.
2: Marie, elle va te défoncer le trou de balle, elle va te mettre des trucs dedans, fais gaffe.
11: Ouais. Marie, faut essayer.
3: Ouais, bien sûr.
11: Ouais, sur lui, essayer, avec Charlie. Bah,
3: ah, mais moi, j'essaie, mais pas, certainement pas sur lui.
11: Bah, il faut essayer.
5: Faut essayer.
2: Il y a Chicano qui nous dit se faire lécher le cul, c'est vraiment trop bon, je bande fort. Moi, j'en ai envie, mais c'est vrai que ça fait salope, je le ferai jamais. C'est Emo qui nous envoie un message. Il y a The Show qui dit prochaine étape pour Charlie, un gueule dans le cul.
8: Un quoi?
11: God dans le cul.
8: T'as un foot, quoi.
11: Non, mais tu verras, tu vas commencer à te faire doigter, tu verras. Après
2: ouais,
11: un ouais, God, ouais. Après un point. Et
2: ou peut-être un doigt, ouais.
11: Tu finis à la fistinière.
8: Ça va aller, frérot, ça ouais. va aller tranquille.
2: Moi, il y a Noé qui a 17 ans qui fait moi si elle fait ça, je lui pète à la gueule pour la faire fuir.
5: Si tu m'as vu comme ça, elle n'y reviendra pas.
3: Ah, c'est pas
2: méthode
3: génial.
2: De défense. C'est comme la méthode du putois. L'animal, quand il sent en danger, il te balance un truc qui pue dessus. C'est
3: ouais, ça, ouais. Ou du lama. Comme,
2: ah, le lama, il crache dessus, ouais, c'est
3: Romano,
2: ça.
3: Romano, s'était pris ça dans la tronche après ouais. l'émission, je me souviens.
15: Ouais, j'avais essayé de toucher à lama, il avait.
3: Le lama, il avait craché dingue, à la gueule.
2: Il t'avait craché dessus, ouais.
3: Mais tu te souviens.
15: Saloperie, là. C'est vraiment con, cette bestiole.
3: Ah, je m'en souviens la gueule. J'ai revu la vidéo. Il
15: lâche un molard, ce bâtard.
2: Aujourd'hui, on fait venir un chameau dans l'émission, on se fait insulter, genre. Les...
3: Non, à lama.
5: Maltraitance.
2: Ah ouais, à lama, ouais. Maltraitance animale, tout ça. Alors qu'on avait été très gentils avec le chameau.
15: Ah, non, mais
2: avec le lama.
3: Lama,
15: du coup. Mais c'était une éleveuse qui nous l'avait amené. Hein.
3: Ouais, tout à fait.
2: Oui, c'était un éleveur de lama qui nous l'avait amené. Oui, mais dans un studio de radio, c'est pas fait pour, tout ça.
3: Ah ouais, il était pas resté longtemps, et puis surtout, il était content, il a craché
15: ouais, il avait lâché son molar sur ma gueule. Ouais, après, il est parti. Comme une merde.
2: On était en direct, ouais, c'était génial. Donc, c'est pas un mythe, les lamas, quand ils sont pas contents, la main crachée.
3: On va tester.
2: C'est vrai. Et mal la psy qui dit un truc, Charlie. Parfois on bloque sur des ouais. trucs, elle est psy. Hein. Faut essayer, chochotte, avant de dire qu'on aime pas.
8: Bah, justement, j'ai essayé, j'ai kiffé, tranquille.
3: D'ailleurs, Emma, gros bisous, j'ai vu ton message tout à l'heure. Tu disais dédicace à Alex l'avocat pour la baisse dans la cuisine. Je sais pas ce que vous avez foutu ce soir.
2: Là, vous êtes
3: bah, apparemment, t'as aimé.
11: Dans la
3: ouais.
11: cuisine, apparemment.
3: Ouais, ah, ouais.
2: Emma, je sais pas, avec un avocat guacamole.
3: Bisous à vous
2: dans la cuisine. Bisous à tous les deux là. Bisous Emma. Bisous à Alex. Bon, donc c'est une expérience que tu ouais, à mon avis, tu vas leur faire, Charlie.
8: Je sais pas si je suis.
3: Mais t'as aimé. Pourquoi tu veux pas leur faire?
8: Parce que si c'est bizarre, c'est chelou. C'est bizarre.
3: Qu'est-ce qu'il y a de chelou quand tu fais l'amour? On s'en fout.
8: Si, c'est pas habituel de faire ça. En tout cas chez moi, c'est pas habituel, tu vois, de faire ça.
2: Ouais.
8: Donc je sais pas.
3: Bah ça peut devenir une habitude.
2: Il y a Mo qui nous dit moi j'en ai eu envie, mais je le ferai jamais. T'as raison, ça fait trop salope.
3: Non, mais.
8: Bah, je crois que c'est chelou.
2: Donc, tu t'es senti salope, Charlie?
8: Non, pas ce point-là. Mais
15: tu l'étais déjà avant.
5: Je suis la plus grosse salope du 9-3.
3: Non, mais t'imagines si on part de ce principe, par exemple, nous on se fait jamais prendre en levrette et tout ça, quoi. Si on se dit, ouais, putain, ça va faire trop salope, c'est complètement con.
2: Ouais, je comprends ce que tu veux dire.
8: Bah, ouais, t'es une meuf différente, t'es une meuf, par
3: exemple. Ouais, super, merci.
2: Il y a Christy qui voulait réagir. Tiens, vous pouvez réagir, vous pouvez nous dire hein, si vous avez fait des trucs que vous ne pensiez jamais faire et puis au final vous avez bien aimé. Vous pouvez nous raconter, allez-y. Se faire bouffer le cul, ok, un doigt dans le cul, jamais. Message du 83. Sur l'appli Skyrock, salut le 83. Il y a Christy ouais, qui est en ligne aussi, qui voulait réagir avec nous. On va la prendre dans un instant, Christy. Et Marie, tiens, Marie vient. Qu'est-ce qu'il y a 4 sur ligne 4, Christy. Bonjour Christy.
5: Salut Christy.
8: Bonsoir l'équipe.
2: Bonsoir.
8: Salut Christy, ça va quoi?
2: Salut.
3: Et l'autre, t'entends la voix qui prend là.
2: Charlie, dès qu'il entend une meuf au téléphone, c'est...
3: Fais gaffe, il a le gland.
2: Oh.
3: Mais c'est vrai, il nous envoie des photos de son gland tout le temps. Là.
2: Mais oui, mais il envoie des photos de son gland quand il a giclé, Marie.
8: Oh. Bah oui,
11: pour toi.
8: Ouais.
2: Bon, alors oui, Christy, excuse-nous, on est... tu voulais dire quoi? T'as écouté Charlie, tu voulais réagir par rapport à ce qu'il nous dit là ce soir?
16: Carrément. En fait, je pense que je suis convaincue que tous les hommes aiment qu'on leur titille.
2: Tiens.
15: Convaincu.
2: Écoute bien Karim, écoute bien Guigui.
15: Écoute bien Difool.
16: Alors après, soit ils n'assument pas.
15: Écoute bien.
16: Soit ils n'assument pas, soit ils ne connaissent pas.
2: Pourquoi, pourquoi tu dis ça, toi, Christy?
16: Par expérience, j'ai connu des gars. Alors au début, ils font les gros machos. Moi, mon trou du cul, jamais, je ne suis pas un homo. Ok.
3: Ouais, c'est
16: cool. Et puis après, c'est ridicule, c'est ridicule. Ça, en l'occurrence, ça n'a rien à voir.
2: Bah, si tu fais l'amour avec une femme, oui, tu peux te faire te le trou du cul.
3: Évidemment.
16: Tu fais une fellation, et puis un jour, tu y vas un petit peu, et machin. Et le gars, c'est l'extase, quoi.
3: Ouais, exactement.
2: L'extase.
3: Je suis d'accord avec toi, moi.
15: Non, mais de là à dire que tous les mecs aiment, bon.
3: Non, pas tous, mais il y en a plein qui sont bloqués.
16: Après, non mais c'est effectivement, c'est comme les tunis où tout le monde n'aime pas, mais je pense quand même, c'est une zone érogène, hein, pour vous comme pour nous. Hein.
2: Toi, t'as déjà débloqué des mecs qui étaient complètement bloqués?
16: Complètement.
2: Mais genre, tu leur avais demandé avant, t'avais évoqué la chose et ils t'avaient dit, oh non, moi jamais.
16: Alors, on en avait parlé, alors, il y en a pas eu 50 déjà premièrement, et puis, mais on en avait parlé, et puis c'était les mecs, ah non, moi, là derrière, impossible, jamais de la vie, et puis bon, ben après... Quand tu fais l'amour avec quelqu'un,
3: exactement,
16: tu crées une tout à fait, bien entendu, tu crées une complicité et puis pour moi après il y a rien qui est sale.
15: Charlie
2: est en train de se taper une queue derrière.
3: Non, il y a rien qui est sale, regarde. Non,
16: pour moi après quand tu crées une complicité avec quelqu'un, ben déjà si je fais l'amour avec quelqu'un, déjà c'est pour moi il est pas sale le mec.
2: Ouais, mais il y a Adèle qui nous dit un truc, qui nous dit moi j'aurais trop honte par rapport à ma femme.
15: Bah ouais,
2: il aurait honte en fait, si je comprenais, de prendre du plaisir ou se faire lécher le cul, mais en tout cas de prendre du plaisir en se faisant lécher le cul par rapport à sa femme.
3: Ah, mais les mecs le font bien sûr.
16: Et pourquoi nous? Et alors exactement, et à l'inverse, moi honnêtement, je suis désolée, ça m'est arrivé à l'inverse, et j'ai pas honte.
15: Moi je pense que c'est la position qui m'est mal à l'aise.
2: Mais t'es pas obligé de lever les jambes en l'air.
15: Bah tu veux faire comment?
3: Bah si.
15: Bah tu te mets en levrette. Voilà.
2: C'est vrai qu'il y a plus viril comme position.
15: Voilà, c'est ça en fait.
16: Tu fais une fellation, t'as allongé, t'as pas les jambes. Alors oui, il faut écarter les jambes, comme disait Marie. Oui, c'est clair.
15: Mais non, mais
16: oui,
15: t'es allongé, mais je comprends pas comment en fait pour bouffer un cul quand le mec est allongé, il écarte les jambes. Tu ne peux pas, le cul est contre le matelas, quoi. Enfin, tu.
3: Oui, mais non, mais c'est ça, c'est ce qu'on disait, c'est qu'il faut qu'on soulève les jambes.
15: Donc t'es obligé de lever les jambes.
3: Et
15: psychologiquement, je pense que ça fait.
2: Non, mais t'es pas obligé de lever les jambes comme ça, Karim. Tu peux.
15: Oui, mais ouais. Ouais, mais à partir
2: non, mais
15: du moment
2: tu surélèves un peu le cul.
15: Oui, mais à partir du moment où tu l'élèves.
2: Tu mets un oreiller sous le cul et hop là.
15: Oui, mais à partir du moment où tu te retrouves dans cette position, psychologiquement, tu te dis je suis une salope, quoi.
2: Bah, toi, c'est ça qui te bloque.
16: Eh ben, tu sais quoi? Peut-être que des fois, ça vaut le coup d'être une salope à un moment donné. Hein.
2: Ah, si t'as du plaisir en étant une salope, Karim.
15: Justement, en parlant de plaisir, Colonel Charlie, quand tu.
9: Je suis la plus grosse salope du 9.
2: Ah, pardon, excuse-moi, Cédric voulait absolument intervenir.
15: Non, c'est pour savoir s'il jouissait comme une salope.
17: Non, t'as pas fait comme une salope.
15: Non, mais t'as gémi, t'as fait des petits sons.
17: Non, j'ai pas gémi, j'ai pas fait de bruit bizarre, j'ai pas fait des.
2: Mais ça t'a fait bonder, ça t'a fait bonder plus. Tu bondais.
17: J'avoue, je bondais un peu plus, mais j'ai pas gémi comme une salope.
2: Ah, c'est marrant.
15: La prochaine fois, fais des gémissements.
2: Ouais
15: non, comme une bière. Et enregistre-toi et on t'écoute.
17: Franchement, ça va aller.
16: Ah, en tout cas, moi j'ai vu la différence quand tu titilles ça par rapport à quand tu le fais pas avec la même fellation, l'effet pour un homme, et je l'ai vu moi, c'est beaucoup plus intense.
2: Alors qu'est-ce que vous en pensez dans l'équipe, Cédric, Karim et Guigui?
15: Moi je dis faudrait que je teste, et la seule meuf de l'équipe c'est Marie.
9: Ouais, je partage la vie.
15: Avec Guigui faudrait qu'on teste.
2: Non mais objectivement.
16: Testez les gars.
2: Quand Christy te dit si vous essayez vous allez aimer.
15: Non,
9: j'ai pas envie dessus,
15: Non, tu sais, tu peux essayer.
16: Après, on n'est pas obligé, je n'en ai pas envie. Mais en tout cas, il ne faut pas que ça soit un blocage.
9: Bah de rien.
2: Cédric, tu peux lui dire on va rigoler. Tu sais, c'est une espèce de partie de baise où on rigole. Elle te fait le.
15: Non, mais déjà, mais dis full, mais d'où tu dis on va rigoler.
2: Je sais pas, Cédric, tu lui
15: bouffes.
2: Je sais pourquoi, Regarde, ouais, Cédric, tu lui bouffes le cul. La meuf lui bouffe le cul, elle ressort avec une moustache.
15: Elle peut dire adieu à sa vie.
9: Non, mais je sais pas, dis full, quand tu te fais bouffer le cul, tu trouves ça rigolo?
2: Le sexe, c'est rigolo, Cédric.
9: Ah non, c'est excitant.
3: Non, mais je pense que
2: c'est excitant, oui, mais faut pas prendre ça au sérieux, c'est sympa.
3: Ouais, et puis surtout dans un pieu, enfin, ou ailleurs d'ailleurs, je vois pas où est le problème.
2: Je sais pas, t'as jamais rigolé en baisant Marie avec ton mec?
3: Rigoler.
15: Des petites bites.
3: Non. Non, rigoler, non, pas forcément, mais.
2: Non, mais pas prendre des fous rires, mais plaisanter, enfin, tu vois.
3: Oui, oui, si, mais, oui, mais après, c'est
16: après,
3: long.
16: Après, moi, je sais qu'on en a eu rigolé, parce que les mecs, justement, qui disaient, moi, jamais de la vie, eh ben, forcément, après, on en a parlé, hein. Quand je dis honnêtement, t'as pas kiffé? Ben le mec il dit ben franchement et puis j'ai dit ben franchement j'ai capté hein parce que le mec il a pas eu le même orgasme quoi, je l'ai capté.
3: Ben bien sûr, t'as tout à fait raison, je suis avec toi.
15: Professionnel du trou de balle.
16: Merci Marie.
3: Non mais
16: non,
3: c'est
16: non,
3: vrai.
16: Non pas pro,
15: ne sois pas modeste.
3: On n'est pas pro mais on a testé et on a détourné des gars qui voulaient pas le faire. Et
16: exactement.
3: On est d'accord toutes les deux que y a...
16: Complètement.
3: Voilà, ils ont kiffé.
15: Non, mais c'est pas que vous les avez détournés, c'est que vous avez réussi à les convaincre.
11: Ouais, voilà, dans tous ceux que vous avez convaincus, là.
15: Non, mais le mec, c'est qu'au fond de lui, il avait quand même envie, tu vois. Sinon, il aurait dit non, basta, tu vois.
11: Non, dans tous ceux que vous avez convaincus, là, il y en a pas un qui a regretté, enfin, regretté, ou qui s'est dit, putain, j'aime pas, en fait.
16: Non,
11: vous avez fait un 100%, quoi.
3: Ouais.
16: Mais complet. Mais complet.
3: Mais moi-même, une fois, il y en a un qui stressait tellement, en fait, je l'ai léché, mais avec les mains en l'air.
2: Oh, mais c'est...
3: Non mais tu vois ce que je veux dire, c'est-à-dire que j'étais entre
15: ses lui.
16: Oui.
3: Ben ouais, et je mettais mes mains en l'air pour pas qu'il ait peur que je lui foute un doigt parce qu'il était stressé là-dessus. Et puis
16: juste avec la langue.
3: Ouais, voilà, tu vois, juste pour lui montrer que...
2: comme ça, les mains en l'air, la tête entre ses
3: lits. J'avais les coudes sur le lit, tu vois. Mais
15: oui, je mets dans l'air, mon chéri.
3: Tu comprends ce que je veux dire?
2: À la gueule de Romano.
16: Tout à fait.
3: Et comme ça,
15: je suis...
2: T'es quoi?
15: 100 fois.
3: Non, mais tu vois, je mettais sur ses cuisses.
15: Ah, ça y est, nous rentrons. Il est l'heure de rentrer dans le schlagistan.
16: Je t'introduis rien par ma langue.
3: Voilà, c'est ça. Comme ça, il est tranquille et là, il kiffe.
15: Et la prochaine fois, Marie, coupe-toi les mains même.
2: Oui. Mais là, je ne pourrais pas mettre de doigts. Tiens, alors, bon, action Carlus, 28 ans, qui nous dit se faire lécher le cul. C'est incroyable. Par contre, un doigt, c'est horrible. Mort de rire. Attends, j'ai essayé, faut pas mourir bête en vrai.
3: Pourtant, vous avez votre point P. Hein,
2: dans c'est votre argument, les filles. On a le point P dans le cul, ouais.
3: Bah, c'est vrai.
11: Marie, elle le cherche à chaque fois.
2: Ouais, le point P.
11: Fouille.
2: Allez. C'est le point P, cette histoire. Et il y a des filles qui détestent ça et qui disent Manon, c'est dégueulasse de lécher un cul. Et une question qui est assez sympa d'ailleurs. Salut à toi, Ness, qui nous dit mais quand vous, c'est un garçon, Ness, hein, mais quand vous avez léché un cul, vous avez la bouche qui pue la merde?
3: Ben non,
16: on lèche pas le cul de n'importe qui, en fait.
15: Bah, c'est mieux.
3: C'est comme la bite.
15: T'as raison.
16: Exactement.
15: Ça, c'est bien dit. Bravo les langues à cul.
16: Merci Romano.
3: Ah bien. Mais Romano, c'est bon, il est avec nous de toute façon.
15: Non, mais, après, moi, je suis moins, on va dire, catégorique. C'est chacun fait ce qu'il veut.
2: T'as quel âge la première fois que tu t'es fait lécher le cul? C'est Zigoto qui nous disait, lui, il a 22 ans, il l'a jamais fait, je me sens bête. Bon, ouais, t'es barré, ça va. D'abord, est-ce que t'en as envie? Faut tomber déjà sur une meuf qui a envie de le faire, hein, tu vois.
15: Ouais, je sais pas. Bah,
2: Tiffen, tu vois, elle aime pas non plus.
15: Bah alors là, attends, ça a pu te dire de
3: quoi.
15: J'ai 21 ans. C'était cette année.
2: Ah, mais t'as quel âge?
15: Non, mais 21. Ouais,
3: mais c'était 20, au début avec Carriole.
15: Ouais, quasiment. Oui, pas longtemps.
2: Carriole, c'est la première que t'as léché le cul.
15: Ouais, bah écoute.
2: Pour qui pue, elle avait pas fait.
15: Non.
2: Elle aurait changé de nom, ça aurait été Bouche qui pue après.
15: Bah, pas du tout. Elle est pas mal celle-là.
2: Il est con. Et t'as trouvé ça. T'avais envie ou c'était l'occasion qui fait le larron, comme on dit en Bourgogne?
15: Un peu comme décrivait Charlie, tu vois, elle a commencé à descendre, je me suis laissé faire.
2: Mais avant, t'avais dans tes fantasmes, tu t'es branlé en pensant te faire bouffer le cul?
15: Non, je me suis jamais branlé en pensant à me faire bouffer le cul, mais...
3: Et tu bouffais le cul des nanas?
15: Ah, évidemment.
3: Ah oui,
15: ça c'est un régal.
18: Et genre, quand tu te branles aujourd'hui, tu te caresses le trou de balle en même temps?
15: Ouais, en pensant à toi, par contre.
18: Non, mais sérieux.
15: Jamais.
3: Non, mais tu vois, c'est très con parce que quand tu te dis je vais lécher l'anus de ma chérie et tout ça, ça va lui faire du bien, bah pourquoi toi ça te ferait pas du bien, tu vois?
15: Oui, non, mais là où je suis moins catégorique, c'est que moi je dis au final, chacun fait ce qu'il veut, tu vois.
3: Y a pas question, mais ça c'est évident.
15: Non, mais il n'y a pas question de mourir con ou quoi, tu sais. Moi par exemple, je mourrais con sur un truc, je sais que je me prendrais jamais de bite dans le cul, tu vois.
11: Bah, faut essayer.
15: Mais tu sais, je vais pas me prendre une bite dans le cul pour me dire ouais, je l'ai fait, quoi.
11: Bah, tu mourras con, attends.
15: Ah bah voilà, bah de toute façon, je le suis déjà. Donc, je suis déjà con vivant. Alors,
2: Charlie, il est en train de se branler là.
15: Tu fais des bruits chelous, mec. On t'entend, c'est très étrange.
2: L'autre, il se tape une queue là.
15: Ah, je suis là, ouais.
11: Alors, je suis sur ta voix, Guigui.
2: Bah, tiens, il y a plein de réactions, on va les prendre. Qu'est-ce que vous nous dites? Les mecs, c'est Julia qui nous envoie un message. Julia, 29 ans. Les mecs, ils font toujours les fanfarons, mais c'est eux les plus fermés. Plein de réactions, on va les prendre. Qu'est-ce que vous nous dites? Les mecs, c'est Julia qui nous envoie un message. Julia, 29 ans. Les mecs, ils font toujours les fanfarons, mais c'est eux les plus fermés sexuellement. À ce niveau-là, c'est vrai que c'est pas faux. Là, en tout cas, sur

0: Angus tout à l'heure de Colonel Charlie à Marie.
1: Et là, on dit en Bourgogne, on passe du coq à l'âne.
0: Oui, c'est ça. C'est ça que vous dites en Bourgogne, du coq à l'âne.
1: Bah, quand tu parles d'un truc, tu parles d'un autre truc.
0: Dis-moi du coq à l'âne.
1: Sans transition, quoi.
0: C'est qui l'âne dans l'équipe alors?
1: Bah, bon.
2: Bah, tiens, bah, tu vois, ah, il s'est reconnu.
3: Non, pas du tout.
2: Et en plus, il parle.
3: Ouais, t'as rien dit, moi.
0: Eh, comme quoi. Tout arrive. Bon, Léo, en direct avec nous. T'es dans le 42, Léo. Et le 42 en force ce soir.
4: C'est vrai, c'est ça.
0: On déchire tout dans le 4-2, là. Bienvenue à toi, Léo. T'habites où?
4: Juste à côté, à Saint-Chamond.
0: Putain, on a fait la vallée de l'Ondaine tout à l'heure. On était à la Récamarie. Et là, on est à Saint-Chamond, dans la vallée du Gier.
1: C'est le rêve.
0: Il y a un nombre de trucs à Saint-Étienne.
1: Ah, mais c'est.
0: Vraiment, c'est.
1: Et alors, t'es heureux là-bas?
0: Bah oui.
4: Bien sûr.
0: Attends, évidemment.
1: Non, mais tu comptes rester là-bas toute ta vie?
0: C'est quoi cette question?
4: Bah, il y a plein de choses. Il y a des choses.
0: Bon,
4: c'est centré, Saint-Étienne.
0: Bah oui,
4: on peut aller partout.
0: T'es pas loin de la montagne, t'es pas loin de la mer.
4: Exactement.
0: Et puis, c'est The Place to Be aussi.
4: Et voilà, c'est ça.
0: Voilà.
1: Non, mais sérieux, t'as envie de faire ta vie là-bas?
0: Et alors?
4: Bah ouais, c'est cool, Saint-Étienne.
0: C'est super, Saint-Étienne.
4: Il y a plein de choses à faire.
0: Bah ouais, moi, je suis pas content que j'y retourne.
1: Non mais ouais, je sais pas, moi je vois ça gris. Moi.
0: Bah dans la Loire on est.
1: J'ai l'impression que c'est en noir et blanc.
0: On est oui, mais non, on est en couleur.
5: Ah, c'est plutôt marron, en marron.
0: Mais
5: gris.
0: Non, on est en couleur à Saint-Étienne.
1: Noir et blanc, il a dit.
0: Non mais c'est y a plein de monde. Hein. On est, je sais pas, on est 700, 800 000 dans le département.
1: Ah ouais, dans le département entier quoi.
0: Bah ouais, mais bon.
4: C'est mieux d'y être né, mais parce que t'as l'habitude de vivre avec les gens et tout. Mais
0: après, il y a plein de gens qui arrivent à Saint-Étienne qui trouvent les gens super gentils.
4: Et ouais, tu peux croiser n'importe qui dans la ville.
0: Voilà, on est sympa nous à Saint-Té.
1: Oui, bah, je
0: c'est marrant, j'ai pas l'air de les convaincre. Hein,
1: non, mais j'en doute pas, non, mais c'est plus.
6: Il est pas emballé.
0: Je me sens un peu seul, là, dis donc d'un coup. Heureusement que t'es là, Léo. Donc, t'as l'air de quelqu'un de la RIC, là, maintenant, on a quelqu'un de Saint-Chamond. Et toi, Léo, donc, t'as 28 ans. Et tu voulais nous parler de ta vie, enfin, de ta vie sentimentale. De ton rapport avec une meuf qui était ta meuf. Ah, bon, explique-nous un petit peu. Moi, je sais pas tout, mais je sais qu'elle t'a fait une proposition un petit peu chelou.
4: Ouais, ça a commencé en fait dès l'été dernier, on va dire. J'ai reposé le truc, donc nous ça faisait plus de 11 ans qu'on était ensemble. Tout se passait plus ou moins bien, on va dire. Mmh. Et en gros, elle m'a proposé de plus ou moins commencer une relation libre. Bon, j'ai été un peu surpris et forcément j'ai pas été trop pour au début et au final l'été elle est passée et ça s'est, on va dire, concrétisé en elle a couché avec quelqu'un qu'on connaissait en commun quoi.
0: En plus, mais donc, c'était qui le mec? Donc t'es sorti avec elle, t'es resté un petit moment avec elle quand même.
4: Ouais, c'est ça, exactement.
0: Donc vous avez breaké, vous avez rompu, c'était quoi? C'était un break, c'était
4: c'était, on va dire que c'était compliqué. On était en discussion un peu tendue, on savait pas trop là où on allait quoi.
0: Et là elle te propose de refaire couple.
4: Voilà, donc
0: d'aller baiser droite à gauche avec d'autres mecs.
5: Bah, elle a craqué un peu.
4: Hein. Ouais, c'est ça.
0: C'est vrai que c'est un peu spécial comme proposition.
5: Le beurre et l'argent du beurre, comme on dit. Tu sais, pour rester dans
4: la
0: situation. Voilà, exactement. Oui. Oh, l'argent du beurre, on est en Bourgogne aussi, le beurre et l'argent du beurre.
5: Non, parce qu'en fait, qu'est-ce qu'elle a de se remettre en couple si c'est pour pas être en couple?
6: Bah ouais, c'est chelou.
5: Elle est déjà en relation.
6: Elle se fait chier niveau cul ou quoi?
0: Pourquoi elle t'a proposé ça?
5: Elle doit bien t'aimer parce qu'en fait, non, au contraire, Marie. Elle a la possibilité de faire du cul ailleurs, c'est qu'en fait elle veut le cul, mais elle veut aussi un mec. Tu sais, c'est bien d'être en couple, genre
6: d'être posé quoi.
5: Ouais, regarder des séries, faire des trucs autres que baiser.
3: Elle est posée quoi.
0: Mais toi, t'en penses quoi? Parce que bon, t'es quand même concerné.
4: On va dire que nous, en gros, comme j'ai vécu 11 ans et demi avec cette personne et qu'on était très jeunes et tout, et on n'a pas connu, on va dire, non plus la jeunesse et avoir vécu séduire comme on veut, etc. Quoi.
0: C'est-à-dire qu'en fait, toi, t'es le seul mec avec, à part le nouveau là que vous connaissez. C'est qui ce mec d'ailleurs avec lequel elle a couché?
4: Le mec de sa meilleure pote.
0: Le mec de sa meilleure pote.
1: Oh, elle est cool en plus.
0: Mais elle a pété et elle a pas pété un cap, ta meuf?
4: Un petit peu.
0: Elle se tape le mec de ta meilleure pote. À toi, elle te propose après 11 ans
4: de vie. Sa meilleure pote à elle.
0: Oui, c'est ça. Oui, c'est pas ce que j'avais dit.
6: Mais c'est toujours sa meilleure pote.
0: Elle te propose à toi, qui était son mec pendant 11 ans, de continuer à avoir une relation amoureuse, mais d'aller baiser à droite à gauche. Spécial quand même.
1: Mais vous avez quel âge?
0: 28, il a.
4: Moi j'ai 28 ans, elle a 27.
1: Ok.
0: Oui.
1: Mais tu. Je sais pas, tu le prends pas comme un manque de respect total?
6: Ouais.
1: Moi je le prendrais un peu comme ça.
4: Non, mais alors, en fait, c'est-à-dire qu'en fait, non, mais en gros, il y a eu cette histoire cet été, et en gros, on s'est séparés pendant plus.

0: 6 mois et après on va dire que on a un petit peu remis les choses à plat et là aujourd'hui en gros la question se remet sur la table de savoir qu'est-ce qu'on fait quoi.
1: Mais alors elle te propose quoi là maintenant? Elle te dit
0: C'est exactement, elle me propose le couple libre, c'est-à-dire qu'elle veut pas retourner dans une situation comme avant.
1: Mais pour elle, couple libre, ça veut dire elle voit un mec qui lui plaît, une relation avec
0: lui
1: sauter.
0: Ouais, en gros, je sais pas, elle fait une fête, c'est-à-dire justement, en gros, on n'a pas encore défini le truc et justement, je me pose un peu la question de.
2: Mais tu te dis pas que, tu sais, tout le temps où t'es resté avec elle, t'as dû être cocu à tire-larigot?
0: Bah un petit peu forcément tu poses la question mais bon on en a discuté on en a discuté quoi bah oui je lui ai posé
2: c'est quoi la réponse
0: m'a dit non parce que ouais on a quand même pas mal parlé on va dire que jusqu'à maintenant on va dire que c'était pas ce qu'elle avait envie et que justement en fait elle est partie du principe que j'allais pas être d'accord donc on pouvait plus avoir une relation normale.
1: Et toi, t'as dit quoi? T'as dit je suis d'accord ou
0: Sur le coup, non, du coup. Je me suis dit, surtout que ça s'est en plus pas bien concrétisé. Enfin, on n'a pas eu le temps de bien poser les choses que ça s'était déjà passé.
1: Ah, non, mais à ta place, qui c'est quand même une meuf qui dit ça?
2: Ta meuf, Saint-Chamond.
1: Et tu vois qu'on s'ennuie pas à Saint-Chamond.
3: Particulier.
1: Hein. T'as le petit Jésus de Guigui, enfin, je dis pseudo, qui me dit est-ce que sa meilleure pote, elle est au courant?
0: Tout le monde est au courant.
3: Ouais. Ah, et c'est toujours sa meilleure pote.
1: Elles sont toujours amies?
0: Non. C'est plus non.
1: Non, ouais, ça, oui, non, ça, ça, c'est étonnant, tu vois.
3: Et elle est toujours avec son mec, son ex meilleur pote.
0: Je vous avoue, je prends pas trop de nouvelles.
1: Mais elle le revoit pas, le mec, ta meuf, t'es sûr?
0: Non.
1: Tu dois être très amoureux pour te poser la question de savoir si tu continues ou pas.
0: C'est un petit peu ça le problème, c'est-à-dire que je me suis retrouvé un petit peu dans la situation où j'ai essayé de faire ma vie et de me reconstruire, voir d'autres nanas, machin.
4: Tu tiens à elle, ouais, c'est pour ça.
3: Non, enfin, mais, tu tiens à elle ou tu tiens peut-être à la relation que t'as eue, parce que c'est peut-être la relation, voilà, parce que c'est quand même particulier d'avoir la nana qui revient et qui te dit « Ouais, j'aimerais bien me faire baiser par d'autres », tu vois. Enfin,
1: c'est ça.
0: Un truc qui a été construit pendant très longtemps, c'est pas, on va dire, n'importe quelle relation, mais déjà c'est difficile de passer à autre chose. Bon, bien sûr, je pense que tout le monde a connu un peu cette histoire d'une longue relation, et c'est vrai que
1: tourner la page, c'est pas simple.
0: Tourner la page, ça veut dire quand même reconstruire beaucoup de choses, quoi.
1: Regarde, il y a Mister Nice qui nous dit un truc pas con, elle veut les avantages sans les inconvénients du couple. Enfin, inconvénients, ça dépend pour qui, parce que... Ouais,
0: il y a aussi le truc, c'est que du coup, maintenant, enfin là, on vit plus trop, elle habite loin, maintenant, elle habite dans une autre région en France, quoi.
3: C'est pour ça que vous êtes séparés avant.
1: Et en plus, elle est même plus à côté de chez toi.
0: Et ouais, parce que, on va dire que, au moment où on s'est séparés, valait mieux qu'elle soit un peu plus loin, quoi, on va dire.
3: Non, mais c'est ça, moi, je pense qu'elle vit dans un truc, elle s'est dit, un peu comme toi d'ailleurs, c'était une super relation et tout à l'époque, et t'as envie de retourner là-dedans, mais jamais ça sera la même chose. Loin de là,
0: oui,
3: même. Moi, j'en verrais chier.
1: Ah, moi, pareil. Ah, c'est marrant, on est tous d'accord.
0: C'est pas pour retourner.
2: Mais moi, limite, elle me dégoûterait même, hein. T'sais, je me dirais, meuf, elle va aller donner son cul à droite à gauche et elle va rentrer comme une fleur à la maison.
3: Non, mais en plus, tu reviens avec quelqu'un, c'est pas pour lui dire, écoute, t'es super, mais je vais aller me faire démonter par d'autres gars.
2: Non, mais c'est ça, en fait, le deal, il est pourri. Parce que
1: le deal, il est spécial.
3: En tout cas, t'es amoureux.
2: En tout cas, toi, ton côté, en fait, quel est l'intérêt de faire ça, tu vois? T'as quoi à gagner dans l'histoire?
0: C'est un peu ce que je lui dis, quoi. Je lui dis, moi, dans l'histoire, je gagne pas grand chose.
2: Ah bah non, t'as tout à perdre.
3: Ah, c'est sûr.
2: C'est-à-dire que demain, elle tombe amoureuse d'un autre mec, elle va te pourder, elle va se mettre avec l'autre mec, merci.
1: Mais pour qui pure, Noël, t'avais fait le même trip, en fait.
2: Non, parce que moi, elle m'a largué, donc, à la limite, pour qui pure, c'était plus honnête, tu vois.
3: Ouais, mais là, dans son cas, en plus, elle vit loin de toi, donc, tu vas devenir parano à chaque fois en te disant, elle passe peut-être la nuit avec elle.
1: Si tu continues, faut surtout pas être parano, faut te dire, elle peut se faire sauter par d'autres, ça fait partie. Et ça fait partie du deal. Est-ce que tu peux vivre ça, toi? Supporter savoir qu'elle est loin et que peut-être que... demain soir, il y a un mec qui va baiser avec elle et puis... Enfin, c'est chelou quand même.
0: Pour l'instant, on a vécu chacun notre vie, donc on va dire que jusqu'à maintenant, je suis revenu un petit peu vers elle, donc je suis supporte un petit peu quelque chose. Après, est-ce que je vais supporter ça?
2: Mais en fait, non, moi, je trouve que le deal, il est complètement déséquilibré. C'est-à-dire que moi, pour moi, ça peut.
1: C'est ta meuf qui est déséquilibrée.
2: Non, mais ça.
1: Elle se tape le mec de sa meilleure amie.
2: Ouais, non, mais c'est un bon. Oui, la meuf, ça, elle est complètement tordue. C'est,
3: oui,
2: c'est
3: malsain.
1: Ah ouais, c'est chelou. Hein.
2: Non, mais à la limite, ça peut fonctionner si les deux le font. Tu vois, tu rencontres une meuf,
3: oui,
2: dès le départ, vous dites,
4: libertin, quoi.
2: Merci. On est couple libre, bon, c'est-à-dire toi, tu peux avoir des aventures, bah, j'en ai aussi de mon côté, mais quand il y en a qu'un des deux qui le fait, pour moi, ça peut pas fonctionner.
3: Là, je suis d'accord avec toi, mais en plus, c'est très particulier, c'est-à-dire que t'es séparé et elle revient en disant, ok, super, on se remet ensemble, mais je me fais baiser par
2: lui. Ouais, non, mais tu vois, ça
3: n'a aucune logique.
2: La proposition, elle a à chier, en fait.
1: Mais toi, t'as envie de taper d'autres meufs, t'en profiter aussi.
0: C'est en accéléré, c'est-à-dire, ça fait déjà plusieurs quelques mois qu'on se revoit un petit peu. Après, moi, c'est-à-dire, à partir du moment où j'ai commencé à lui reparler, j'ai stoppé de essayer de voir d'autres meufs. Et bien sûr que là, ça me fait bizarre de me dire...
1: Qu'elle le fait.
3: Elle veut que tu sois son plan cul, mais que tu sois son cul. Enfin, c'est hyper bizarre, votre truc.
1: Non, elle veut d'autres plans cul à côté.
3: Bah, c'est ça.
0: En gros, elle veut, mais ne fais pas ça.
3: Si t'es amoureux, tu vas manger. Hein.
1: Il y a Mister Joe qui nous dit qu'il est attaché aux 11 ans qu'il a passé avec elle.
3: Bah oui.
1: Pas attaché à elle. Il faudrait qu'il ouvre les yeux et qu'il passe vraiment à autre chose.
3: Mais souvent, ça arrive, ça.
1: Morenita t'a analysé. Morenita, elle nous envoie un message. Elle nous dit il a pas l'air, lui, de vouloir un couple libre à l'entendre comme ça. C'est une belle. Ouais, oui, on sent que t'as pas envie de ça. C'est quelque chose qu'elle t'impose, quoi.
0: Bah, on va dire que c'est immédiatement, c'est pas forcément le truc, mais bien sûr que toute une vie avec connaître qu'une seule nana, ça peut être aussi compliqué, tu vois. J'ai eu aussi mes moments où j'aurais bien voulu, sans vouloir aller plus loin, mais on va dire.
1: Non, mais la vraie question qu'il faut que tu te poses, c'est est-ce que toi, t'as envie de faire comme elle, c'est-à-dire il y a une meuf qui te plaît, t'as envie d'aller baiser à côté et de la voir elle, comme elle t'aura toi. Et puis la vraie question, c'est est-ce que tu penses que tu peux être heureux comme ça?
0: Bah, c'est-à-dire que moi j'ai pris un peu aussi l'habitude de draguer à moitié. C'est sûr que voilà.
1: Non, mais dans la relation avec elle, tu penses que tu peux être heureux comme ça?
0: C'est la différence, quoi.
3: Non, mais surtout, ça sert à quoi de te foutre en couple avec elle si t'as l'habitude de draguer? Reprends ta liberté, tu vois. Il y a un moment, ça va pas du tout, en fait. Enfin, pour moi, hein.
1: Je sais pas.
3: Vous essayez de retrouver un petit peu votre vie d'avant, mais ça sera jamais la même chose.
1: Ouais, tu m'as pas dit, tu penses que tu peux être heureux dans une vie comme ça, toi?
0: Bah oui, en même temps, non. Parce que j'y connais pas.
1: T'as pas essayé, c'est ça que tu veux dire?
0: Bah ouais.
1: Bah je sais pas, si t'es vraiment très très attaché à elle, tu peux tenter l'expérience. Après, je sais pas si ça te mènera à grand chose.
0: Ouais, c'est ça.
1: Bah, ça, tu verras en le vivant, c'est compliqué, hein. Les messages sont assez clairs quand même. Il n'y a pas grand monde qui accepterait ce genre de deal.
3: Bah non.
0: Bah oui, c'est ça. Il n'y a pas grand monde qui accepte.
1: Mais bon, si tu te poses la question et si tu sais pas si. Essaye de le vivre et puis tu verras bien.
3: Moi, je pense qu'il faut que tu te détaches de cette meuf déjà. Comme ça, tu vis une autre relation amoureuse et tu resteras plus sur tes 11 ans là où t'étais amoureux et tout machin. Enfin, pour moi, ça n'a aucun sens.
2: Ah bah déjà, moi, dans ton histoire, je me dirais que pendant les 11 ans, la meuf.
1: Tu penses qu'elle. Pas sûr, hein.
2: La meuf du jour au lendemain. En plus, tu sais, c'est une vraie salope, tu vois.
1: Alors, Romano, c'est ton avis, Guigui, ton avis.
2: Non, mais c'est une vraie salope dans le sens où
4: correct,
2: la meuf, le premier mec qu'elle va se taper, s'il te plaît, c'est le mec de sa meilleure amie.
3: Ouais, en plus.
2: Pour moi, excuse-moi,
1: pour moi, ça va bloquer ça aussi.
2: Une meuf comme ça.
1: Guigui, tu aimerais bien vivre ce genre d'expérience?
4: Du coup, non.
1: Non plus.
4: Non, je m'en passerais volontiers.
1: Non, mais tu ferais quoi? T'arrêterais la relation?
4: Ouais, franchement, je l'arrêterais parce que même si évidemment, on peut pas être sûr. Mais il y a quand même de gros doutes là, tu vois, qui donc bon. Non, moi j'aurais arrêté la relation.
1: Samy.
5: On sent que t'es attaché, mais je vais te conseiller comme tout le monde, c'est d'arrêter la relation. Elle est malsaine, un peu.
1: Bah ouais. C'est complètement instable. En parlant de malsaine, Cédric.
6: Non, moi je suis pas correct quand même. Vous ne te respectez pas. Je suis tombé.
1: Et toi, Karim?
7: Moi, je suis d'accord avec Romano, c'est une connasse. Faut même pas rester avec
3: elle. Ça c'est clair.
1: Et Marie, bon, on a eu ton avis aussi.
3: Ah ouais.
2: Non, mais là-dessus, on est d'accord quand toxique. Même.
1: Ouais, on est tous d'accord. Oui,
2: non, mais se taper le mec de sa meilleure amie, excuse-moi, c'est à un moment donné.
1: Une personne qui te fait ça, on peut pas avoir confiance. Bah, tu vois, sur taper le mec de la meilleure amie, c'est Farid qui nous envoie un message.
3: Non, mais il y a ça. Et puis, il y a le fait de revenir en disant, ouais, je vais être en couple, mais en fait, je vais baiser avec d'autres mecs. Tu vois,
2: Ah, mais moi, tu sais que je pense que la meuf, je pourrais l'insulter. je le prendrais comme un manque de respect.
3: Bah ouais.
2: Je dirais, mais c'est quoi en fait que tu es. Ouais,
3: et si tu vas être avec quelqu'un, c'est que t'es amoureux. Ah, mais
1: moi, je dirais, manque de respect, elle vient souvent. Hein. Elle respecte pas sa meilleure amie, elle respecte pas son mec, mais elle respecte qui cette meuf? Message de Speak sur l'appli Skyrock. Il y a Donald Tubb qui nous laisse un message.
2: Mais tu m'as pris pour ta pute en fait.
1: Donald Tubb qui nous dit, il a 24 ans.
3: Je suis assez d'accord.
1: Fais gaffe à ne pas être le genre de mec qui a besoin de se manger un mur pour comprendre ce qui lui arrive.
2: Ah bah Cédric on a pris un, regarde dans l'état où il est.
3: Ah, enfoiré.
2: Moi je dis ça,
6: il
2: je
6: l'a fait rien. Trois fois sur la blague.
2: Bah tu vois, peut-être une quatrième aussi.
6: Ah putain, t'es pas lourd.
2: Même
6: toi.
2: Si on est sur la fin là.
6: Ah, un peu lourd.
3: Mais non mais t'es... vas-y.
1: Bon les avis sont un peu unanimes hein, quand même. Léo, après c'est ta vie hein, donc c'est toi qui sens c'est toi qui sens le truc.
0: Ouais.
1: Tu nous dis, bah ouais. Quand je t'ai demandé est-ce que tu penses que tu peux être heureux comme ça, t'as dit oui et non. Donc si tu sais pas, évite de prendre une décision définitive. Après,
3: ouais, t'as dit que t'étais amoureux, elle vit loin, elle te propose ça.
1: Après, si t'es amoureux d'une meuf qui l'est plus, ça va être.
6: Ah, tu te mets la question.
1: Tu vas souffrir en
3: il
1: fait.
3: Il faut arrêter de penser au passé aussi, tu vois.
1: Oui, les 11 ans, c'est 11 ans de ta vie, tu peux passer à autre chose après. Hein.
3: Exactement.
0: Oui, c'est sûr.
3: Et t'es toujours c'est attaché sûr, parce que t'as pas eu une longue relation amoureuse après, machin, tu vois. Donc, si tu te fous avec elle, tu vas jamais t'en sortir.
2: Ou alors, tu te mets dans le même trip qu'elle, c'est-à-dire
1: ouais,
2: que.
1: Ouais, tu baises à droite à gauche,
2: ouais,
1: tu t'amuses, quoi.
2: Coupe, mais tu, ouais, tu vis ta vie à côté.
3: Ouais. Pas l'air emballé par ça.
2: Oui, mais bon.
0: Parce qu'après, comme tu dis, Marie, me mettre en couple et tout ça, mais pour l'instant, j'ai essayé, j'en ai complètement rien à foutre, quoi. C'est pas.
1: Ouais, ouais parce qu'elle est encore dans ta tête.
6: Ouais,
1: c'est dommage parce qu'il a l'air gentil. Faut qu'il aille rencontrer d'autres meufs, tu vois. On nous dit Hugo54 qui nous dit pas de confiance ni de respect. Je vois pas l'intérêt d'être en couple avec cette meuf. Et l'ancien qui lui n'est pas d'accord et nous dit je vous trouve un peu dur, les amis. La meuf elle est devenue libertine. Y a quoi de mal? Elle veut vivre un couple libertin. Oui, mais le problème c'est que tu vis un couple libertin avec quelqu'un qui veut faire un couple libertin. Toi t'es pas d'accord, toi c'était imposé
2: ouais,
1: l'histoire.
2: En fait ouais. T'imposes un truc. Ouais.
1: Bah oui.
2: T'as, à aucun moment t'as demandé à voir ça quoi.
3: Oui, c'est pas en revenant que tu dis un truc pareil, tu vois. En fait.
1: Bah, pose-toi un peu, Léo, puisque t'es pas sûr, donc faut jamais prendre de décision à chaud si on n'est pas sûr du truc. Donc pose-toi un peu, réfléchis à ce qu'on t'a dit là. Si vous voulez réagir, on pourra en parler quand vous voulez demain ou quand vous voulez dans la radio libre. Si vous avez déjà vécu ce genre de story. Mais,
2: ouais. Mais non, en plus là t'es en position de faiblesse sur tous les niveaux, tu vois, c'est-à-dire en fait t'es à la merci
1: ouais,
2: de la
1: meuf.
3: Exactement.
1: Bah, si t'es amoureux et qu'elle s'en fout un peu, c'est compliqué. Ouais.
2: Oui, et puis c'est du jour au lendemain, elle peut se caler avec un autre mec. En gros, toi t'es là, tu sais jamais sur quel pied danser.
3: En fait, elle veut tout. Ouais.
1: Et Alex, il est pas du tout d'accord à ce que disait notre ami libertin, l'ancien. Ce n'est pas du tout du libertinage. Non. Être libre et libertin, c'est quand même deux choses différentes. Bah oui, quand on est libertin, c'est les deux qui sont d'accord.
3: Ouais.
1: En général. Ou alors c'est être cocu pour le deuxième ou la deuxième.
2: Non, mais ou alors ce qu'il aurait pu te proposer, c'est bah vas-y, on est potes, vas-y, quand je reviens, de temps en temps, on baise ensemble, quoi.
1: Ouais, ça devient une amie plus, quoi.
2: Oui, ouais. En plus, elle va pas être sur place, tu vas rien savoir, ouais. tu vas devenir total parano.
1: Bon,
2: bah, Léo, il faut être solide, ouais.
1: Léo, tiens-nous au courant quand même, rappelle-nous. Et
0: allez, je peux faire ça.
1: Et puis ouais on aimerait bien savoir comment tu gères ce que tu vas faire. Enfin bon, t'as eu un peu la vie de tout le monde.
0: Ouais.
2: Il y a qu'un truc sur lequel tu vois sur le truc sur lequel je la comprends, c'est qu'elle s'est barrée de
1: non.
2: Elle s'est barrée de Sacha Baron, tu vois.
6: C'est le seul
2: point positif qui est là.
6: C'est sauvé.
1: Bon, on t'embrasse Léo, bon courage à toi en tout cas.
3: Ah, bisous. Ouais.
1: Qu'il en profite pour s'amuser, défourailler, message de Bzak là sur la piste Skyrock. Salut Bzak. On t'embrasse Léo.
0: Peu importe ce qui se passe là, je vais pas avoir le choix.
1: Bah, c'était un peu imposé, ouais. Bon courage Léo à toi et on t'envoie ton t-shirt Skyrock à Saint-Chamond, on embrasse tout Saint-Cham. Bisous,
0: allez,
1: bisous à toi. Il y a Jean qui est en ligne avec nous là, qui doit être dans le coin en direct du 24. Salut Jean.
8: Hello.
1: Salut Jeannot.
2: Ouais Jean,
1: bienvenue sur Sky. Ah t'es en Dordogne.
8: Exactement.
1: C'est là où il y a le renard voleur dont on parlait ce matin, le renard qui vole des boules.
3: Des boules.
2: Ah les boules de pétanque là.
1: Ouais, on a parlé ce matin du renard qui vole. Il y a des gens, ils ont 9 boules de pétanque. C'est combien?
2: 8 ou 9?
1: Non, 900 balles de boules de pétanque qui ont disparu.
2: 19 boules, on tape ça.
1: 19 boules ou un truc, 13 ou 19 boules.
8: Ah ouais. Ils font une chasse là pour les retrouver.
1: C'est le renard voleur. Donc,
8: exactement.
1: Le renard qui vole des boules, c'est exceptionnel. Le renard, il se barre, ils ont vu ça sur une caméra.
2: 19 boules de pétanque, ouais.
1: Et
8: qu'est-ce qu'il foutait? Nos régions ont du talent, hein.
2: Ouais, mais en plus, t'as les boules, il faut quand même qu'il les porte.
3: Bah ouais, ouais, c'est lourd.
1: A priori, Karim, il a trouvé pourquoi il pense que c'est des œufs. Comme il bouffe des œufs, les renards.
5: Tu crois qu'il les embarque?
3: Ah, tu
2: mais c'est pas moi qui ai dit ça.
1: Ah, c'est Rémi.
2: Sam. C'est Sam.
1: Ah, c'est Sam.
2: C'est Sam, et Karim, elle a dit ouais, mais les renards, ça pond pas d'œufs.
1: Oui, c'est vrai. On a des génies.
2: D'où ça bouffe des œufs, les renards?
1: Bah si, ça bouffe des œufs. Ça part des œufs des bestioles.
8: Ça bouffe les œufs.
2: Ah ouais, je sais pas.
8: Ah ouais,
1: ça va voler les œufs des oiseaux, des poules, des machins.
2: D'accord, ok. Je sais pas.
1: Bon, Jeannot, tu nous appelles pourquoi toi, dis-nous.
8: Alors moi c'était du coup par rapport à la première auditrice qui avait des troubles TDAH.
3: Ah, c'est Marie.
2: Ah, Marie
3: qu'on a eu, Marie, ouais.
8: Exactement.
2: Mais tu m'as pas parlé du bouffage de cul, moi, au standard.
5: Je peux parler des deux.
1: Ah, Karim veut qu'on parle de bouffage de cul.
8: Ça aussi.
2: Mais non, c'était de ça de base, que c'est pour ça que je l'avais peu.
1: Pourquoi? T'aimes bien le bouffage de cul?
2: Non, mais parce qu'il voulait. Moi de base, j'avais passé pour ça, mais après, tranquille, hein, tu peux réagir.
1: Non, mais c'est bien, en tout cas pour Marie, on s'occupe d'elle ce soir.
3: Oh, oui, t'inquiète.
1: Et Marie a récupéré, voilà. Enfin, tous les numéros que vous nous avez envoyés, vous avez été super là-dessus. Ouais. Merci à tous.
8: Et je voulais juste, en fait, dire que pour elle et son gamin, il y a des choses qui s'appellent, enfin, des structures qui s'appellent les GEM. Et il y en a partout dans toute la France.
1: Ça s'appelle comment? Voilà.
8: Les GEM.
1: Les
8: GEMS.
1: Les GEMS. Eh ben on peut te mettre en contact avec Marie, toi aussi, si tu veux.
2: Mais t'es concerné ou tu travailles dedans?
8: Les deux.
2: Ok.
8: Les deux, parce que j'ai vu, j'ai eu un AVC il y a 3 ans. Et,
1: ouais, t'es jeune pour avoir un AVC. Ça peut arriver très jeune. Ouais, ça peut arriver.
8: Ouais, non, mais alors, oui, honnêtement, il n'y a pas de.
1: Il n'y a pas d'âge, ouais. AVC, ouais, c'est un accident, accident vasculaire cérébral.
5: C'est ça.
3: Ouais, tout à fait.
8: Exactement. Enfin, plus précisément, c'est une encéphalie.
1: Ok, c'est ouais, bon, c'est un problème au cerveau.
5: C'est un genre d'AVC. Ouais.
8: Voilà.
3: Tout à fait.
2: Mais ça va. Donc, t'as des séquelles, non? T'as rien?
8: Des séquelles. Mais ouais, j'en ai un paquet, ouais.
2: Non, parce que là, quand on te parle, tu parles normal, quoi.
8: Eh ben, on appelle ça un handicap invisible et moi je suis incapable de retenir des dates, des chiffres.
2: Ah ouais,
8: c'était une question. Et en gros, c'était mon boulot avant.
1: Quoi, t'es comptable, tu bossais dans quoi?
8: Ah, j'étais développeur pour des sites internet. Que dès qu'il y a une adresse IP ou des trucs comme ça, contrôle C, contrôle V.
1: D'accord.
2: Voilà. Mais physiquement, t'as des séquelles, je sais pas, où ça va?
8: À part les chiffres et les dates, non, j'en ai pas.
3: Et ça a été pris rapidement, ton AVC, parce qu'en fait, il faut le prendre hyper rapidement.
1: Ah oui, s'il y a quelqu'un qui fait ça, il faut vite l'amener tout de suite.
3: Tout à fait.
1: Plus tu vas vite, plus.
3: Ouais.
1: Et après, parfois, le cerveau, il se reconnecte. Enfin bon, je sais pas comment ça va se passer pour toi, mais parfois
5: il y a de la rééducation.
1: T'arrives à retrouver ce que t'as perdu. Donc toi, les centres, c'est les GEMS, c'est ça?
8: C'est les GEM.
2: Ouais, c'est ça. GEMS, ouais.
1: D'accord, les GEM.
8: Exactement.
3: Ok.
8: Du coup, on se retrouve tous dans des structures avec plus ou moins de séquelles, mais. Moi, c'est un truc que je conseille à Marie.
1: D'accord.
8: Pour elle et pour.
2: C'est des groupes d'entraide mutuelle, ça s'appelle.
1: Ouais, tu te sens moins seul, t'es avec des gens qui vivent la même chose.
3: Ouais, c'est important.
1: Et vous vivez les trucs ensemble. Mais c'est toujours bien d'avoir des gens, en tout cas, qui vivent la même chose que toi pour te donner l'exemple, pour te donner la force.
2: Ah putain, mais quand même, pour toi, ça a dû être dur aussi, parce que du jour au lendemain, tu fais ça, tu te retrouves.
1: Moi, j'ai une copine qui avait fait ça, moi. Qui était super jeune et qui avait 20 ans.
3: Ouais,
1: et qui a fait. Il y en a une avec laquelle on travaille aussi qui a fait ça. Ça arrive plus souvent. Plus souvent qu'on le pense. Bon, on te souhaite bon courage, Jean, et puis merci de ton aide pour Marie. On va lui transmettre. Et si tu. Si t'es OK, on peut même te connecter avec elle. Enfin, c'est comme tu veux, Jean, ça.
8: Ah, mais ouais, j'aimerais bien, ouais.
1: D'accord,
8: j'aimerais
1: ok.
8: Bien,
1: allez. On va te reprendre tout de suite. Tu bouges pas, Jean.
2: Alors, surtout, ne lui dis pas bon courage, parce qu'elle va péter un plomb.
1: Oui, tu dis pas bon courage à Marie. Marie, t'as vu, il y a eu plein de gens pour toi ce soir.
3: Ouais.
1: Et on va te reconnecter avec tout le monde. Après, tu rappelleras qui tu voudras. On t'embrasse, Jeannot. Merci en tout cas du coup de fil.
8: Et après, une dernière chose. Hein.
1: Vas-y, vas-y.
8: Ouais, bouffage de cul.
1: On change,
2: on passe du coq à l'âne.
1: Ah oui, donc t'appelais quand même pour du bouffage de cul.
8: Oui, ouais, ouais, exactement. Non, mais.
1: Ah, on croyait que c'était plus le même genre, d'accord. Hein, le ouais, le bouffage de cul, ouais. Alors.
8: Bah alors. Bah, c'est un trip, hein.
1: D'accord.
5: Tout ça pour ça.
3: Toi, tu aimes.
2: Toi, t'aimes bien.
8: Ouais, mais j'aime bien, en fait, que ce soit la. La fille qui le fasse.
2: Ah, donc toi, ah, oui. Tu te fais bouffer le cul, pas mais tu n'es pas un gros bouffeur.
8: Ah, si, aussi.
1: Ah, ça, ah, bouffe, bah, ça bouffe dans tous les sens.
3: La totale.
8: Exactement.
1: Eh bien, c'est Colonel Charlie qui nous a parlé de ça. Comme quoi, on parle de tout tous les soirs. Hein. Colonel Charlie qui nous a parlé de ça tout à l'heure. Il va être très content, Colonel Charlie. Il a découvert le bouffage de cul.
8: Mais il est là, c'est le début, hein, ce couillon.
1: Ah bah, Colonel Charlie, ça fait un moment qu'il est là, ce couillon.
3: Ce
1: comme
3: couillon.
1: Tu dis, hein. Bon, on te remercie, Jean. On t'embrasse.
8: Ok.
1: Bisous à
8: bon,
1: toi.
8: Et
1: raccroche pas, on te reprend là tout de suite. Salut, Jeannot. Et bon courage, hein, pour la suite. Hein, force à toi.
8: Ouais, ça va aller.
1: Salut, Jeannot, ciao.
5: Salut,
1: ciao,
5: Jean.
1: Et puis, bah, salut à vous aussi, parce que là, il est minuit 10. Allez, on va vous laisser avec 11 même. On vous laisse avec Corentin, là, toute la nuit. C'est Corentin, ce soir? Ou c'est.
2: C'est Wade.
1: Il semblait, on est mercredi soir, jeudi matin. Oui, c'est
2: ouais.
1: Wade.
2: Ouais.
1: Toute la nuit sur Skyrock. C'est parti jusqu'à 5h du matin. Ça ne s'arrête jamais, de toute façon. Hein.
2: Avec Théodora, là.
1: Urban Music Non-Stop et Théodora, c'est Miskitoko.
2: C'est ça.
1: Miskitoko. Et tout le son de Skyrock toute la nuit. 5h du mat, le morning best avec Team. 6h du mat, le morning en direct. On vous souhaite une bonne nuit. On vous embrasse. Et puis prenez soin de vous. Et puis à demain 21h.
3: Gros bisous.
1: Dès 21h avec un clash de la drague en début de Radio Libre.
5: Allez, vas-y.
2: Et le problème du mois après.
1: Allez, profitez bien. Des bisous et à demain. Ciao. Ciao.

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0: et la Boss Lady juste après la radio libre de Difool. C'est Miss Kitoko Théodora sur Skyrock. Bienvenue si vous venez de vous brancher. Salut à tous les autres qui étaient déjà dans le coin. On est parti avec plein de bons sons toute la nuit sur Skyrock. C'est Urban Music Non-Stop. C'est Wahid. Bien content de la passer avec vous sur Sky cette nuit avec Zekpi, Gazo, Nino. C'est Avion de Chasse qu'on écoute là maintenant tout de suite. Avion de Chasse, Zekpi en nouveauté sur Skyrock. Alonso aussi avec Eren Boy. Une autre nouveauté, décidément. C'est 18 carats, ça arrive. Et puis Econ.
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Econ sur Skyrock en souvenir avec Lonely et direction la Bretagne avec Rambo Goyard, rappeur que vous avez découvert ici sur Sky puisqu'on est premier sur le rap. On l'écoute maintenant là, Rambo Goyard. Le morceau s'appelle By My Side. Bad Bunny, Nueva Yol et PLK débarquent avec Pocahontas sur Skyrock. Belle nuit tout le monde.

PLK sur Skyrock avec Pocahontas. 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Il y a deux stades de France aussi au mois de septembre. 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Le son continue en plein cœur de la nuit avec Joey Doué de Filet. Le morceau s'appelle Rihanna. C'est

0: Le son qui vient d'Australie sur Skyrock, c'était Tame Impala avec Dracula et Aya Nakamura pour la suite. Avec la rafleuse en nouveauté sur Skyrock, Sexy Nana.
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0: Tia Cola débarque aussi avec Savage et classique de Kid Cudi avant 1h du mat sur Skyrock. Morceau produit par David Guetta, Kid Cudi débarque avec Memories sur Skyrock.
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